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C'est Thibaut sur LRJ, je suis en direct avec vous ce matin, il est 4h. Vous avez bien dormi, ça va? 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Allez, c'est reparti. Franchement, vous êtes au bout. On est vendredi. J'espère que vous êtes en week-end. En tout cas, là, dans quelques heures. Les hits numéro 1 sont tous là pour vous sur LRJ. J'ai pour vous Jungle Yeva et BTS.

0: Salut tout le monde, vous êtes à la maison ce matin avec énergie, vous êtes au boulot, vous êtes peut-être aussi en voiture. Et ben je mets tout le monde d'accord ici avec que des numéro 1, que des bangers, que des stars. On va se faire Ariana Grande ce matin sur énergie. Il y a aussi votre horoscope, ouais, l'horoscope énergie signe par signe dans moins de 10 minutes. Et puis bien sûr, les meilleurs moments des ouin-ouin avant de les retrouver tout à l'heure à 5h55. Le meilleur de Manu, de Lorenza, de Jeff, de Marion, ça se passe maintenant sur énergie, écoutez ça.
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2: Marion va nous apprendre une expression. Alors moi je la connaissais pas, Lorenza la connaissait.
3: Oui.
2: C'est les traits toxiques.
3: Oui.
2: Apparemment, on a tous des traits ce que tu appelles des traits toxiques.
3: Oui, c'est ça, c'est un petit comportement qui est pas forcément grave mais qui est récurrent en général et qui peut nuire au bien-être de ton entourage quoi. Très toxique.
4: Ah, oui, c'est l'habitude quoi, ouais.
2: Nous par exemple faire de la radio.
3: Oui, voilà.
2: D'accord.
3: Oui, moi j'en ai plusieurs, mais j'en ai un vraiment où j'en ai un peu honte.
2: Vas-y.
3: Quand je suis à la radio, donc par exemple en ce moment, je peux pas m'empêcher de regarder la caméra qui est dans la chambre de mon fils parce qu'il y a une caméra.
2: Ouais.
3: Et donc,
2: sur ton téléphone.
3: Oui, bah, par exemple là je l'ai. Donc forcément, j'espionne un peu mon mec. Bah oui, parce que souvent il vient comme ça dans la chambre, il s'occupe du petit, etc. Et après, mine de rien, je lui fais des reproches. Tu vois, genre, disons, t'étais pas à la bourse maintenant.
2: Ah, okay.
4: C'est l'espionnage.
3: Et
4: oui.
3: Lui, du coup, il sent genre bah non, mais en même temps, tu sais, il peut pas mentir et ouais, et je lui dis pas que je regarde.
2: Ah bon?
3: Bah je vais pas lui dire je suis en train de te regarder sinon il y a plus rien de naturel quoi.
2: Mais sans doute si tu lui dis dis-moi tu aurais pas mal rangé le coussin?
3: Ouais. Il s'en doute un peu. Mais
5: ouais, mais c'est pas quand précisément.
3: Bah non, il se dit elle est quand même pas psycho au point de regarder la caméra quand elle est à la radio.
5: Eh ben si.
3: Complètement.
2: OK, c'est un... OK, j'ai compris ce que c'est qu'un
3: fait.
4: C'est bon aussi, ouais.
2: D'accord. Par exemple moi quand on joue à un jeu de société, je triche systématiquement.
3: Toxique.
2: C'est un peu toxique,
3: ça? Ah bah, ouais. Surtout si tu le dis pas et que voilà, c'est vraiment.
2: Je le dis, mais.
3: Mais tu le fais quand même.
2: Mais on le sait, par exemple, si on va jouer, vous le savez, je triche.
4: D'accord, ouais, okay.
5: D'accord. Oui, oui.
3: Ah, non, c'est pas bien.
2: Non,
3: du coup, on n'a pas envie de jouer avec toi.
5: Bah, non.
2: Non. C'est vrai.
4: Ouais, d'accord.
5: Oh, oh
2: alors, on joue. Mais je vous préviens, je triche. C'est bien ça. Quel est votre trait toxique, Jeff?
4: Moi, quand je me sens trop dans une conversation, ben je reste quand même en espérant que les gens me mettent dans la confidence. Je ne pars pas.
2: Ah,
4: et volontairement.
2: Il y a une discussion et on n'a pas envie que tu y sois,
4: ouais.
2: Que tu en fasses partie.
4: Ouais.
2: Tu t'incruses dans le truc.
4: Exactement.
2: Et tu sais que tu gênes.
4: Exactement.
2: Tu sais que les gens se sont arrêtés de parler.
4: Ouais.
2: Mais tu restes.
4: Tu sais, quand t'as, dans une soirée, souvent, t'as des personnes c'est qu'ils se mettent dans la cuisine pour avoir une petite discussion. T'es pendant toi, t'es dans le salon.
2: Ce qu'on appelle la contre-soirée.
4: Exactement. Ouais. Et ben moi, je rentre avec mon verre genre, et je reste à côté.
3: Ah
4: et
3: ouais.
4: Je bouge pas.
3: Ah ouais, c'est lourd.
4: Et au bout d'un moment, ils se disent bon, on va lui dire parce qu'il est là quand même. Donc, et du coup, je fais tout.
2: Okay.
4: Fort.
2: Oh, c'est un bon thé. Fort, je sais pas, mais c'est. Oh, on est dans le trait toxique.
3: Tout à fait. Ça marche.
2: Lorenza?
5: Moi, j'adore faire des notes vocales. J'en fais beaucoup, tout le temps. Mais je déteste en recevoir. Et donc, quand j'en reçois, je souffle et limite, je les écoute pas.
4: C'est pas bien, c'est l'égoïsme, ça.
2: Oh la vache.
3: Ah ouais.
5: Oui, mais bon, hey, ça va. Moi, je vous ai pas jugé. On a tous notre trait toxique.
2: Attends, merde. C'est pas parce que tu nous as pas jugé que nous, on va pas te juger. Hein. Alors, on a Rémi qui est avec nous au téléphone. Bonjour, Rémi.
6: Salut Manu, salut toute l'équipe.
2: Bienvenue sur Énergie, 0870 40 42 48, c'est notre numéro de téléphone pour venir avec nous. Rémi, c'est quoi ton trait toxique?
6: Eh ben moi écoute, je fais exprès d'être en retard au déménagement, comme ça j'en fais pas trop et puis surtout je profite de l'apéro quoi.
3: C'est pas mal.
2: Pas mal, c'est un trait toxique.
3: Oui, oui. Vrai, tu fais genre tu y es quand même. T'es en retard, mais voilà, tu t'es pas fatigué, c'est bien.
2: Ouais, mais non, c'est
6: ça, exactement.
2: C'est comme un pote, moi, comme trait toxique d'avoir soit jamais son portefeuille, soit jamais sa carte.
3: Oui.
4: Normal, quoi.
2: Et puis, comme par hasard, il met pas sa carte sur son téléphone.
5: Ah, et
3: oui, bah oui, bien sûr.
2: Bien sûr, on est sur un petit trait toxique, là, quand
3: même. Oui, gros, là.
2: Oui, oui. Rémi,
6: bon,
2: merci.
6: Léger, léger.
2: Merci beaucoup de nous avoir appelé, Rémi. Petit trait toxique.
6: À vous,
2: si vous en avez encore, belle journée à toi, Rémi.
5: Oh, on en a plein.
2: Ah, vas-y, Lorenza.
5: Moi, je fais des stories visées sur Instagram.
3: Ah oui, ça c'est tout.
2: Des stories visées.
5: Alors, en fait, je mets des paroles de son et c'est en lien avec ma situation du moment, quoi.
3: C'est destiné à quelqu'un.
5: Voilà, ouais. Exactement.
4: Ah. C'est bien qu'elle va comprendre la personne.
5: Oui, mais généralement, c'est pas le cas. Mais c'est pas grave. Ça me soulage.
2: Ah, mais si ça se trouve, t'en as mis et puis c'était pour moi, mais j'ai pas compris.
5: Oui.
2: D'ailleurs, je peux parler un petit truc de tes stories.
5: Ah, et pour c'est moi, trop court.
2: Et pour
5: pas
2: moi, non, c'est pas ça.
5: Ah.
2: Et ça, pour moi, c'est un trait toxique. J'en peux plus. Et là, tu t'y es mise, mais avant, tu le faisais pas. J'en peux plus de vos stories quand vous avez couru. Vous êtes obligé d'afficher au monde que tu as fait 5 km à la vitesse moyenne de 6,13 km par heure, que ta vitesse est de 6 km par minute,
5: oui.
2: Et que, en plus, il y a un petit dessin de ton chemin. J'en ai rien à foutre.
3: C'est vrai qu'elle fait
2: et ça.
3: Ça,
2: c'est un putain de trait toxique. Et je m'adresse à tous les joggeurs. Est-ce que moi, quand je fais 2 heures de tennis, je vous donne le nombre de balles que j'ai frappées?
4: Non.
2: Non. Putain.
5: En plus, je détestais ces gens-là et je suis devenue comme
4: eux. Ah bah oui.
2: Mais pourquoi tu fais ça?
5: Mais en fait, c'est un vrai réseau social, ce truc. Tu peux mettre des petits likes, ça s'appelle des kudos.
2: C'est cool. Mais faites-le sur votre réseau social à vous.
5: Oui,
2: mais
5: j'ai besoin que de montrer pour que ça me motive.
4: C'est même pas spontané. On voit maintenant, tu poses le téléphone sur un tronc d'arbre, tu te recules, tu te montres bien transpirante à la fin, comme ça.
5: Oui, oui.
3: Hier, t'as dit si je cours pas, je suis un hamster. Ça n'a même plus de sens. Pardon. Juste pour dire que je vais courir, quoi.
2: Non. Il faut arrêter. C'est quoi? Arrête avant qu'il soit trop tard.
5: Ok. Bon bah ouais. Bah c'est pas c'est pas fini, mais on verra.
2: Sandra est avec nous. Bonjour Sandra.
1: Bonjour Mani. Bonjour tout le monde.
2: Bienvenue parmi nous. Tu voulais partager ton trait toxique à toi?
1: Alors oui, moi mon trait toxique, c'est que je regarde la connexion WhatsApp. Si la personne elle ne répond pas, juste pour voir si elle m'ignore ou si elle ignore juste moi.
3: Je fais ça aussi. Hein.
2: Bah, c'est le principe des vues aussi.
5: Bah, moi je l'ai enlevé.
4: Pareil.
2: Vous avez enlevé quoi?
4: Bah, des vues?
5: On peut pas voir mes...
2: Voilà. Alors ça, c'est un putain de trait toxique.
3: Ah ouais, c'est pas sympa.
2: Mais non. Déteste. J'ai comme ça quelques personnes. Non mais quand t'as envoyé, tu vois que c'est distribué.
5: Oui.
2: Mais il y a jamais les deux petits traits bleus
4: non,
2: là.
4: Non.
2: Ça m'insupporte.
4: Mais non, mais vous nous mettez la pression aussi. Et réponds, vu, t'as vu, ça. Pourquoi tu réponds pas? Non, cool.
5: Pareil sur Instagram. On peut pas voir si j'ai lu le message ou pas.
2: Ça m'insupporte.
3: Moi j'adore. Ah je suis comme toi Manu, je ne comprends pas. C'est pas sympa, c'est pas clair.
2: Oui.
3: En plus, nous on attend, on ne sait pas du coup mais ce que vous avez reçu, ce qu'il faut vous appeler. C'est chiant.
4: On compartimente nos vies, moi je réponds le soir quand je suis aux toilettes. Ah, c'est là où je réponds à tout le monde.
2: Ça, c'est un truc toxique. Enfin, le truc toxique, c'est pas de le faire, c'est de le dire à la radio le matin. Il est 8h55 quand même. Merci en tout cas Sandra de nous avoir appelés. Gros bisous à toi.
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0: Pilé, pilé, pilé, Michael Jackson a pilé. On va se le faire le pilé là dans une minute sur Énergie. Mauvais Joe, et juste avant
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0: On est vendredi, c'est le 11 septembre et vous écoutez votre horoscope sur Énergie. On démarre avec vous les béliers comme d'hab. Alors au travail, ne prenez pas les remarques trop à cœur aujourd'hui. Les taureaux, si vous êtes en couple, ça avance vers de beaux projets, dis donc. Ouais, peut-être projet mariage, projet bébé, projet déménagement. Pas mal ça, c'est cool. C'est un bon début de week-end. Les Gémeaux, l'amour vous sourit, tiens. Apparemment, vous allez avoir une belle connexion avec quelqu'un là si vous êtes célibataire. Les Cancers au travail, vous allez avoir de belles opportunités qui vont arriver. Les Lions, si vous êtes en couple, il va falloir faire des compromis. Ah bah dans un couple il y a des compromis hein, voilà, donc essayez de vous mettre d'accord là-dessus. Les Vierges, si vous êtes au travail aujourd'hui, si vous êtes au taf, votre sérieux vous fait avancer. Les Balances, il y a une jolie surprise tiens qui peut rapprocher les couples, et si vous êtes célibataire, et bah vous vivez plutôt bien votre solitude, franchement ça vous va très très bien, hein, vous n'êtes pas difficile là-dessus. Les Scorpions, ne jugez pas trop vite côté cœur. Ouais, si vous avez rencontré quelqu'un, juste un date comme ça. Bah peut-être faites-en un deuxième, même si vous n'êtes pas convaincu 100%. Allez-y quand même. Les Sagittaires au travail, n'hésitez pas à relancer les gens pour débloquer les choses. Les Capricornes, si vous êtes en couple, franchement tout va bien pour vous, ça se passe très très bien. Les Verseaux, vous êtes sur un petit nuage si vous êtes en couple, et au travail ça avance dans le bon sens. Et enfin pour finir, les Poissons, profitez de vos proches ce week-end. Profitez de vos proches, voyez vos potes, voyez votre famille et kiffez quoi. Je vous mets comme d'hab l'intégralité de votre horoscope, signe par signe, en podcast sur l'appli Énergie.

0: Vous vous réveillez tranquillou ce matin avec nous, avec énergie, c'est Thibaut, je suis en direct avec vous toutes et vous tous. C'est vendredi, c'est le 11 septembre, peut-être que vous êtes bientôt en week-end, peut-être que pas du tout d'ailleurs. Peut-être que vous allez taffer tout le week-end si vous êtes notamment artisan, si vous allez bosser aussi sur les marchés. Moi je suis avec vous en tout cas, on va se faire Offenbach, tiens. Offenbach pour les hits énergie, nos DJ français. Et puis bien sûr tout à l'heure à 5h55 c'est Manu qui va arriver, Manu et les Wouin sur énergie. Et dans la team des Wouin il y a Jeff. Et Jeff, qu'est-ce qu'il a pour vous tous les matins? Eh ben il a des études.
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2: J'ai fait des études pour nous.
3: Ah,
2: avant d'écouter Mauvais Joe, on va apprendre des choses avec les études de Jeff. Mm-hmm. Allez, c'est parti.
4: On va pas commencer par du sexe aujourd'hui, les amis.
3: Ah bon?
4: Ah, on se déconne, bien sûr que si.
3: Ah.
4: Attention, selon une étude, les femmes se souviendraient de notre sexe, à nous les hommes, plus gros qu'il ne l'est réellement.
2: Oh!
3: Mais ça, c'est une bonne nouvelle pour vous.
2: Oh!
4: Merci, mon Dieu.
3: Mais je crois pas que c'est vrai.
5: Non, je crois que c'est ce qu'on vous fait croire.
2: Alors, ouais. C'est une
3: étude.
2: Oui,
5: oui, mais je pense que les femmes ont déclaré ça pour vous faire plaisir.
2: Elles ont menti pour l'étude?
3: Oui.
5: Ouais. Elle est énorme.
4: Merci.
2: Alors, pas besoin de dire. Moi, juste dire elle est normale, ça me va. Et ça confirme l'étude de Jeff.
4: C'est ça.
5: Ouais, c'est ça.
2: Allez, une autre étude.
4: On va parler brossage de dents maintenant. Selon une étude, 31% des Français ne se brossent pas les dents tous les jours, dont 42% des 18-24 et 19% des 50 et plus.
2: Ah oui, c'est...
4: C'est pas un petit peu dégueulasse. Quand même,
5: ça ouais. M'étonne pas, mais c'est dégueulasse.
2: C'est un peu...
3: Ah, c'est cracra, là. Ah ouais, c'est cracra. Pas du tout.
2: C'est cracra. Est-ce qu'on veut pas passer une autre étude?
3: Oui.
4: Ouais. Directement.
3: Ça dégoûte.
4: Bon, on va terminer avec un vrai problème au resto, les amis. Pardon. Une étude française explique pourquoi certaines personnes mettent autant de temps à choisir un plat au restaurant.
2: Ah, Lorenza.
3: Oui.
2: Ah,
4: ben voilà.
2: Écoute.
4: Et ben, selon elle, tout viendrait de la peur des regrets qui paralysent les personnes qui hésitent beaucoup.
3: Mais oui, c'est tout vrai. À fait ça.
4: Et c'est comme ça partout dans la vie. Netflix,
3: oui,
4: ça doit être pareil.
3: J'arrive pas à faire de choix.
4: Et avec les mecs, c'est pareil.
3: Oui.
4: Bah voilà.
2: Tu veux dire que pour Lorenza, choisir spaghetti ou frites, c'est comme choisir un mec ou rester célibataire.
3: Mais parce que choisir, c'est renoncer.
2: Bah, choisir, c'est renoncer.
5: Ah oui, c'est le but, hein. C'est
3: vrai,
4: mais... comme moi,
3: j'ai envie de renoncer à rien.
2: Ouais, bah bon, comment te dire. Effectivement, ça se voit que t'as pas choisi. Hein.
4: Merci, non, je peux pas nier.
2: Non, mais c'est bizarre ce truc.
3: Oui,
2: Et vous faites perdre du temps à tout le monde en plus.
3: Ouais, bah je m'excuse d'avance qu'on est au resto, donc voilà.
5: Mais moi je suis un peu pareil au resto. Ah. Je prends toujours ce que les autres prennent parce que j'ai peur de regretter. Sinon, je me dis, bon, bah s'il prend, c'est que ça doit être stylé.
3: Ouais.
4: C'est vrai.
5: J'arrive pas à être indépendante.
2: Alors, est-ce que tu fais aussi comme Lorenza? Parce qu'une fois qu'elle a choisi son truc et que mon plat arrive, elle regarde mon plat et fait, j'aurais dû prendre ça.
3: Oui,
2: et
3: oui.
2: Je peux goûter?
3: Bah oui. Et je dis, bah en échange, on peut goûter le mien aussi.
2: Mais j'ai pas envie de goûter le tien, moi.
3: Oui, mais bon, c'est un échange de bons procédés.
2: Non, genre. C'est pas un échange. Je voulais ce plat-là.
3: Oui.
2: Tu vois?
3: Une petite bouchée, ça tue personne, hein.
2: Ah non, ça te... j'ai pas dit que ça te
3: tuait. Partager, quoi.
2: Non.
5: J'ai hâte de faire ce resto d'équipe, moi.
2: On va se régaler. Ouais. On a calé une date, je crois.
3: C'est bien,
2: ouais. Mais moi, c'est ça. Ouais, attends, moi, je suis dans une cage en verre. Hein.
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0: Hit numéro 1 pour vous là ce matin sur LRJ en ce vendredi 11 septembre. Il y a bien un hit, moi, en ce moment. Il me donne envie de repartir en vacances. Je vous jure que ça soit dans les paroles, que ça soit même aussi l'instru, la prod. C'est Adèle Castillon. Adèle Castillon, je vais vous la passer avant 5h sur LRJ. J'adore ce qu'a fait Adèle Castillon. Et puis avant, on va se marrer ensemble avec les meilleurs moments des Wouin. Manu qui débarque tout à l'heure à 5h55 sur LRJ. Mais en attendant, si vous n'étiez pas avec nous hier entre 6h et 10h, si vous n'avez pas écouté les podcasts, bah, pas de souci, vous vous rattrapez maintenant avec nous sur LRJ.
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2: Je vous ai dit que j'avais un petit jeu.
3: Oui.
2: Que j'ai appelé psycho ou logique. En fait, c'est soit psycho, soit logique. Ce sont les deux réponses possibles à des questions.
4: D'accord.
3: Okay.
2: Des questions sur des choses qu'on fait nous. Par exemple, moi je fais un truc et ça insupporte ma femme. Quand on regarde un film et que dans le film il y a un panneau ou alors surtout un ordinateur, un écran d'ordinateur,
4: ouais.
2: Je mets sur pause et j'essaye de regarder ce qu'il y a d'écrit sur l'ordinateur ou sur le journal pour voir si c'est n'importe quoi, genre des lettres, n'importe quoi, ou alors c'est vraiment des professionnels qui ont fait le film et ça a un rapport vraiment avec la scène.
3: Et des fois ils font des blagues aussi.
2: Des fois il y a des blagues,
3: ouais.
2: Aussi.
4: D'accord.
2: Des fois il y a toujours le même truc qui revient dans toutes les scènes.
3: Mais attends, tu fais ça tout le temps là?
2: Tout le temps.
4: Oh là là, c'est,
5: ouais, c'est logique mais chiant.
4: Voilà.
3: Ah. Ouais, vraiment.
2: C'est pas psycho alors?
5: Non, c'est
4: non, non, ça va.
5: Non, ça se tient.
4: C'est curieux, c'est curieux.
5: Ouais.
2: Ah,
4: mais
2: merci.
4: Curieux de savoir, ouais.
3: Ouais, mais on le ferait pas.
5: Non.
2: Ah, non. J'adore le faire. Et quand je découvre le truc, et ce qui est bon, c'est quand la pause elle est parfaite et que t'arrives à lire le truc.
4: Avec c'est pas flou.
2: Ouais, ouais, parce que ouais, des fois c'est flou. Et donc je reviens en arrière parfois.
5: Oh là là,
3: un peu psycho.
2: À mettre le pause.
3: Horrible.
2: Bon, ok. Psycho ou logique, à vous.
5: Ah, j'en ai un.
2: Marion.
5: Choisir toujours le même côté du lit. Psycho ou logique?
3: Oh, logique.
4: Logique, bah, logique, ouais, il y a tout le corps imprimé dedans, quoi. Enfin, t'es.
2: Mais alors, là. J'ai un autre truc, c'est que chez nous, toujours le même côté, mais si on dort chez quelqu'un ou à l'hôtel, on inverse les côtés.
4: Mais c'est vrai, je suis d'accord,
5: oui,
4: avec
5: donc
4: toi.
5: Oui, donc c'est psycho.
2: Non.
5: Bah si, parce que ça n'a pas de cohérence.
2: Bah, ça n'a pas de cohérence, et ça a une autre cohérence, quoi.
5: Ouais, mais moi je suis comme toi, hein. Je sais pas pourquoi, j'ai mon côté chez moi, mais dès que je suis ailleurs, à l'hôtel, je choisis.
3: Oui, on choisit.
5: C'est bizarre.
3: J'ai l'impression qu'on a l'option de choisir,
5: oui,
3: quand on a l'hôtel, alors que chez nous, non.
2: Mais moi, si ce soir, je dis à ma femme, je dors de ton côté,
4: oh, elle dit non,
3: bah non.
2: Non. Non, mais je serais pas bien.
5: Bah oui.
2: Je serais pas.
4: T'as pas l'habitude? Normalement, il y a une étude qui dit que les femmes aiment pas être près des portes. Il faut toujours qu'il y ait son homme entre la porte et elle, en fait.
5: Ah
4: dans
5: bon
4: la
2: moi,
4: chambre.
2: J'avais lu un truc, mais c'était pas une étude. C'était un truc, tu sais, les légendes urbaines, les trucs
5: ouais,
2: comme
5: ouais.
2: ça, quand t'es petit, qui te font peur.
4: Ouais.
2: Il faut jamais dormir les pieds face à la porte.
3: Ah bon?
5: Pour qu'on t'attrape?
2: Non. Ah. Parce qu'on m'avait dit, on sort toujours les morts les pieds devant.
3: Oh, c'est horrible!
4: C'est glauque!
2: Et je jure, depuis, ça m'angoisse.
4: Mais moi, c'est comme ça chez moi.
3: Bah, moi, je dors au milieu. Hein.
2: Comment ça, au milieu?
3: Bah, au milieu du lit, j'ai pas vraiment de place, quoi. Enfin.
2: Ah d'accord,
3: je m'étale. Non,
4: mais, ouais, mais t'es célib, c'est normal.
3: Bah
4: pardon.
5: Ah oui, c'est vrai. Non, mais oui.
3: Ça va.
2: Non, mais il a raison. T'as personne, tu peux faire la.
3: Mais je crois que même quand il y a quelqu'un, je m'étale un petit peu, quoi.
2: C'est pour ça que t'es célib.
3: Oui.
2: Tout se tient, en fait. Hein. Psychologique, Jeff.
4: Aligner sa montre, ses bracelets et ses clés tous les soirs sur le meuble d'entrée pour qu'il soit prêt le lendemain matin.
2: Angoissant.
5: Oui, psycho.
2: Psycho.
4: Tous les, je peux pas. Il faut que tout soit prêt.
2: Non, c'est psycho. Mais ça, tu pourrais être honnêtement témoin dans des émissions régulières
3: oui, tout à, fait.
2: À la télévision, hein, où les gens ils ont des tocs, quoi. C'est,
4: Ah oui, non, après, il n'y a que ça. Hein. Ça et mes fringues qui sont prêtes. Ouais. Mais sont que ça.
2: Les fringues qui sont prêtes.
4: Ah, parce que je repasse mes fringues tous les soirs et je les prépare sur un petit tabouret devant la porte de la salle de bain. Comme ça, quand je sors de ma douche, tout est prêt et je m'habille. Oh, clac, clac, clac.
5: Mais si je vivais avec toi, je m'amuserais tellement à tout foutre en l'air.
4: Non, non, non, non.
5: Ah, c'est
4: pas, tu sais que ça peut me rendre
3: tu
4: mal. Hein. Ah non, non, je suis pas bien, moi.
2: C'est très, très
5: tu
2: drôle.
5: Chiffonne, moi, c'est sûr.
4: Ah non, non, si c'est pas logique, moi, tous les matins, en ce moment, je suis en coloc, je vois mon coloc s'habiller et en dernier, une fois qu'il est habillé, mettre ses chaussettes.
3: Bah oui.
4: C'est pas logique.
3: Moi, c'est ce que je fais.
4: Non, tu mets chaussettes, caleçon, chaussettes, après pantalon, après chaussures.
3: Bah, y a pas d'ordre.
2: Alors, si, moi, je mets caleçon, t-shirt avant de mettre les chaussettes. Faut que j'ai quelque chose sur le haut pour mettre les t-shirts.
4: Ah d'accord.
2: Les chaussettes.
3: Ah, c'est spécial.
2: Ouais, je peux pas mettre les chaussettes si je suis torse nu.
4: Mais tu mets tes chaussettes avant le pantalon, par contre.
2: Ah oui,
4: c'est logique. C'est logique. J'ai remonté le pantalon, quoi.
2: Ah non, je veux pas. Mes pieds qui touchent le jean, ça me.
5: Oh là là là là.
3: Mais vous êtes des
5: psychos.
3: Vous êtes des malades.
2: Oh, psycho, logique, si vous en avez vous aussi, Lorenza.
3: Avoir son mug fétiche et pas aimer que quelqu'un d'autre boive dedans, quoi.
4: C'est normal, ça.
2: Non. Ouais,
4: logique.
2: Tout ça, c'est logique.
4: Ah ouais.
5: Un peu psycho quand même.
4: Mais non.
2: Non, non, non, moi aussi j'ai mon mug.
3: C'est mon mug.
4: C'est ton mug à toi. Moi je le lave tous les soirs pour l'avoir le lendemain matin, quoi.
5: C'est... Bah, dans ces cas-là, c'est ton verre, c'est tout. Enfin, tu prêtes aucune vaisselle, quoi.
3: Alors pas du tout, vraiment, c'est j'ai vrai. Mon mug.
4: Souvent, ouais.
5: Ça n'a pas de sens.
2: Sur le mug, et j'avoue. J'ai une cuillère préférée.
3: Moi aussi,
5: ah, oui, bien sûr.
3: Moi aussi, j'ai une cuillère préférée, une petite cuillère.
5: Oui, bien sûr.
2: Et j'ai aussi, c'est dur, mais j'ai une cuillère détestée.
3: Ah bon?
2: Ouais, c'est une vieille cuillère en argent,
3: ah,
2: elle est ancienne et tout. Et elle est je l'aime pas, je sais pas d'où elle vient. Je veux pas l'acheter parce que ça doit être une ancienne cuillère qui, voilà.
3: Mais moi, je les trie, mes couverts. Hein. Quand je vais prendre mes couverts,
2: je choisis. On a deux styles de couteaux. Je prends un
5: style. Mais quoi?
4: C'est les habitudes.
2: Mais oui.
5: Mais alors, par exemple, si t'as une fourchette que t'aimes pas, bah, tu l'élimines, tu la jettes.
3: Ah, mais non, parce que les collègues vont les prendre.
2: Oui, il y a d'autres personnes qui vont la prendre.
4: Non, mais comment vous la reconnaissez? Elles sont toutes pareilles, les fourchettes.
3: Non.
4: Attendez, c'est dépareillé dans vos tiroirs.
2: Non, c'est pas les mêmes.
3: Mais t'as deux sortes.
2: Mais non. Si, t'en as des plus petites, des plus fines, des plus. Au bout d'un moment, ça se mélange.
3: Les dents, elles sont très longues ou un peu moyennes, fines. Enfin, tu vois, tu sais pas.
2: Je pourrais pas. Je déteste les moyennes fines.
4: Je pourrais pas.
2: Non.
3: Ça, c'est non merci, on n'en veut pas.
2: Je peux à table, je rebouge les trucs. Si j'ai pas mal. Florent, notre producteur.
6: Moi, ma fourchette préférée, c'est à la 3 dents.
3: Oh.
4: Ouais, c'est un truc.
6: T'as pas une fourchette à 3 dents?
3: Non.
6: Ah bah voilà, vous allez découvrir un autre
4: truc.
6: Mais
4: c'est pour les huîtres, ça?
6: Non, c'est pas pour les huîtres.
5: Si, c'est pour le poisson.
6: Mais non, pas du tout.
5: Bah si.
6: Non, mais c'est une taille normale.
5: Non, mais ça n'existe pas. Normalement, pour la viande et tout, tu utilises pas une
6: fourchette. Je mange avec une fourchette à 3
2: dents. Ça fait des années. Qu'effectivement, tu manges ta viande avec une fourchette à 3 dents. Pareil pour les pâtes.
6: Eh ben super.
2: Eh ben voilà, maintenant tu le sais.
6: Ah, je le sens mieux là.
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faut que je vous raconte quelque chose sur mon couple que moi-même j'ai mis beaucoup de temps à m'avouer. Mais je pense que ça pourrait être libérateur.

0: C'est Thibaut sur LRG. Alors je sais pas vous, mais moi en ce moment sur TikTok, quand je scroll, j'arrête pas de tomber sur des vidéos d'Halloween, sur des vidéos d'automne aussi. 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On est parti pour votre météo sur LRG en ce vendredi 11 septembre. Et ben je trouve quand même qu'on commence à s'y rapprocher petit à petit, parce que il fait un peu plus frais cet après-midi. Par exemple, si vous êtes dans le nord du côté de Lille, il va faire 20 degrés, 21 pour vous à Amiens, 22 à Metz, 23 à Strasbourg en Alsace, 22 degrés cet après-midi à Rennes. Vous aurez de la flotte en plus à Rennes, de la flotte aussi ouais, si vous êtes à Quimper, de la flotte aussi à Cherbourg. Par contre, que dans le sud, vous, c'est plutôt bien. Vous aurez 28 degrés à Montpellier avec grand soleil, 25 à Lyon avec grand soleil aussi, 27 à Ajaccio, 25 à Bordeaux, 22 degrés à Biarritz avec des belles éclaircies et 23 degrés aussi du côté de Tarbes. Metro Boomin The Weeknd, c'est ce que je vais vous passer pour la suite sur LRG. Gros gros banger de Metro Boomin The Weeknd. Et avant, c'est les meilleurs moments des Wawa, le meilleur de Manu sur LRG.
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2: Est-ce que vous avez quelque chose à partager avec nous pour démarrer cette journée? Oui, Jeff.
3: Ah oui, j'ai remarqué un truc. Mes potes sont ultra fans de foot. Et quand on passe les soirées ensemble, ils parlent que de ça. Et moi, comme j'y connais rien et que j'aime pas le foot, je me sens exclu, vraiment. Et leur discussion m'emmerde profondément. J'aimerais bien un jour que les gens fassent attention aux autres, quoi, tu vois.
4: Ouais, je comprends.
2: Bah après, s'ils sont 5 et qu'ils aiment, ils sont 5 à aimer le foot.
3: Ils se retrouvent à 5 après.
4: Intéresse-toi au foot aussi.
3: Mais non, mais c'est compliqué parce qu'en plus, ils remontent loin. Tu te souviens, en 2011, le but de machin. Tu vois, s'il faut remonter à tout.
2: Ah ouais, c'est qu'en plus, ils sont pointus, quoi.
3: Ah ouais, précis, complètement,
2: complètement. J'ai des potes comme ça, c'est chiant.
3: Ah ouais.
2: Non, j'aime bien le foot, hein. Mais quand ils commencent à te sortir des noms de joueurs d'il y a 4 ans en disant, bah lui, il avait fait une barre sur le terrain face au Real Madrid en 1900.
3: C'est vraiment pas de ça, c'est pas possible.
2: Globalement, il y a des fois on se retrouve dans des discussions, on n'a pas envie d'y être.
4: Oui, souvent.
2: Il y a des sujets de conversation qui t'emmerdent. La mécanique, moi, par exemple.
4: Ah ouais.
2: Les gens qui, tu sais, qui sont contents et fiers de eux-mêmes de réparer leur bagnole. Ok, mais ne le racontez pas.
4: Ouais, t'as raison.
2: Voilà. Après, je crois en fait qu'il y en a pas mal, moi. La mode.
4: Ouais, toi, tu t'en fous.
2: J'en ai rien à foutre. Ouais. C'est vraiment, ça ne m'intéresse pas. Non, Elsa, tu peux parler de fringues et tout, mais moi.
4: Je sais, toi, tu te détestes. Mais tu t'en fous, tu décroches au mot fringues.
5: Marion. Moi, c'est les discussions de maman. Tu sais, c'est maman qui pense tout savoir mieux que tout le monde.
4: Ah, oui.
5: Moi, mon fils, il fait comme si, mais moi, j'ai fait comme ça avec mon enfant. Les Montessori, tout ça, là, moi, ça me tend. Je suis maman.
2: Je vois.
5: Mais je veux pas discuter avec d'autres mamans.
2: Ok. C'est un bon sujet. Ah. Globalement, quelle discussion vous fait chier? Voilà.
5: Bien, ça.
2: Quelle discussion vous saoule? Quelle discussion vous emmerde? On va aller voir avec Yann. Bonjour, Yann.
6: Salut Manu, salut l'équipe.
2: Quelle discussion t'emmerde mon ami?
6: Moi c'est les gens qui racontent leurs rêves et qui essayent de comprendre leur signification.
2: Il y a les gens qui sont sûrs de connaître la signification des rêves.
4: Bah oui, mais...
2: Ah, Lorenza?
4: Un petit peu quand même, tu sais vers où tu vas, tu vois, si tu rêves que tu meurs, ben en vrai c'est qu'il y a quelque chose en toi qui meurt quand même, c'est un nouveau départ, c'est très psychologique, tu vois, tous les rêves qu'on fait sont liés, et moi je note tous mes rêves.
2: Mais tu peux inventer n'importe quoi.
4: Non,
5: tu vois, il en peut plus là.
4: Ah oui, Yann, il ne supporterait pas de minutes. Je note tous mes rêves, j'adore les raconter.
6: Donc tu te réveilles la nuit, tu prends un petit cahier, et puis hop. Là,
4: non, c'est dans les notes de mon téléphone. J'ai une note rêve. Il y a tout. Des fois, je me suis fait.
2: Tu peux nous sortir un des derniers rêves que t'as fait? On va t'analyser.
3: Ça va être dégueulasse.
4: Là, vous n'êtes pas prêts, je pense. Hein. C'est.
3: Mais il y a des sites pour ça où tu remontes, tu rentres les mots clés.
2: Oui, je vais le mettre en spam.
4: Cauchemar. Un dresseur de félin fou qui veut me faire souffrir avec ses léopards. Je sens que je vais être torturée. Bon, ça, c'est pas ouf.
2: Ça, c'est clair, la signification de ça.
4: C'est quoi?
2: C'est que, en fait, en ce moment, tu as l'impression qu'il y a des gens autour de toi qui ne te veulent pas que du bien. Ouais. Et tu sens que ces gens-là autour de toi, il y a un malaise. Et pourtant, il y a des gens bien autour, ce qui sont représentés par les léopards. Et celui-là, avec son petit fouet, là, tu sens que c'est pas bien. Il y a quelqu'un dans ta vie en ce moment, tu sens qu'il est pas droit, il est toxique. Avoue que c'est
6: Vous m'avez saoulé. Hein.
2: Et voilà. Yann, raccroche pas, je vais t'offrir le mug Manu sur LRG, tu l'as mérité.
6: C'est bien gentil.
2: Belle journée à toi. Quelle discussion vous fatigue, honnêtement. Marion.
5: Ouais, mon mec, il est fan de tennis. Et donc, souvent, il rentre dans des discussions, débriefs de match, analyse des points. Ça me saoule. Il me montre carrément des vidéos où on refait le match en fait, de tennis. Et il me montre les points et tout. Mais j'en ai absolument rien à foutre. Et surtout, je ne comprends rien. Et il m'impose aussi le regard des matchs avec lui, qui dure 4 heures à la télé. Ça m'emmerde.
2: Ah oui, là, je comprends. J'adore le tennis, mais je comprends qu'il y a des gens qui ne disent pas.
5: Quand il comprend rien en plus.
2: Oui, c'est
5: pénible, quoi.
4: C'est long en fait.
2: Oui, mais c'est la beauté du sport. Voilà. C'est ça le tennis. Ouais, ouais. Bah, évidemment, toi, tu vas faire du padel.
4: Bah non.
2: Jeanne est là, bonjour Jeanne.
7: Bonjour Manu, bonjour l'équipe.
2: Quelle est la discussion qui te fatigue quand ça commence autour de toi?
7: Alors moi, c'est les gens qui me parlent de leur régime alimentaire et qui sont fiers de décrire tout leur repas.
0: Oh, tellement.
2: Attends.
7: Ah ouais. Y en a marre.
2: J'en peux plus. Et puis à chaque fois, ils arrivent et le régime, c'est le régime.
3: Oui.
2: The régime.
7: Exactement.
2: Et celui-là, attention, il est incroyable. Et puis il t'explique. Ah non, mais toi, tu fais pas ça. Tu devrais utiliser l'alimentation intuitive. C'est incroyable. C'est quoi l'alimentation intuitive? C'est pas du tout comme tu fais. Pas du tout, c'est vraiment ça. Et puis la personne, au bout de 2 mois, elle est passée à autre chose.
7: Exactement.
2: J'ai découvert le régime du docteur Palbel. Cet américain, Rihanna le fait. C'est incroyable. C'est fou.
7: Ah oui, c'est vrai.
2: Merci beaucoup, Jeanne, de nous avoir appelés.
7: Bisous.
2: Belle journée à toi.
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0: ça, vous allez vivre une expérience unique. On va faire la Caminata, la fameuse choré d'entrée de son concert, avec elle.
1: Ça va être fou.
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3: Merci à Madrid.
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0: Ça va vous ce matin? Bienvenue sur Allergie, vendredi 11 septembre aujourd'hui. Ça y est, c'est peut-être le week-end pour vous. Dans quelques heures, ou pas d'ailleurs, ça dépend. Peut-être que vous allez taffer tout le week-end. Je pense à vous toutes et vous tous, en tout cas, si vous bossez dans les transports en commun, si vous êtes boulanger, si vous êtes infirmière libérale aussi, on est avec vous ici, quoi qu'il. Pour la suite ce matin, je vais vous passer, tiens, Gilo David Guetta, ça va bien vous réveiller sur Allergie pour les hits. L'horoscope aussi qui arrive dans moins de 10 minutes. L'horoscope Allergie. Et avant, c'est vos moments préférés des Wouin-Wouin. Le meilleur de Manu sur Allergie.
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2: C'est le moment. Le moment des sondages du matin, comme chaque jour. C'est parti. Une femme sur trois estime que c'est le pire tue-l'amour vestimentaire chez un homme en été. Quel est ce tue-l'amour, Marion?
3: Un Marcel.
2: Ce n'est pas le Marcel. Ce n'est pas un t-shirt. Lorenza?
4: Le Bob.
2: Ce n'est pas le Bob. Ce n'est pas sur la tête. Jeff? Okay.
5: Le slip de bain très échancré, là, le moule bite, comme on dit.
2: Le non, c'est pas ça non plus.
4: Oh, c'est les sandales de Jésus.
2: On avance.
3: Ah, donc c'est dans le bas du corps.
2: C'est dans le bas du corps et c'est pas loin de ça. C'était des sandales avec un petit détail en plus, les chaussettes.
5: Ah bah oui.
4: Ah oui.
5: C'est la mode, il paraît.
4: Pas terrible,
2: ouais. Bah c'est la mode.
4: Non, claquettes chaussettes, mais sandales chaussettes, c'est dégueulasse.
5: Ah oui, c'est pas pareil.
2: Claquettes chaussettes, on n'est pas loin non plus. Non, c'est juste parce qu'un jour il y a un mec qui est sorti du vestiaire de sport avec des claquettes chaussettes et du coup tout le monde l'a fait derrière, mais lui-même regrette. Hein. Voilà. 26% des gens avouent avoir déjà mangé ce produit froid directement sorti du réfrigérateur.
5: Oh, oula Jeff. Oh, c'est mon grand kiff.
3: La bouffe. Hein.
5: Ah non, ouais, bah, exactement. Ah, oui. Non, mais le rôti de la veille. T'as mangé une viande, mais même un gigot, n'importe quelle viande, froide.
2: Froid.
5: Oui, froid, tu sais, avec la sauce qui est un petit peu gelée, là, qui est devenue gélatineuse. Et là, tu manges ça avec du pain, là, froid. Oh, j'adore ça.
2: Ah, tu nous fais vraiment pas envie. Hein.
5: Non, du rôti froid, c'est bon du rôti froid.
2: C'est quoi, je suis en train de me dire, tu serais peut-être pas le meilleur régime qu'on puisse avoir. Parce que du coup, j'ai plus envie de...
3: Le coup de faim.
5: Faut mettre ma photo sur les paquets de chips. C'est bon.
2: On devrait tous avoir un Jeff chez nous. Dès que tu vas un goûter, il te raconte un truc et... Pff, non mais c'est bon du coup.
4: J'ai plus faim.
2: 26% des gens avouent avoir déjà mangé ce produit froid directement sorti du réfrigérateur, Marion.
3: La pizza.
2: Ce n'est pas la pizza,
4: Lorenzo. C'est un féculent.
2: C'est, oui, c'est un féculent. Oui, c'est un féculent absolument. Et c'était les pâtes de la veille.
4: Ah bah la base.
2: Froid. Ah là, par là, tu peux les réchauffer quand même.
4: Bon non, c'est très bon froid, c'est comme la pizza, moi j'adore.
2: D'accord, mais tu as le droit de manger tes pâtes froides. Après tu peux dire ouais c'est une salade de pâtes quoi.
4: Oui, exactement.
2: Bien sûr.
4: C'est un autre plat au final.
2: Voilà. Dernier sondage du matin. Pour 14% des conducteurs, c'est le mensonge universel dit aux passagers pour justifier une erreur de route. C'est-à-dire que tout le monde l'a sorti ce truc-là. Mmh. Jeff.
5: C'est à cause de ma femme, elle aurait dû me le dire.
2: Non, tourner, c'est pas toi. Ça. Non, c'est pas ça. Lorenza.
4: Il y a des travaux.
2: Il n'y a pas de travaux. Ah. Non, c'est pas idiot. Mario.
3: C'est le GPS qui bug.
2: Non, c'est un truc qu'on affirme. Genre vraiment, voilà, on s'est planté, mais on dit non. Lorenza.
4: Cette route, c'était la meilleure avant.
2: C'est un rapport avec la route. Mario.
3: C'est pour éviter les bouchons. Je suis passé par là.
2: Ah, c'est pas ça, en fait, c'est. Je prends un raccourci.
4: Ah oui, bien sûr.
3: Mauvaise foi,
4: ouais.
3: Absolue, ouais.
4: Non, mais par là, ça va aller plus vite, c'est sûr et tout.
2: Ouais. Enfin, il est 22h30, Bernard, on avait rendez-vous à 15h. Ouais. Ils ont dû changer la route.
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0: J'ai que des stars pour vous là ce matin sur LRJ. On va se faire Shakira, ouais, Shakira Burna Boy. Ça, vous vous en laissez toujours pas. C'est un gros banger de l'été et il continue. Ça cartonne Shakira Burna Boy dans une minute et juste avant.
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0: On est vendredi, c'est le 11 septembre et vous écoutez votre horoscope sur LRJ. On démarre avec vous les béliers comme d'hab. Alors au travail, ne prenez pas les remarques trop à cœur aujourd'hui. Les taureaux, si vous êtes en couple, ça avance vers de beaux projets, dis donc. Ouais, peut-être projet mariage, projet bébé, projet déménagement. Pas mal ça, c'est cool. C'est un bon début de week-end. Les Gémeaux, l'amour vous sourit, tiens. Apparemment, vous allez avoir une belle connexion avec quelqu'un là si vous êtes célibataire. Les Cancers au travail, vous allez avoir de belles opportunités qui vont arriver. Les Lions, si vous êtes en couple, il va falloir faire des compromis. Ah bah dans un couple il y a des compromis hein, voilà, donc essayez de vous mettre d'accord là-dessus. Les Vierges, si vous êtes au travail aujourd'hui, si vous êtes au taf, votre sérieux vous fait avancer. Les Balances, il y a une jolie surprise tiens qui peut rapprocher les couples, et si vous êtes célibataire, et bah vous vivez plutôt bien votre solitude, franchement ça vous va très très bien, hein, vous êtes pas

N'hésitez pas à relancer les gens pour débloquer les choses. Les Capricornes, si vous êtes en couple, franchement, tout va bien pour vous, ça se passe très très bien. Les Verseaux, vous êtes sur un petit nuage si vous êtes en couple, et au travail, ça avance dans le bon sens. Et enfin, pour finir, les Poissons, profitez de vos proches ce week-end. Profitez de vos proches, voyez vos potes, voyez votre famille et kiffez quoi. Je vous mets comme d'hab l'intégralité de votre horoscope, signe par signe, en podcast sur l'appli Énergie.

0: C'est Thibaut sur LRJ. Si vous avez prévu une soirée ce week-end, bah j'ai le hit qu'il vous faut. Trop bon ça. Ça DJ marseillais. Ah, il est de chez nous, il est français, ouais. C'est Ugel. Ugel qui fait partie des DJ qui sont le plus montés ces 10 dernières années, c'est un truc ouf, il a un parcours de dingue ce gars-là. Ugel, je vais vous le passer avant 5h55 sur LRJ, puis avant c'est les meilleurs moments des Wanwan, parce que les Wanwan arrivent aussi à 5h55. Manu, Lorenza, Jeff, Marion, mais avant ça je vous passe les meilleurs moments. Peut-être que vous les avez loupés, bah vous inquiétez pas, on se rattrape ici tous les matins entre 4h et 6h, le meilleur de Manu sur LRJ.
1: Manu sur LRJ. Attention, tout le monde est prêt à faire pleurer les autres. L'année dernière, on faisait un combat des pires ex. C'est-à-dire qu'on échangeait sur nos pires ex et on voyait qui avait bah, les pires. On a décidé cette année d'élargir ça à la vie sentimentale globale. Quels sont vos moments de vie sentimentale un peu pathétiques? Si vous avez des exemples de loose sentimentales à partager, eh ben vous nous appelez 0 870 42 48. Mais avant de vous prendre le téléphone, petit tour du studio. Je peux commencer si vous voulez.
2: Allez, vas-y.
1: Une bonne loose sentimentale, bon, il y a très très longtemps, je suis avec une fille depuis quelques mois et je décide d'arrêter. Voilà, je veux arrêter, j'arrête, bon. Et puis genre 2 semaines après ou 3 semaines après, je rêve d'elle.
2: Ah.
1: Je me réveille et je fais putain, j'ai fait une connerie.
2: Ah, tu regrettes quoi?
1: Et je regrette à mort. Mm. Je l'appelle, je lui envoie un message, je lui dis est-ce qu'on pourrait se revoir? Voilà, j'ai rêvé de toi, est-ce qu'on peut se revoir? Et elle me dit oui.
2: Oh.
1: Elle me dit ouais, bah écoute, bah passe à la maison. Et je passe à la maison, et là j'arrive, j'ouvre la porte, enfin elle ouvre la porte, j'avance, et là qu'est-ce que je vois sur la chaise posée quasiment à l'entrée?
2: Quoi?
1: Un pantalon et des chaussures.
3: Ah, la vengeance.
2: Ah merde.
3: J'adore.
4: Non, comme dans les films.
2: Mais oh du coup, là t'as là. Dit quoi?
1: J'ai rien dit, mais j'ai compris qu'en fait, bah, elle avait quelqu'un d'autre.
2: Ah c'était oui, mort, c'est mort.
1: Ah oui, c'était mort, oui, bah oui, bah c'était pas mes chaussures. Hein.
3: Ah bah karma, tu vois, fallait réfléchir avant de la larguer.
1: Voilà, la petite loose un peu pathétique, quand tu te retrouves là, il fait ah bon bah voilà. Après on a papoté, puis je suis retourné chez moi chialer comme une merde.
3: Oh.
1: Voilà, mon Dieu. Allez, à vous maintenant.
3: Moi j'ai pire que toi. Quand j'avais, pire. Oui je pense, quand j'avais 19 ans, je suis partie un été en Irlande pour apprendre l'anglais.
2: Trop bien.
3: Et donc j'étais dans une sorte de colloque géante avec plein de personnes de plein de nationalités différentes. Et je suis sortie avec un des gars, un autre français. Je le kiffais de ouf. Et mais au bout de quelques semaines, j'ai appris qu'il me trompait. Bon là vous allez me dire, oui c'est relou mais c'est classique.
1: Ouais, je vais dire, comme tout le monde.
3: Ouais. Non, en fait il me trompait non seulement avec une autre personne de la colloque, mais surtout avec un mec.
2: Oh.
3: Et oui, je savais même pas, il était bi, et donc je vous raconte pas au petit déj le matin quand je les voyais tous les deux sortir de la chambre parce que je suis restée, j'avais pas d'autre logement. J'ai dû continuer à cohabiter avec bah mon ex et son nouveau mec. Non mais l'enfer du truc.
2: Waouh.
1: Ouais. Ouais, t'as pas d'argument, t'as
2: bah
1: rien.
2: Bah non, là t'as rien, tu.
3: Ah bah là j'étais en mode mais qu'est-ce qui m'arrive quoi.
2: Oh non.
1: Ça arrive après, ça arrive. Hein. Ouais. Et puis ça doit être vexant quoi, tu dis bon bah j'ai pas.
3: Ouais, tu dis j'ai carrément dégoûté des femmes.
1: Elle est bien celle-là aussi.
3: Ouais,
1: ouais, elle est bien. On a Lucie qui est là avec nous. Bonjour Lucie.
5: Salut Manu, salut l'équipe.
1: Bienvenue sur Énergie Lucie. Quelle est ton histoire un peu pathétique de vie sentimentale?
5: Eh bien, je voyais un mec depuis 2 mois. Un jour, j'avais un date avec lui. Donc, j'arrive chez lui. Sa voiture est là, mais il répond ni à la porte, ni au téléphone. Ça fait 5 ans. Et j'ai toujours pas de nouvelles.
3: Non, oh oui. Ah, tu t'es ghosté.
4: Ah oh non, il va y
2: voilà, c'est ghosté en beauté, là. C'est waouh. Wow.
1: Mais vous étiez ensemble depuis combien de temps?
5: Ghost. Ça faisait 2 mois, à peu près.
1: Ah, oh la vache.
3: Le courage du mec.
1: Et même qu'après, j'ai vu dans la presse un avis de décès, mais j'y crois pas. Wow. Pas mal, Lucie, pas mal. Merci beaucoup de nous avoir appelés. On a Guillaume qui est là aussi. Bienvenue, Guillaume.
6: Salut Manu, salut toute l'équipe, ça va?
1: Mais très ouais. Bien, écoute, on se rend compte qu'on est tous pathétiques, donc on est contents.
6: Bah oui.
1: On a tous nos loups, quelle est la tienne?
6: Bon bah écoute, moi c'est avec ma copine, on a décidé d'ouvrir la relation pendant quelques mois. Donc on avait le droit d'aller voir ailleurs. Alors elle est allée voir ailleurs et ouais. Elle est restée ailleurs. Voilà. Quoi dire d'autre?
3: Ah bah c'est le risque aussi.
2: Ah oui, ouais. L'herbe était plus verte.
6: J'ai cherché, j'ai trouvé.
1: Oui. Enfin non, du coup, elle a trouvé.
2: Oui,
6: mais... oui voilà, pas moi.
2: Oh là là.
1: Ah, ok, numéro 1 pour l'instant.
3: Ah là, ouais, ça pique.
1: C'est ouais. Numéro... Ah, elle est très bien celle-là. Merci beaucoup, Guillaume.
6: Allez, bonne journée.
1: Belle journée à toi. Sophia est là aussi. Bienvenue sur Énergie, Sophia.
7: Bonjour Annie, bonjour tout le monde.
1: On t'écoute, Sophia.
7: Alors moi, à l'époque, mon copain m'avait demandé de l'aider à déménager, sauf que j'ai trouvé dans ses cartons plein d'affaires de femmes. C'est là où j'ai compris qu'il avait une double vie.
2: Wow. Bah, il est pas très malin. Hein.
1: Oui.
2: Enfin, pardon, oui, bon. En plus d'être infidèle.
7: Il aurait fait mais... d'être infidèle, ouais.
1: Ah, mais c'est au-delà d'être infidèle, c'est la double vie.
2: Oui, oui, ouais.
1: Ça faisait longtemps que vous étiez ensemble.
7: Ouais, on allait fêter nos 1 an.
1: Ah oui,
4: quand même, oui.
7: J'ai rien vu pendant 1 an, quand même.
1: Il faut rien dire. Ah, t'as rien vu,
7: J'ai rien vu pendant 1 an.
1: Oh, c'est...
3: Et ça faisait longtemps qu'il était avec l'autre?
7: Eh ben, j'ai pas trop su, ça faisait beaucoup plus longtemps, oui, par contre, mais j'ai pas su exactement. J'ai pas été jusqu'à vouloir savoir tout ça.
3: Wow, c'est chaud.
1: Ça, c'est le problème, on le répétera jamais assez, hein, parce que le gros problème et la morale de cette histoire, c'est quand vous déménagez, vous sortez les cordons tout de suite. Vous videz les cartons. Ça, c'est la base. Sinon, ça traîne et après, regardez ce qui se passe. On t'embrasse, Sophia. Belle journée à toi.
7: Bisous, merci.
1: Gros bisous, merci de nous avoir appelés. Encore, si vous en avez des petits moments pathétiques.
4: Ah, oui.
1: Jeff, t'en as pas donné,
4: toi. J'attends, c'est le meilleur pour la fin, les amis.
1: Allez.
4: Bon, alors, s'il s'agit de mon. Alors, tant que je calcule, mon ex-ex-ex, avec qui je suis resté 7 ans, elle a largué une première fois, mais elle est revenue au bout de 6 mois.
2: Okay.
4: Donc c'était très beau tout ça, et au bout d'un an, j'ai voulu lui faire la surprise, tu vois, je l'ai rejoint sur son lieu de travail, elle était en mission à l'étranger.
2: Mignon.
4: Je l'ai rejoint, j'ai pris l'avion, tout ça, machin, j'ai loué une voiture, c'est au cœur de la montagne, je l'ai rejoint, j'ai passé 2 jours avec elle, je sentais que je gênais, donc je suis reparti, et en arrivant chez moi, elle est jamais revenue, et j'ai appris que le mec qui était là-bas, son collègue, ils étaient ensemble depuis plusieurs mois.
2: Aïe.
4: Et on est resté 7 ans ensemble, hein. C'était genre Big Love.
2: Oh là là.
1: Bah, pas trop du coup.
2: Ouais.
1: Je pensais plus long. Pardon, excuse-moi. Bon, et, c'est quoi, refermons la page et on la rouvrira plus tard.
2: Okay, ça
1: je pense qu'on en aura d'autres des histoires.
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0: bon bonjour, ça. Bah, c'est du bonjour de vendredi.
1: Eh oui.
0: Alors, on est vendredi aujourd'hui, c'est le 11 septembre 2026. Soyez les bienvenus, il y a le week-end qui arrive. On est bien jusqu'à 10h. On est là avec vous. On va démarrer dans 4 minutes. Mais tout de suite, c'est le club du 555. Chaque jour, on s'écoute un titre. Un titre qui va nous faire du bien, un titre qui va nous lancer la journée. Et aujourd'hui, c'est vraiment un titre de vendredi. Le vendredi, on se dit qu'on va bouger. Le vendredi, on va se dire qu'on va faire la fête. Le vendredi, on a envie de sourire. Le vendredi, on a envie que de bonnes nouvelles. Le vendredi, on a envie de démarrer la journée avec un bon Enrique Iglesias.
1: Ouais.
0: Alors.
1: On est tous en train de danser.
0: Mais bien sûr, tout le monde bouge la tête. Alors. Voilà. Ça, c'est un appel à bouger. Ça, c'est un appel à la belle journée qui démarre.

0: merci d'être là. Il est 6h qu'on amène le coq et qu'on démarre cette journée. C'est vendredi. C'est un bon petit vendredi qu'on va démarrer tous ensemble. Il y a le week-end qui arrive. On a du cash à vous offrir tout à l'heure au Club des Génies dans un peu plus d'une demi-heure. On va écouter BTS, il y aura aussi Eva. Et si vous avez envie d'être notre premier appel du jour, notre numéro, il n'a pas changé, il est toujours gratuit d'un fixe ou d'un mobile. Vous nous appelez au 0870 42 48. On démarre avec les infos.
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2: Bonjour à tous. La météo, le soleil domine ce matin. On dépassera assez vite les 15 degrés. Grand soleil aussi cet après-midi avec 23 à 25 degrés à Clermont, Orion ou Issoire. Demain, le temps restera agréable et dimanche, toujours beaucoup de soleil avec des températures qui pourront approcher des 28 degrés.
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2: La grève à la T2C a profité aux vélos à Clermont pendant 9 jours. Les C-vélos enregistrent environ 7000 trajets par jour contre 2000 à 3000 habituellement. Cet afflux a parfois laissé des stations totalement vides dans le centre et saturant en périphérie. Le réseau a malgré tout permis à des milliers de Clermontois de se déplacer pendant la grève. Une grosse fuite de carburant hier à Pont-du-Château. Un poids lourd a heurté un trottoir lors d'une manœuvre. Entre 600 et 700 litres de carburant se sont déversés dans les égouts. La grande majorité a été récupérée grâce à un bac prévu à cet effet. Les pompiers écartent tout risque de pollution. Un été catastrophique, les refuges de la SPA ont recueilli près de 10 000 animaux en juillet et août, c'est du jamais vu, un bilan en explosion de 20% par rapport à l'an dernier. Les bénévoles sont débordés, les chiens, les chats et toutes les autres petites bêtes poilues, ou pas d'ailleurs, on a besoin de trouver de nouvelles familles. Vous avez des centres un peu partout près de chez vous avec pas mal de portes ouvertes organisées ce week-end. En hand, Cournon passe un premier gros test à domicile après sa victoire à Sarrebourg pour lancer sa saison en Pro League. Le HCCA reçoit Pontecombo ce soir à 20h30. Et puis en rugby, l'ASM retrouve le Michelin demain. Les Clermontois reçoivent le Stade Français samedi à 16h30 pour la deuxième journée du top 14. Soprano fait sa rentrée des classes. Il lance aujourd'hui à 10h la billetterie pour sa tournée des stades prévue à partir de mai prochain. Au programme La Beaujoire à Nantes, le Vélodrome chez lui à Marseille ou encore La Défense à Paris, où il fera chanter le public avec son single DJ extrait de son album Karaoké attendu au printemps.
4: Chaque album, je fais des concepts. Par exemple, l'album Chasseur d'étoiles, pour moi, c'était important de rester dans ma ligne années 80 pop. Vraiment, tout l'album, il est comme ça, avec des références 80. Freedom, c'était mon album un peu où je parlais de la liberté parce que je sentais qu'en cette période-là, aujourd'hui, on le voit, tout est compliqué. Mais là, pour l'album Karaoké, je me suis dit, c'est pour faire la fête. Surtout, il va sortir en pleine période avec les élections, nanani, nanana. J'ai envie d'être la bonbonne d'oxygène pour que les gens puissent chanter, danser, faire la fête.
2: Une interview de Sébastien Loeff-Lecoq, c'est la fin de ce Flash Bon Réveil. Bonne journée sur Énergie avec Manu.

0: heures de radio, plus ou moins approximative. J'ai envie de dire que c'est une émission parfaitement imparfaite qui va se démarrer.
1: C'est beau, ça.
0: Pas mal.
1: Ouais. Ouais.
0: Je suis pas seul. Il y a évidemment Marion qui est là depuis le début de la saison. Il y a Jeff aussi qui nous a rejoint. Lorenza est là comme chaque jour. On va écouter BTS avec Swim. Il y a aussi Eva sur la piste. Si vous avez envie d'être notre premier appel du jour, notre numéro il n'a pas changé. C'est le 0870 42 48. Et on peut faire un petit tour du studio aujourd'hui pour démarrer. Qu'est-ce que vous avez envie de partager avec nous? Allez, Marion,
2: Mon mec me fatigue. Je ne sais pas. Non, mais je vous assure, je crois qu'on n'est pas sur la même fréquence.
0: Ça fait 2 semaines qu'on a commencé et déjà vous commencez à avoir de la tension parce que tu lèves tôt le matin.
2: Non, c'est pas pour ça. J'ai eu peur
0: parce que je veux pas être la cause d'un problème.
2: Jamais de la vie. Non, c'est son cerveau. Il fonctionne pas comme le mien. Il est perché. Et je vous assure, on ne se comprend pas. Il est complètement perché.
0: Mais par exemple.
2: Alors, il y a des phases tous les jours, mais une qui est quand même assez marquante, comme ça vous allez comprendre le personnage. Quand je lui ai annoncé ma grossesse, je lui ai tendu le test de grossesse. Bon, il y avait écrit 2-3 dessus. 2,3. Ça, c'est le nombre de semaines où tu es enceinte.
0: D'accord.
2: Bien sûr, enceinte. Attends. Depuis 2-3 semaines.
0: Alors, excusez-moi, mais alors moi, les tests de grossesse, j'en ai vu qu'un dans ma vie. Et c'est quand ma femme m'a montré le sien. Hein. Sinon,
2: Tu comprends quand même que quand il y a écrit 2-3, c'est 2-3 semaines.
0: Ah non?
2: Ah, tu savais pas?
3: Tu penses que c'est quoi?
2: Ah, parce que lui, il croyait que c'était 2-3 bébés.
3: C'est génial.
2: Ah, mais il me dit, il commence à paniquer. Mais comment ça, 2-3, mais comment on va faire? Mais c'est 2 d'abord ou c'est 3? Je lui dis, mais t'es complètement con, quoi. C'est le nombre de semaines. Donc ce beau moment s'est transformé en un moment de panique et c'est ça tous les jours.
0: Mais alors, honnêtement.
3: C'est drôle.
0: Alors moi, je me souviens même pas quand elle m'a montré que.
2: Non, mais à ton époque, il n'y avait pas 2-3. Le nombre de semaines.
0: À mon époque, c'était un bout de bois. À ton époque, on jetait un caillou dans l'eau, il y avait une sorcière qui disait s'il allait être un garçon ou une fille.
2: Alors, en vrai, c'est récent, ça doit avoir 15 ans peut-être.
0: Non, notre fille, elle a 15 ans, donc du coup, effectivement. Ouais. Moi, il y avait juste un plus, je crois.
3: C'est les barres, normalement. Ah oui, ok.
0: Ouais, ou une barre, je sais pas. Non, les barres, c'est sur le téléphone quand t'as du réseau, donc c'est pas ça.
2: Il comprend pas, quoi.
0: Bah oui, mais ça, c'est pas son truc, il peut pas le savoir, il n'en regarde pas tout le temps.
2: Mais non, mais c'est pour tout. Je lui ai demandé hier d'aller chercher du café, il est parti faire les courses, il est revenu avec tout sauf du café. Et c'est ça tout le temps, mais je vous jure que c'est vrai, c'est hyper fatigant.
0: Oh la vache.
2: Bon, je l'aime quand même, mais.
3: Oh, c'est beau.
2: Il me saoule.
0: C'est dommage, la phrase de fin. On a Gaël avec nous au téléphone. Bonjour Gaël.
4: Bonjour Manu, bonjour l'équipe.
0: Sois le bienvenu sur Énergie Gaël, t'es notre premier appel du jour. C'est avec toi qu'on lance ce vendredi, tu nous appelles d'où?
4: De Saint-Évarzec, dans le Finistère.
0: Saint-Évarzec. Mais tiens, dans le Finistère, oui. T'as que des noms comme ça, Saint-Évarzec, Ploubilbec. Bien sûr. Gaël, qu'est-ce que tu fais réveiller si tôt? Tu vas partir travailler?
4: Oui, c'est ça, ouais. Bah là, je me prépare justement pour le boulot. Après, j'ai un peu de route, donc j'aime bien écouter l'émission.
0: Ah, t'aimes bien nous écouter? Putain, c'est rare, parce que moi-même. écoute, sois le bienvenu parmi nous. Déjà, je vais t'offrir le mug Manu sur Énergie, comme ça le matin. Si tu travailles tôt pour aller au boulot, tu pourras nous écouter. Et c'est quoi ton boulot?
4: Je suis maçon. Je travaille pour des particuliers.
0: Putain, j'en ai bouffé des tutos de maçonnerie, moi.
5: C'est vrai?
0: Mais je vous ai dit que j'avais fait mon barbecue.
2: Oui, c'est vrai.
0: Et j'ai fait mon barbecue et j'avais. Enfin, c'est que dalle, il va se foutre de ma gueule, Gaël, mais j'avais 10 parpaings à mettre. Et pour mettre 10 parpaings, mais j'ai regardé tellement de tutos de maçonnerie pour essayer de comprendre comment les parpaings fallait les mettre, dans quel sens, pour que ce soit droit et tout. J'ai acheté des trucs dont je me suis jamais plus servi après. Les fils là, qui doivent pendre pour que ce soit droit et tout.
2: Ah, c'est un métier, hein.
0: Ah, c'est un job. Ah ouais, c'est là où tu te dis waouh, non, mon mur, je vais pas le faire moi-même. T'as jamais fait des tutos, Gaël?
4: Après, tu sais, ça arrive à tout le monde, pas forcément sur la maçonnerie, mais sur d'autres choses. Des fois, quand tu veux faire quelque chose, pour le faire bien, t'es obligé de regarder un petit peu aussi ce que tu fais.
0: Non, j'ai eu peur que tu me dises, ouais, moi aussi, je regarde les tutos de maçonnerie.
4: Non, pas en maçonnerie, non.
0: Je l'ai dit parfois, peut-être que si on regardait plus de tutos en radio, on serait meilleur.
5: Oui, c'est vrai.
0: Gaël, je te souhaite une très belle journée. Je t'offre le mug Manu sur Énergie. Et puis bon week-end à toi en avance.
4: Eh ben, merci beaucoup. Bon week-end aussi et bonne journée. C'est gentil.
0: Ciao. Soyez les bienvenus sur Énergie. On est là avec vous. Il y a les sondages du matin qui arrivent. Et si vous avez envie de nous parler, vous savez quoi, pour démarrer l'émission? On va ouvrir les lignes.
5: D'accord.
0: Ça, de temps en temps dans l'émission. Ah oui, on va le faire. Vous nous appelez 0870 42 48. Vous avez envie de nous parler. Vous avez besoin d'un conseil. On est le pire conseil du monde. Vous avez envie de nous raconter quelque chose. Vous avez besoin d'un avis. Vous voulez réagir à ce qu'on dit dans l'émission. 0870 42 48. Tout de suite, c'est BTS Swim. Bienvenue. Wow.

0: Jeff.
1: On ouvre les lignes ce matin, vous avez quelque chose à nous dire, n'importe quoi, vous avez envie de partager une expérience, vous avez vu quelque chose, vous avez besoin d'un conseil, vous voulez nous parler, 0-870-42-48.
2: C'est trop sur la piste.
1: On va vous prendre l'arrêt, Eva sur la piste. Et tout de suite, focus, voici les sondages du matin. 3% des gens ont déjà rompu par SMS en utilisant uniquement ça. Wow. Comment ils ont rompu par SMS? C'est pas très compliqué à trouver. Marion?
3: Une photo?
1: Non, c'est pas une photo. Lorenza?
4: C'est un mot, juste un seul?
1: C'est pas un mot.
3: Ah, un vocal?
1: C'est pas un vocal non plus.
5: Est-ce que c'est un gif? Un truc qui bouge, tu sais, genre je me barre avec la valise?
1: Ça bouge même pas, c'est même pas ça. C'était un emoji.
3: Oh, c'est dur.
5: Mais tu mets lequel?
4: Bah, le cœur brisé.
3: Ou le bye-bye.
1: Ah, ouais. Oh là, t'as le doigt maintenant.
4: Oui. Ah oui, oh, mais là, c'est horrible.
1: Bah, si, c'est parce que l'autre a fait un truc pas très très sympa.
4: Ah, oui, oui, oui.
1: Pour 4% des gens, c'est le critère numéro 1 pour choisir un appartement ou une maison. Quel est ce critère numéro 1, Jeff?
5: La distance avec le boulot?
1: C'est pas la distance avec le boulot. Ah. Non, ça n'a pas le rapport avec le travail.
5: D'accord.
1: Marion?
3: La présence d'un dressing?
1: Non, c'est pas à l'intérieur de la maison ou de l'appartement.
4: Ah.
1: Ah, Lorenza?
4: Il doit y avoir quelque chose tout près?
1: Oui, absolument.
4: Un espace vert?
1: Pour 4% des gens, c'est le critère numéro 1 pour choisir un appartement ou une maison. C'est pas un espace vert, c'est pas une forêt, c'est pas un jardin.
5: Un
1: Marion,
3: un bar.
1: Un bar. C'est que non, mais Marion, attends, Marion va pas bien en ce moment. On a commencé l'émission tout à l'heure. Elle nous a dit que c'était un peu tendu avec son mec. Là maintenant, elle a besoin d'un bar. Ça commence à partir en sucette.
3: Ah, c'est important, hein. La vie de quartier, quoi.
4: Ah oui, c'est vrai.
1: C'est pas un bar, mais c'est un commerce.
5: Ah, c'est un commerce.
1: Ouais.
5: Bah, un truc, un point de livraison au cas où tu te fais livrer un truc maintenant, tu vois.
1: Ah, pas con, mais c'est pas ça. C'était une boulangerie.
5: Ah oui, ça, je suis d'accord.
4: Bon, il y en a toujours.
5: Bah non.
4: Partout. Bah, j'ai l'impression qu'on est envahi de boulangeries.
1: Envahi de boulangerie partout, c'est pas possible ça. Alors c'est incroyable. Alors qu'il y a beaucoup moins de location de vélo qu'avant.
4: C'est vrai. Il y a 3 boulangeries tous les 100 mètres partout.
1: C'est incroyable ça. Il y a beaucoup moins d'agences d'intérim que de boulangeries. C'est pas normal. Allez, dernier sondage du matin. Un homme sur 5 a pleuré quand il a découvert ça. Quand il a découvert quoi, Jeff?
5: Bah qu'il était cocu.
1: Non, c'est pas ça. Il y a besoin de personne d'autre.
5: Ah d'accord.
1: Non. Lorenza?
4: C'est pleurer de joie ou de tristesse?
1: C'est pas de joie.
4: Ok.
1: Non, c'est pas non plus de la tristesse. Tristesse, mais c'est genre. Pleurer pour ça, quand même, c'est. Ouais, t'es un peu. T'es sensible, quoi.
4: Ah oui, ok.
1: Marion?
3: Ça concerne son physique?
1: Oui.
3: Sa première ride?
1: Non, c'est pas loin. C'est dans le même esprit que la première ride. Jeff?
5: La première fois qu'il ne peut plus voir la balance parce que du coup, le ventre. C'est que moi, des fois, je me dis merde, je vois même pas le poids.
1: Le ventre qui cache la balance. Et je vois pas, j'ai pas pris.
5: Ah ben voilà.
1: Mario?
3: La première calvitie.
1: Non, mais c'était en rapport avec les cheveux, c'est le premier cheveu blanc.
3: Oh, bah oh. Pleurer pour ça, ça va.
4: Bah moi, j'ai pleuré quand j'ai découvert que j'avais un poil de sourcil blanc.
3: Oh.
4: Je commence à avoir des poils de sourcils blancs, mais c'est horrible.
5: Ouais.
4: Arrête, parce que vraiment c'est un complexe.
1: C'est marrant ça de blanchir des sourcils avant les cheveux.
4: Ben j'ai jamais eu ça. Enfin, je comprenais pas et c'est arrivé d'un coup et je me suis dit mais non, mais imagine ça m'arrive autre part, genre en dessous des bras ou même au tralala, genre j'ai des poils. Non mais imagine, ça repousse blanc. Mais
1: ce serait incroyable. C'est incroyable que tout soit blanc sauf tes cheveux.
4: Non.
1: Ce serait fou, hein.
4: Non.
1: Alors avec ton mec, mais dis donc, c'est fou ça. T'es au courant qu'en bas c'est tout blanc?
4: C'est horrible. Bon.
1: On vient tout de suite avec Eva.
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1: Merci d'être là. Merci de nous avoir choisi. C'est Manu sur Énergie.
6: Bienvenue.
1: C'est le week-end. Woo!
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15: Bah, Moussa, un des grands champions de Koh Lanta, mais dans le All-Star, il s'est fait éliminer. Alors, Marion, ouais. Suis ça.
16: Hein. Alors, attention, il est quand même sur une île secrète, hein, parce que tous les éliminés partent sur une île secrète pour éventuellement une deuxième chance. Donc, on sait jamais, il a une chance sur 7 ou 8 d'en revenir. Mais c'est pas gagné, c'est pas gagné, parce que c'est pas le meilleur cette année.
15: Ah, Moussa n'est pas le meilleur.
16: Ah non.
15: Oh là, on a une critique Koh Lanta dans l'équipe. Attention.
16: Il y a du lourd cette année.
15: Et puis attention, c'est premier degré, hein, pas de vanne. Hein, elle est tendue. Eva avec Sur la piste. Juste après, on vous prend au téléphone, on ouvre les lignes. 0870 42 48. Vous avez envie de nous parler, vous avez envie de réagir à ce qu'on dit dans l'émission, vous avez un avis, vous avez un conseil, vous avez besoin d'un conseil. 0870 42 48. On vous prend au téléphone après Eva sur la piste sur LRT.

0: ce matin, 0870 42 48. Avant de s'écouter Mauvais Joe épilé, eh ben on vous prend au téléphone. Vous avez envie de nous parler, vous avez envie de raconter quelque chose, il vous est arrivé quelque chose, vous avez besoin d'un conseil, ça, c'est vraiment notre truc, les conseils.
1: Ouais.
0: On a Coralie qui est avec nous. Bonjour Coralie, qu'est-ce qu'on peut faire pour toi?
2: Salut Manu, salut toute l'équipe. Alors moi, j'ai besoin d'un conseil. J'ai très envie de faire un soir en élastique, mais j'ai très peur. Du coup, est-ce que vous l'avez déjà fait? Qu'est-ce que vous avez à me conseiller?
0: Alors moi, c'est très simple. Je n'ai jamais fait de saut élastique et je ne ferai jamais de saut élastique de ma vie.
3: Mais toi, t'as le vertige de ouf.
0: Exactement. Et je veux pas faire popo dans mon pantalon en sautant d'un pont. Ça ne m'intéresse pas. Marion?
4: C'est quand même le seul loisir où tu paies pour avoir peur de clamser.
0: Oui.
4: C'est affreux. Je veux dire, non, mais si tu te jettes, c'est, je sais même pas comment on peut avoir envie de faire ça.
0: T'as le parachute aussi, hein?
3: Bah oui, moi, c'est mon rêve.
0: Ah, mais tu l'as jamais fait?
3: Non, j'ai fait le parachute et à mon avis, sur l'élastique, ça sera pour 2027, je crois.
0: Oh là là. Ah, Florent, notre producteur, tu l'as fait?
5: Oui, je l'ai déjà fait.
3: Ah!
5: Et en fait, ce qui est hyper agréable, je trouve, c'est de la chute.
3: Oui.
5: Mais les rebonds, par contre. Ça, c'est pas fou.
3: C'est mauvais pour le dos, faut être gainé.
5: Tu te fais un peu genre. Tu te fais un peu balader dans tous les sens, quoi.
0: Est-ce que tu ne conseillerais pas simplement de chuter sans élastique et de s'écraser? Mais.
5: L'idéal, c'est une chute en continu.
0: Mais au moins, t'as pas les rebonds.
5: Exactement.
0: Ah non, mais moi, ça m'angoisse.
5: Faut pas hésiter, faut sauter direct.
3: Après, t'es tellement fier.
0: Mais c'est pas tellement la chute, les rebonds. Moi, c'est le côté. Je ne gère pas le bordel.
1: Ouais.
4: Et oui, si l'élastique est bien accroché, quoi.
0: Mais tu sais pas,
4: oui.
0: Tu vois, ils vont dire ouais t'inquiète pas c'est sécure. Mais c'est sécure de quoi? T'en sais rien, t'es pas avec moi quand je vais tomber. Non, Jeff?
1: Ah moi je rêvais d'essayer parce que j'ai déjà fait du saut en parachute tout ça machin. Et une fois je vais avec un pote qui fait le saut en élastique. On était en vacances en Thaïlande. Et quand on est revenu, je l'ai pas fait, j'ai pas osé. Je me suis dit la prochaine fois je vais le faire. Et quand on est revenu, je suis tombé sur un reportage sur les accidents. Et en fait, c'était pile à l'endroit où on est en Thaïlande. Ça s'était passé quelques semaines avant nous. On savait pas. Et quand j'ai vu ça, je suis là, j'y étais, j'ai failli le faire. Donc là, je suis refroidi depuis.
0: Ah bah, ouais, Coralie, je pense que là vraiment, t'as vraiment donné envie de le faire.
2: Non mais je veux dire, oui, j'ai très envie là, du coup. Hein.
0: Ouais,
3: mais si tu meurs à ce moment-là, c'est que c'était ton heure.
0: Attends, tu sais quoi? Vraiment, si un jour je meurs et que tu dois faire un petit discours, vraiment, vraiment, tu fais ça. Il nous manque Manu, évidemment, mais bon, c'était son heure. Coralie, je te souhaite quand même un bon week-end.
2: Merci, bon week-end.
0: Bon week-end à toi. Damien est là, bonjour Damien.
6: Salut Manu, salut toute l'équipe.
0: Bienvenue sur Énergie, qu'est-ce qu'on peut faire pour toi Damien?
6: Merci, bah moi écoute, je voulais remercier ma boulangère qui me met de côté une baguette pas trop cuite tous les matins.
0: Oh.
4: C'est gentil, ça.
0: Oh, alors.
1: Ah, les petits services, c'est important, ouais, comme ça.
0: Voilà, la phrase la plus entendue à la boulangerie.
1: Ouais.
0: Une baguette bien moulée, pas trop cuite, s'il vous plaît.
4: Une tradie?
3: Ah oui, oui.
0: J'en ai plus. Ah, alors une festigraine.
4: Ah oui. Personne n'en veut de celle-là.
0: Ouais. Il y a toujours des noms, en fait. La festigraine. C'est pas forcément bon, mais le nom, il te fait dire. Ça doit être Elsie, ça, festigraine. Merci, Damien, de nous avoir appelés. On te souhaite une très belle journée.
6: Merci à vous. Bonne journée.
0: Ciao, 0870 42 48, c'est notre numéro de téléphone. C'est avec ce numéro que vous venez chaque matin avec nous. Et je vous rappelle, il est gratuit, que ce soit d'un fixe ou d'un mobile. On va revenir avec Mauvais Joe. Mauvais Joe Pilet. Et on a du cash à vous offrir. C'est le Club des Génies. Vous envoyez Manu par SMS au 7-10-12. On gile dans un petit quart d'heure, à tout de suite.
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23: C'est nous, il est 6h30, il y a les infos. Juste après, on va s'écouter Mauvais Joe, il y aura aussi Ed Sheeran et on a du cash à vous offrir. C'est le club des génies, comme chaque matin. Vous allez peut-être devenir le génie des génies, mais attention. Troisième participation pour Tiffany. Elle commence à s'installer,
24: ah ouais.
23: Tiffany. Elle a déjà gagné 200 euros. Elle va tenter d'en rajouter 100 euros dans sa petite cagnotte de génie des génies. Et si vous avez envie, bah, d'arrêter, ça frénésie folle de l'argent et de récupérer vos 100 premiers euros, vous nous appelez, vous envoyez par SMS Manu au 7 10 12. Tout de suite les infos.
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26: Bonjour à tous, la météo, le soleil domine ce matin, on dépassera assez vite les 15 degrés, grand soleil aussi cet après-midi avec 23-25 degrés à Clermont, Rion et Issoire, autour de 20 degrés en moyenne montagne. Demain, le temps restera agréable et dimanche, toujours beaucoup de soleil avec des températures qui pourront approcher les 28 degrés. Un parcours du combattant, les jeunes Français en situation de handicap ont du mal à trouver du boulot. Selon une étude publiée ce matin, seuls 42% d'entre eux ont décroché un emploi 3 ans après la fin de leurs études, contre 75% pour l'ensemble de la population. Le plus souvent, il s'agit en plus de CDD moins bien payés que pour les valides, entre guillemets. La bibliothèque métropolitaine de l'Hôtel-Dieu ouvrira ses portes en avril prochain à Clermont. Le chantier entre dans sa dernière ligne droite et les premiers personnels commencent à investir les lieux. L'ouverture a pris quelques mois de retard, notamment à cause d'un problème avec l'entreprise chargée de l'ascenseur et d'une fuite dans les espaces réservés aux livres anciens. L'inauguration officielle, elle, est prévue en septembre. Le Clermont Foot veut enfin lancer sa saison. Les Clermontois accueillent Boulogne ce soir à 20h au stade Gabriel Montpied. Les deux équipes n'ont toujours pas gagné en Ligue 2 cette saison. Et puis il y a du nouveau dans le sport féminin, dans la métropole clermontoise, en cette rentrée. Deux clubs de basket, l'ASM et Beaumont, créent une union avec un objectif, mieux former les joueuses pour performer dans le haut niveau. L'USABB commence avec un premier objectif à trois équipes communes, mais forcément dans les têtes des anciennes du basket à Clermont. Il y a le passé doré des féminines au haut niveau. Sophie Christina est coprésidente du club de Beaumont et vice-présidente de la nouvelle union avec l'ASM.
0: Exactement, moi j'ai connu Clermont avec deux équipes qui étaient au plus haut niveau, deux équipes féminines qui étaient au plus haut niveau, donc l'ASM et ce qu'on appelait le SCAP 63 à l'époque. Donc les deux équipes étaient au plus haut niveau féminin et actuellement on n'a plus qu'une seule équipe qui est en NF1, qui n'est pas au niveau professionnel. Donc oui, bien sûr qu'on espère renouer avec ce passé doré et on espère que le basket féminin pourra reprendre une place importante au niveau de notre territoire.
26: Et la nouvelle union USABB concerne directement 6 coachs, 2 encadrants et une cinquantaine de joueuses. C'est le fil rouge de la semaine des apparitions de Céline Dion devant son hôtel parisien après ses répétitions. Cette fois, tout est prêt pour le premier des 16 shows de la superstar canadienne à partir de demain à Paris. Le phénomène est mondial, mais devrait rapporter un joli pactole à la France. On estime les retombées de ses concerts à plus de 500 millions d'euros, voire près du double grâce au merchandising et au tourisme notamment. C'est la fin de ce flash. Bon réveil, bonne journée sur Énergie avec Manu et toute son équipe.

0: Avec vous, je suis pas seul. Il y a Marion.
1: Je suis là.
0: Il y a Jeff.
2: Bonjour.
0: Il y a Lorenza.
3: Eh oui.
0: Ah Lorenza, tu peux nous parler de ton appli?
3: Oui, j'ai installé une appli anti-gaspi.
0: Elle va nous en parler. On va écouter Mauvais Joe. Il y aura aussi Ed Sheeran. On va vous offrir du cash. On va jouer au Club des Génies. C'est dans 5 minutes, juste après Mauvais Joe. Vous inscrivez en envoyant Manu par SMS au 7-10-12. Mais oui, Lorenza a téléchargé une application anti-gaspi.
3: Oui, et depuis la rentrée. Et plusieurs fois par semaine, j'achète les invendus dans les supermarchés.
0: Ah,
3: je ne faisais jamais ça avant. Et en fait, c'est moins cher. Et puis, ça évite aussi le gaspillage et que ça finisse à la poubelle. Et en plus, ça me donne envie de cuisiner. Moi qui cuisine jamais, quoi. J'avoue, j'ai bonne conscience, quoi. Genre, je me dis. Non, mais tu vois, je participe à un truc cool, quoi.
0: Mais l'appli, en fait, elle t'indique là où tu peux aller récupérer des choses, genre limite presque périmées, donc il faut les prendre aujourd'hui et tu les achètes.
3: Bien sûr, mais il y a des trucs que tu peux facilement congeler. Enfin, en plus, moi j'aime bien parce que les messieurs ils sont trop gentils, ils m'aident à faire mon petit panier et tout. J'aime bien. Enfin, bref, c'est un win-win, c'est trop cool comme expérience.
0: Et c'est vrai que ça te donne bonne conscience.
3: Ah, je me sens une bonne personne, genre.
0: Je pense qu'honnêtement, on a tous des trucs comme ça où on se dit, allez, je le fais, ça me donne bonne conscience pour la nature et t'as l'impression que toi, t'es pas meilleur que les autres, mais pas loin.
3: Ouais, c'est ça.
0: Parce que toi, tu fais ça.
1: Tellement.
0: Tu
1: vois,
0: moi, par exemple, c'est les bouchons de bouteilles. Alors, vous savez pas, Marion et Jeff.
3: Non.
0: Mais moi, je récupère partout, tout le temps. C'est devenu un toc. Les bouchons de bouteilles, je les mets dans un sac et ensuite, je les donne à une association et ils récupèrent les bouchons pour faire des choses après avec.
1: Ah, c'est bien.
2: D'accord.
0: Et voilà. J'ai l'impression de faire un truc extraordinaire.
1: Oui.
0: Alors que bon. Marion, je t'entends. Mais c'est ça, c'est le truc, ça te donne bonne conscience.
3: Ben oui.
0: Quelle est la chose que vous faites comme ça un peu, genre, qui peut vous donner bonne conscience? Jeff?
2: Alors moi, quand je vois un enquêteur dans la rue, des fois j'essaie d'esquiver, mais deux fois sur trois, je vais quand même le voir et je le laisse me parler.
3: Oh, t'es gentil.
2: Et j'écoute le truc, et même des fois, je donne des sous, du coup. Mais genre, en abonnement, quoi, en virement mensuel.
0: Ah bah oui. Ouais. J'avoue, ça, je le fais pas, ça.
3: Ah non, moi non plus, hein. Franchement, là, t'es.
2: C'est défiscalisable, je vais vous le dire, quand même.
0: Ah, Florent, notre producteur.
4: Ça m'est déjà arrivé de valider une enquête avec quelqu'un, enfin, de m'abonner mensuellement, et deux jours après, j'ai perdu mon travail. Donc, deux jours après, j'ai rappelé, j'ai fait. Alors, je suis désolé.
0: Non.
3: C'est horrible.
0: Quelle est la chose que vous faites régulièrement ou que vous avez déjà faite juste pour vous donner bonne conscience? Appelez-nous 0 870 42 48. Ce qui est horrible, c'est qu'on se le fait pour se donner bonne conscience, mais on sait que c'est pas ouf, quoi.
3: Non.
0: Mais bon. Mauvais Joe, avec Pilé sur Énergie, juste après, on joue ensemble au Club des Génies.

0: Soyez les bienvenus dans ce vendredi, soyez les bienvenus dans ce week-end qui arrive. On va écouter Chan. Avec Bad Habits. Mais avant ça, on a du cash. Et petit à petit, Tiffany remplit sa bourse de cash. Tiffany, bonjour.
1: Bonjour Manu, bonjour équipe.
0: On va jouer au Club des Génies, c'est déjà ta troisième participation. T'as déjà gagné 200 euros et tu vas tenter aujourd'hui de faire monter ta cagnotte de Génie des Génies à 300 euros. Mais en face de toi, il y a Gino.
2: Hey fille.
3: Salut
0: Gino.
3: Salut
0: Gino. Toi le bienvenu bonjour, parmi nous.
3: Merci.
0: Ah, Tiffany, Gino t'a dit bonjour.
1: Bonjour Gino.
3: Bonjour Tiffany.
0: Ah oui, Tiffany, elle est déjà dans le game.
4: Ah oui, là, ça rigole plus.
0: Non, mais elle est là pour. Elle est, là pour, elle est pas là pour dire bonjour, hein.
4: Alors, non.
0: Elle est là pour récupérer 100 euros supplémentaires.
1: Non, j'avais pas entendu.
0: Ah, c'est pas grave, ce sont des choses qui arrivent. Tiffany, Gino, attention. On va jouer au Club des Génies. J'ai 100 euros comme chaque jour. Et j'ai trois questions. Le gagnant ou la gagnante sera celle ou celui qui aura deux points. À chaque question, si vous pensez avoir la réponse, vous donnez votre prénom. Vous donnez ensuite votre réponse. Si elle est bonne, c'est un point. Si elle est fausse, le point va à l'autre. Celui qui atteint deux points est gagnant, gagne 100 euros et reviendra jouer avec nous lundi. Vous êtes prêts tous les deux pour jouer au Club des Génies ?
3: Oui, prêt.
1: Oui.
0: C'est parti. Première question. Sur quelle chaîne passe l'émission Vendredi, tout est permis ?
1: Tiffany.
3: Gino.
0: Tiffany en premier, ouais. On t'écoute.
1: TF1.
0: Et
4: Gino
0: un point
4: est rapide. Hein.
0: Pour Tiffany. Oui, mais moins rapide.
4: Ah
0: Tiffany.
4: Oui.
0: Attention. Voici la deuxième question. Quelle est la capitale de la Suisse ?
3: Gino.
0: Gino, je t'écoute.
3: Genève.
0: Eh non.
4: C'est
0: piégeux. C'est piégeux. C'est pas Genève, c'est Berne, la capitale de la Suisse. Qui veut dire que le point glisse de Gino à Tiffany, qui avait déjà un point, ça fait deux points. Tiffany gagne.
4: Ouais.
0: Gino, je vais t'offrir le mug Manu sur Énergie et puis tu nous rappelles quand tu veux, d'accord ?
3: Merci, c'est gentil.
0: Je te souhaite une belle journée, un très beau week-end. Tiffany, 300 euros.
1: Ah, trop bien. Et bravo à lui parce que j'allais dire la même chose.
0: Et oui, parfois dans le jeu, il faut savoir fermer sa gueule.
4: Oui, c'est stratégique.
0: Tiffany, tu repars avec 100 euros supplémentaires, 300 euros pour toi et tu reviens jouer lundi pour tenter d'arriver aux 400 euros.
1: Trop bien, avec plaisir.
0: Et alors, belle journée à tous les deux.
3: Merci.
0: Ciao, Ed Sheeran tout de suite, c'est Bad Habits. Et juste après, on vous prend au téléphone. Quelle est la chose que vous faites pour vous donner bonne conscience dans la vie ? Merci d'être là, c'est Énergie.

0: On est vendredi, on est content. Le vendredi, il y a toujours un mood spécial. Bon, écoutez, Moziman avec Gaëtan Roussel, c'est Soon, c'est en 3 minutes. Et on se donne bonne conscience ce matin. Quel est le truc que vous faites qui est cool, qui est bien, c'est bien. Mais vous le faites aussi parce que ça vous donne bonne conscience. Lorenza, elle a une appli anti-gaspi, elle est contente, ouais. Elle va dans les supermarchés récupérer les invendus. C'est cool, c'est chouette et ça lui donne bonne conscience. Marion, t'as pas dit toi?
1: Moi, je donne tous les vêtements trop petits de mon fils à des assos ou alors à des copines maman.
2: C'est bien,
1: c'est bien ça. Parfois, il y a quand même des petites taches ou des trous, mais je me dis c'est mieux que rien. J'hésite un peu.
0: Non, mais ce que tu peux faire sinon, c'est le laver, peut-être.
1: Non, mais oui, je lave.
0: C'est bien ça, de donner les vêtements plutôt que de les jeter, évidemment. Quelle est la petite chose que vous faites qui est cool, qui est chouette, et en même temps, ça vous donne bonne conscience? Shelly est là. Bonjour Shelly.
3: Oh, salut Manu, salut toute l'équipe.
0: J'adore ce prénom, Shelly, ça fait tellement cow-boy.
3: Merci.
0: Mais alors, et pourquoi tu t'appelles Shelly? Tu sais, parce que t'as de la famille américaine ou pas du tout?
3: Non, du tout, c'est mes parents qui ont choisi.
0: Oui, j'imagine que c'est pas le voisin. Ah, dis-moi, on sait pas comment appeler notre fille. Je vais sonner chez Bernard, le voisin. Dis-moi, Bernard, tu sais pas comment on l'appellera, ma fille? Gaston. Allez, Gaston. Allez, c'est bon, Gaston. Shelly, qu'est-ce que tu fais qui te donne bonne conscience?
3: Eh bah, ben, moi, quand je vais faire les courses et qu'il y a une personne derrière moi qui a un ou deux articles, je la laisse passer devant moi, ça prend 30 secondes et puis je suis contente de l'avoir fait.
0: Ouais, je suis d'accord avec toi.
4: Oui, c'est vrai.
0: Tu te sens un peu super-héros du supermarché quand tu le fais?
3: Oui, c'est vrai.
0: Non, il y a ce truc-là de, ouais, je suis là, j'ai aidé quelqu'un, j'ai fait ma journée, j'ai fait ma bonne action de la journée.
2: Ouais, mais si la personne te dit pas merci une fois qu'il s'en va, moi ça me frustre et je regrette.
0: Oh, bah, dis merci en général.
2: Ben non, ben il y en a, moi j'ai déjà eu des gens que j'ai laissé passer, tu sais, ils ont payé puis ils sont partis comme ça, j'attendais un merci, tu sais. Même si t'ont déjà dit merci une première fois,
1: ah bah, ça va. Partir,
0: ah, deux, non, tu veux deux?
2: Merci, un au début et un à la fin.
1: Bah oui, bah, bien sûr.
2: Ah, bah oui, au bout d'un moment, oh.
4: Mais t'es fou.
2: Ben je lui ai donné 30 secondes de mon temps.
0: Bah oui, enfin, on va pas te dire merci. Et puis quand tu vas au parking et tu veux qu'elle te porte tes courses aussi après, comment ça se passe?
2: C'est mon caddie.
0: Merci Shelly de nous avoir appelé. Qu'est-ce que vous faites pour vous donner bonne conscience? T'en as encore, Lorenza?
4: Ouais, je donne mon sang tous les 3 mois.
1: Ah, ça c'est bien.
0: Ça,
4: oui.
0: C'est vachement bien.
4: Alors oui, c'est vachement bien, mais j'avoue que j'adore le dire. Parce que du coup, les gens se disent, ah, c'est une bonne personne, donc j'avoue que j'en joue quand même pas mal. Et puis c'est surtout qu'il y a beaucoup de bouffe après, enfin, on le dit souvent, mais il y a un festin, c'est un festin,
0: Alors moi, j'ai donné mon sang, mais le souci, c'est que je suis tombé dans les pommes après.
4: Ah, ah oui. Merde. Ah bah oui,
0: ouais.
1: Mais du coup, t'as pas profité du buffet, toi.
0: C'était au lycée, et aussi, j'ai profité du buffet après. Parce que quand tu tombes dans les pommes après, bah, faut te nourrir, hein.
4: Bah oui.
0: Alors, oh là là.
4: Ah là, c'est un régal. Sucré salé, t'as des pâtes, t'as des trucs, t'as des biscuits,
0: et
4: des
0: gâteaux. Et puis le côté, tu donnes ton sang et tu tombes dans les pommes après. En plus, ça dure juste 5 secondes.
4: Ah, t'es un héros, là.
0: Et ouais, t'as un peu le héros et t'as tout le monde autour de toi avec tous les gens qui viennent.
4: Ah,
0: Ouais, je sais.
4: Ils sont super gentils.
0: Je l'ai quand même fait. On est dans le sujet. Bastien est là avec nous. Bonjour Bastien.
5: Salut Manu, salut toute l'équipe.
0: Bienvenue parmi nous Bastien. Quel est le truc que tu fais qui te donne bonne conscience?
5: Alors moi, ce que je fais, c'est que quand je vois une maman seule galérer avec sa poussette dans les escaliers, je propose toujours mon aide, même si je suis chargé, si je suis pressé.
4: C'est très bien.
0: Oula, Lorenza.
4: Non, mais je te jure, il y en a qui ne le font pas. Et pareil avec les valises. Je trouve ça cool quand quelqu'un vient t'aider naturellement. Juste demander, vous n'avez pas besoin d'aide. Et il y en a plein qui te regardent et t'en galère et tu te dis.
0: Moi, mon truc comme ça avec les valises que j'adore faire, c'est dans le train, quand il y a une vieille personne qui doit prendre sa valise et qu'elle est un petit peu en hauteur pour sortir. Je vous prends votre valise, madame.
4: Et
0: là,
4: tu vois.
0: Oh, là, écartez-vous, là. Ne vous inquiétez pas, madame. Je veille sur Gotham City. Merci beaucoup, Bastien, de nous avoir appelés.
5: Salut, belle journée à tous.
0: Belle journée à toi. Moziman et Gaëtan Roussel, tout de suite. Et ne l'oubliez pas, je veille sur la ville. Vous avez une valise? Je vous la sortirai. La SNCF vous remercie, avec Manu sur Énergie.

0: temps de s'arrêter.
1: À 7h05, dans un peu plus de 10 minutes, on va doubler votre salaire. Vous vous inscrivez, vous envoyez salaire par SMS au 7-10-12. C'est peut-être votre téléphone qui va sonner. On va écouter Cat's Eye avec Animal. Ariana Grande aussi, le nouveau, j'adore. Avant ça, je vais vous énerver tous.
2: Oh non.
1: J'ai une liste devant les yeux de phrases courtes, mais énervantes.
2: Ok.
1: Attention, je démarre. Moi, j'aurais pas fait ça comme ça.
3: Ah oui, ah oui, ah oui.
1: Le pire, c'est au barbecue.
2: Ouais, les saucisses.
1: Ouais, ouais, ouais. Ah, tu ne piques pas les saucisses, j'aurais pas fait comme ça. Phrase courte, mais énervante. J'ai une liste, hein. Je dis ça, je dis rien.
2: Horrible.
1: Eh ben, le dis pas.
2: Ouais.
1: Bien sûr. Les phrases courtes mais énervantes. Quand on veut, on peut.
2: Oh là là. Je peux dire ça, moi.
4: Ouais. Bah oui, oui.
1: C'est drôle. Mario a dit oh là là. Ah oui, je peux le dire.
2: Ah, mais ça m'énerve. Mais c'est tellement
4: c'est vrai. Pardon. En fait, ça énerve quand on nous le dit, mais nous, on peut le dire, tu vois.
1: Oui, c'est ça. Exactement. Quand on veut, on peut. Les phrases courtes mais énervantes. Et si saute par la fenêtre, tu sautes aussi.
2: Phrase de daron.
1: Exactement, bien sûr. Phrase courte mais énervante. T'as dit quoi? Je t'ai pas écouté.
2: Oh ça, là là.
1: Non mais ça je le fais.
2: Oh mais c'est pas bien ça.
1: En fait, je peux commencer une conversation avec quelqu'un, il va me répondre, mais je suis sur autre chose en même temps et je sais pas, comme s'il y avait un mur qui bloque le son devant moi. J'ai complètement zappé.
4: Bah moi je boude. Je répète pas.
1: Bah, t'as dit quoi? J'ai pas écouté. les phrases courtes mais énervantes. Oui oui c'est bien oui. Avec le petit dédain qui va bien. Et une petite dernière phrase courte mais énervante qu'on a tous entendue. Moi, quand j'avais ton âge, je sais, quand t'avais mon âge, et t'avais des clémentines à Noël et tu jouais avec un bâton pendant 2 heures. Je sais. Merci. On vient tout de suite sur Énergie. On double votre salaire à 7h05. On va écouter Cat's Eye aussi avec Animal, Ariana Grande. On est bien. C'est Manu sur Énergie. À tout de suite.
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0: On est bien, on est tranquille, excusez-moi, pardon, j'ai un problème.
1: Qu'est-ce qui se passe?
0: Mon casque.
2: La chaussette est mal. Ah non.
0: La chaussette est mal mise.
2: Je sais pas, je le vois se pencher.
0: Excusez-moi.
2: Je sais pas ce qu'il fout.
0: Mais c'est mon casque.
2: Ah.
0: Excusez-moi, ça fait plusieurs fois que je dis, il y a un problème sur
2: le
0: branchement de mon casque. On m'écoute pas. Résultat, ben là je vous entends, vous avez des voix de robot.
1: Cela dit, c'est pas plus mal. Hein.
0: C'est pas plus mal. Excusez-moi.
1: Tu veux qu'on tienne le bout comme ça?
0: Cette phrase est
2: très drôle.
0: Jeff, cette phrase sortie du contexte, c'est impossible.
1: Pardon, excusez-moi.
0: Je vous en prie.
1: Absolument.
0: Okay. Ça devrait être plutôt pas mal. Il est 7h, soyez les bienvenus. On va doubler votre salaire dans 5 minutes. Si vous avez envoyé salaire par SMS au 7-10-12, c'est peut-être vous qu'on va appeler. On va écouter 4 ça, il y aura aussi Ariana Grande. Et tout de suite les infos.
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4: Bonjour à tous, la météo encore une journée plutôt sympa dans le Puy-de-Dôme. On dépasse rapidement les 15 degrés ce matin sous un ciel bien dégagé. Cet après-midi, comptez 23-25 à Clermont-Rion ou Issoir. Autour de 20 degrés en moyenne montagne, le soleil restera bien présent demain et dimanche avec jusqu'à 28 degrés attendus.
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4: Il n'y a pas que l'essence dans la vie, le gaz aussi prend cher. Après une hausse il y a quelques jours, les tarifs vont de nouveau fortement augmenter au 1er octobre, plus 6,3% pour les 6 millions d'abonnés en France. Les Cévélos n'ont jamais autant roulé à Clermont. Pendant 9 jours de grève à la T2C, environ 7000 trajets ont été enregistrés chaque jour, 2 à 3 fois plus que d'habitude. Conséquence, certaines stations du centre se sont retrouvées vides pendant que d'autres débordaient en périphérie. Plus de peur que de mal à Pont-du-Château, un poids lourd a heurté un trottoir hier matin et perdu entre 600 et 700 litres de carburant dans les égouts. La quasi-totalité a été récupérée car il y a des bacs prévus à cet effet. Les pompiers écartent au risque de pollution. Ces images qui tournent de nouveau en boucle sur les réseaux depuis quelques heures, celles des attentats du 11 septembre 2001 aux États-Unis avec des avions qui percutent les tours avant qu'elles ne s'effondrent en plein cœur de Manhattan. Une cérémonie d'hommage aura lieu à New York ce vendredi pour les commémorations des 25 ans des attaques. On joue au football ce soir. Clermont reçoit Boulogne à 20h au stade Montpied après 5 matchs en Ligue 2. Les deux équipes n'ont pas encore gagné. Puis premier match de la saison ce soir pour Cournon. Le HCCA reçoit Pontecombo à 20h30 pour la deuxième journée de Pro League. Et les Auvergnats tenteront de confirmer leur très bon départ après leur victoire à Sarrebourg. Et puis du rugby demain au Michelin, ASM Stade Français à 16h30. Allez, rendez-vous à 10h. Soprano lance aujourd'hui la billetterie de sa tournée des stades prévue à partir de mai prochain. Une dizaine de dates sont annoncées de Lyon à Paris en passant par Marseille et Metz. L'occasion pour le chanteur de retrouver son public qu'il aime tant.
5: Moi, je suis quelqu'un qui croit beaucoup à la lumière des gens. Je pense qu'il y a beaucoup plus de gens qui ont de la lumière que de la noirceur. Du coup, j'aime les gens. Donc, j'aime partager les choses avec les gens. Et je pense que les gens, ils le ressentent. L'album va s'appeler Karaoké. Donc, je veux que les gens apprennent les chansons pour la prochaine tournée où on ne fait pas le Stade de France, on fait les Stades de France. Ça sera un gigantesque karaoké dans tous les stades où il n'y a jamais eu de concert en France. On va faire la fête, là. On va y aller.
4: Une interview de Sébastien Loeffler-Cock, l'album Karaoké de Soprano est attendu au printemps. Vous savez tout, bonne matinée.

0: septembre 2026. C'est vendredi, il y a ce petit goût de week-end.
1: Oh, oui.
0: Ce petit goût de... Allez, quoi, il reste pas longtemps. Ce petit goût de... Dans 3 heures, c'est fini.
2: C'est ça.
0: Mais pas pour vous, on est désolé. On est avec vous pour démarrer ce vendredi, pour commencer ce vendredi. De toute manière, je vais vous dire un truc. Dès 7h du matin, c'est dans la tête que ça se passe.
3: Mais
0: on est en vacances dans la tête. Oui, vous allez avoir votre journée à bosser. Oui, vous allez avoir des choses à faire. Vous avez suffi de changer un petit truc le vendredi pour que ce soit un week-end. On parlait souvent du Friday wear avant.
1: Ah oui, c'est vrai.
0: Tu t'habilles différemment le vendredi, t'as l'impression déjà d'être dans le week-end. Voilà. Ben, faites la même chose. Vous êtes chirurgien, vous arrivez en clown.
1: Voilà. Très bien.
0: Alors, madame Garin, on tente l'opération de la dernière chance. Vous voyez, des trucs comme ça, quoi.
1: Pas sûr que madame Garin kiffe le clown chirurgien, mais bon.
0: Parce que je suis en week-end.
1: Ah oui, oui, oui.
0: Ah là là là. Monsieur patron, qu'est-ce qui se passe? Oh là là, on va vous enlever la dernière chose qui vous reste. Ah là là,
1: voilà. Angoisse de nuit.
0: Vous
1: c'est horrible.
3: J'ai très peur.
0: Mais il est en week-end, le chirurgien.
1: Bah oui.
0: Vous appréciez pas les week-ends. J'ai l'impression que vous n'appréciez pas beaucoup les week-ends.
1: Ah non, c'est les clowns, hein, qu'on a du mal. Enfin, le tien, en tout cas, est un peu. C'est un peu angoissant.
0: Ça vous angoisse les clowns?
1: Un petit peu, oui. Ouais.
0: Ah vraiment?
1: Ah, ouais.
0: J'adorais les clowns, moi, au cirque. J'ai jamais compris les gens qui sont angoissés par les clowns.
3: On comprend pas ce qu'ils disent.
0: Mais on comprend très bien ce que je dis quand même. C'est quand même incroyable, monsieur Rico.
1: Ils ont des grands pieds.
0: Oui, c'est...
3: Et un gros nez rouge.
0: Bah, sinon, ce serait des acrobates. Hein. C'est comme ça qu'on les reconnaît, les clowns. Hein. Bon, on va écouter Katsai, Macalimol, il y aura aussi Ariana Grande. Il est temps de doubler votre salaire.
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0: 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Ouais, et alors, c'est parti.
1: Oh là là. Tu vas le faire comme ça, vraiment?
0: Ah, je peux. Je peux faire le salaire en clown. Je suis désolé pour tous les gens qui ont la phobie des clowns.
1: Mais la personne va raccrocher, je pense, il entend clown.
0: On va tenter. Je vous appelle pour doubler votre salaire.
1: Oh là là.
0: Attention.
5: Oui, allô?
0: C'est Laetitia.
5: Oui.
0: Alors, c'est Laetitia de Goupvillers dans le Haut-Rhin.
5: On y est presque, la prononciation est pas ouf.
0: Oh là là là là là là là. Vous avez raison, madame Patton. Je sais pas parler. Oh là, comment qu'on prononce?
5: C'est Goupvillers.
0: Oh là là, Goupvillers, c'est trop dur les enfants. Vous arrivez à le prononcer les enfants?
1: Non.
0: Oh là là là. Laetitia, mais quel est le seul clown qui double ton salaire? Je m'attendais pas à ça.
1: T'as fait flipper le clown carrément.
0: Laetitia, je t'annonce que je vais te doubler ton salaire.
5: Oh punaise.
0: Ça va?
5: Eh ben, les vacances commencent super bien. Je suis en vacances tout à l'heure, c'est trop bien.
0: Mais alors, ça s'appelle le destin, c'est la vie ça, voilà. On est vendredi. T'as son salaire doublé, tu pars en vacances. 1694 €, c'est ce que tu touches chaque mois. On va le multiplier par deux, ça va faire 3388 € pour toi.
5: Oh punaise, vous me régalez. Je vous adore, je vous écoute tous les matins, vous me régalez. Oh, je suis trop fan.
1: Elle est trop mignonne.
0: Laetitia, remets-toi tes émotions. Je t'embrasse très fort, je te dis bravo et passe de bonnes vacances.
5: Merci. Elles vont être bonnes, celles-là.
0: J'imagine. Et tous les gens qui ont repris le boulot depuis maintenant quelques semaines...
5: Ils vont me détester.
0: Oui. Je ne sais pas comment te le dire gentiment sans te faire de peine. On t'embrasse, Laetitia.
5: Merci, c'est super sympa. Je vous adore. Continuez comme vous êtes adorable. J'adore vous écouter le matin, vous êtes top.
0: On t'embrasse fort. Gros bisous. Ça peut vous arriver vous aussi. Tous les matins, on double votre salaire à 7h05. Peut-être que lundi, ce sera vous. Vous envoyez salaire par SMS au 7-10-12. Katsai avec Animal tout de suite. Et juste après, la dose de bonnes nouvelles du jour arrive. Bon réveil, c'est Énergie.

0: Bienvenue sur Energy 7h10. Pourquoi je parle comme ça si vite?
1: Je sais pas. Parce
0: que j'ai envie de faire pipi. On va écouter Ariana Grande dans 3 minutes. Le nouveau s'appelle Ain't That I Made You Love Me. C'est long. Bah, le temps de le dire, t'as écouté le titre.
2: Mais il est trop bien.
0: Ouais, il est bien
2: incroyable.
0: Il est super bien. On va l'écouter, mais avant ça, voici votre dose de bonnes nouvelles du jour. C'est parti. Marion, fais-nous rêver.
2: IKEA baisse le prix de plus de 1500 produits en Europe. C'est énorme parce que les baisses, ça peut quand même aller jusqu'à 28% par article.
0: J'ai entendu parler de ça, mais en revanche, t'as une vis sur deux.
2: Ah oui.
0: Tu débrouilles. Et t'as jamais le fond de l'armoire. C'est le truc mou, là.
1: Ah, oui. On peut pas tout avoir. Hein.
2: Non, mais vous êtes peut-être prévu d'aller à IKEA ce week-end, acheter votre petite Kallax, là, bah, 28% moins cher.
0: Mais pourquoi?
2: Et bah parce qu'ils pensent que du coup, il va y avoir un bon retour sur investissement. Ils ont investi plus d'un milliard d'euros pour ça, en toute l'Europe, et ils se disent que ça va booster les ventes. Et moi, je pense que ça va marcher. Ça fait un petit effet de com'. Ah bah t'as envie d'aller chez IKEA, là.
0: Ah bah j'ai envie. Tu sais quoi, elle me manque, on est à Gerbilly. Tu sais, quand t'es IKEA, c'est génial parce que tu vois les trucs, tu fais putain, c'est vachement bien, je vais le prendre. Et puis après, tu vas chez un pote, ah putain, il l'a aussi.
1: Ouais, ouais, bah, c'est
0: le problème d'IKEA. En fait, on est tous un magasin IKEA chez nous. Lorenza, une bonne nouvelle.
3: Pour la rentrée aux États-Unis, il y a une prof qui a demandé à ses élèves de 4 ans d'apporter ce qu'ils aiment le plus pour le présenter à la classe.
0: Ah, c'est cool ça.
3: Ouais.
0: Et c'est une bonne idée.
3: Daniel, l'un des élèves, a fait un truc trop mignon. Il a ramené, avec l'accord de sa maman, hein, Sophia, sa petite sœur de 2 ans.
2: Oh, oh. Mignon,
0: ouais. Ah oui, il l'a pas mis dans un sac. Ah, je vous ai ramené la petite sœur de 2 ans. Pendant ce temps-là, il y a la mère qui est en panique.
3: Et non, mais il a répondu aux questions de ses camarades avec sa petite sœur dans ses bras. Je trouve ça trop mignon.
0: Ouais. C'est mignon.
2: Ouais, c'est adorable, mais.
0: Bah, quoi.
2: L'élève d'après qui passe avec sa trousse préférée.
1: Effectivement.
0: C'est pas du jeu.
3: Non, il y a moins de cœur.
0: Faut accepter que le mec a gagné, quoi.
2: Ouais, voilà.
0: C'est tout. Bravo, bravo à lui. Jeff, une bonne nouvelle.
4: Ça se passe en Angleterre. Après 60 ans de séparation, il y a un frère et une sœur qui se sont retrouvés après qu'ils aient tous les deux posté la seule photo qu'ils aient d'eux enfants. Et ils l'ont posté le même jour sur Facebook. Et ils ont pu reprendre rapidement contact. Et ils se sont retrouvés après 60 ans. Parce qu'en fait, les deux photos ont été postées en même temps, donc il y a eu corrélation. Les gens se sont parlé et en une journée, ils se sont retrouvés.
0: C'est improbable, ça.
4: Bah oui. Ah ouais. Il y a une seule photo.
0: Il y a des histoires comme
3: quoi.
0: Il y a des histoires. Hey.
3: C'est beau. Hein.
0: Hey, Lorenza, comme
3: quoi. Comme quoi.
0: Hein. Ben, oui. Lorenza, vous savez comment elle va finir un jour? Elle sera sur un banc dans un village, elle verra les voitures passer. Après, elle dit comme quoi. Hein. L'été, il y a des touristes. Hein. 7h13, les bonnes nouvelles du jour. Il y en aura d'autres demain à la même heure, évidemment. On revient tout de suite avec le nouveau Ariana Grande.
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16: Tous ces gens ont un point commun, ils ont fait la Star Academy.
17: Oui, oui.
16: Et elle revient, la Star Academy, c'est le 10 octobre, ce sera toujours présenté par Nikos, et c'est Moziman, on l'a parlé, le nouveau directeur de la Star Academy, qui lui aussi avait gagné la Star Academy. Oui. J'ai envie de dire, la boucle est bouclée. Oh, extraordinaire. On arrive à compléter nos phrases. Bon, 7h16, Ariana Grande, puis juste après, on continue à partager les choses qu'on fait, qui sont bien pour la planète, qui sont bien pour le monde, et en plus, ça nous donne bonne conscience quand on le fait. Soyez les bienvenus sur Énergie. On est avec vous jusqu'à 10h.

0: Merci d'être là, il est 7h20. Merci d'être là tous les matins. On démarre la journée ensemble, jusqu'à 10h on est là. Et dans 20 minutes on va jouer au meilleur jeu radio du monde. C'est Jeu les 5 mots. Et on a 1000 euros cash. 1000 euros cash à vous offrir, toujours grâce à Gripiscine.
1: Ah, les meilleurs.
0: Ah, mais c'est, franchement c'est spécialiste de la piscine. On a déjà parlé du spa, du sauna, de l'arrosage. Et robot de piscine.
2: Ah là là.
0: Ah là là. Moi je pars en vacances dans une maison où il y a un robot de piscine et je regarde pendant les 2 semaines.
2: Moi aussi.
0: Mais bien sûr.
2: Et on s'attache en plus, je donne des noms aux robots.
0: Moi quand je dis j'ai une belle vue, c'est que j'ai une belle vue sur le robot de piscine.
2: Ah oui.
0: Alors, 1000 euros grâce à Iri Piscine, on va jouer dans une vingtaine de minutes au jeu des 5 mots. On va écouter Shakira, Alex Warren aussi. Et on continue à partager les choses qu'on fait pour nous donner bonne conscience. On les fait pas que pour nous donner bonne conscience.
2: Bah non.
0: Mais le fait que ça nous donne bonne conscience rentre quand même dans le truc. Comme moi qui récupère les bouchons pour les donner à une association.
2: Voilà.
0: Je trouve ça bien. Peu de gens le font au final, donc j'ai l'impression d'être un peu un super-héros des bouchons. Voilà. Quelle est la chose que vous faites qui vous donne bonne conscience? On peut se refaire un petit tour du studio avant de vous prendre au téléphone, Jeff?
3: Moi, j'ai l'hébergement facile. C'est-à-dire que les amis, s'ils viennent à Paris pour un jour, deux jours, un mois en stage, ils vont dormir à la maison. Même quelqu'un que je vais presque à peine connaître,
2: oula,
3: tu vois, que je croise en vacances en disant ah, je connais pas Paris, bah viens à la maison. Et j'invite les gens, j'ai
2: un
3: une chambre de vie. Ouais. Vraiment.
2: Ah oui.
0: Ça peut me faire peur, quelqu'un qui me dit ça.
3: Non,
0: parce qu'en fait, qui me dit que je connais pas, qui me dit viens à la maison.
3: Bah, on a bu quelques coups ensemble avant d'abord, mais
0: oui, voilà, ça me fait peur. Parce que... tu sais, non mais j'ai vu des documentaires hein, sur des serial killers. Hein. Comment il s'appelait le mec
2: qu'on
0: disait Dahmer.
2: Ouais, ouais, bah oui.
3: Pas du tout.
0: Écoute, si ça te donne bonne conscience.
3: Non, mais je culpabilise qui paye l'hôtel en fait.
0: D'accord,
2: c'est mignon. Non,
0: mais c'est gentil.
2: C'est gentil.
0: Ouais, quand quelqu'un arrive, t'es là et tu l'héberges.
3: Voilà, et je lui fais à manger.
0: C'est bon. Oh, en plus,
3: voilà, je lui sers à boire.
0: Lorenza, qu'est-ce que tu fais?
2: Moi, je mets des

0: Il y a des gens qui me laissent des avis chez toi quand tu les.
1: Oui, oui, mais je les élimine tout de suite. Les avis.
0: Marie est avec nous. Bonjour Marie.
2: Bonjour Manu, bonjour équipe.
0: Merci d'être avec nous Marie. Quel est le truc que tu fais qui te donne bonne conscience?
2: Je garde les jouets de mes enfants et c'est pour pouvoir les donner à d'autres parents ou à l'école.
0: C'est bien ça.
3: C'est très mignon.
0: Oui. C'est bien ça. Moi, avec ma fille, quand elle était petite aussi, au bout d'un moment, il n'y a plus le jouet, donc on lui dit on va le donner à des gens. Au début, clairement, c'est non.
4: Bah oui, oui.
0: Et après, tu lui expliques, et puis elle le fait. Et franchement, même pour l'enfant, c'est vachement bien. Tu dis tu aides d'autres personnes.
4: Bien sûr.
0: Et ton jouet va avoir une autre vie après. Le partage, exactement.
1: Mais
0: oui.
1: Non, mais tu vends quoi au brocante après, du coup? Parce que normalement, c'est un truc. Va être du pognon un peu.
0: Franchement, Jeff, pour aller vendre un jeu 1,50€ à la brocante.
4: Ouais, c'est ça.
1: Ah,
4: c'est
1: quoi pas. T'en faut beaucoup.
0: Donne-le. Merci beaucoup, Marie, de nous avoir appelé. Il y a Romain qui est là aussi. Bienvenue sur Énergie, Romain.
5: Bonjour, Manu. Bonjour, équipe.
0: Romain, quel est le truc que tu fais pour te donner bonne conscience?
5: Bah, quand je fais mes courses, parfois, je prends des fruits moches. Ce qui me font de la peine, ils sont jamais mangés. Donc, je me dégoûte.
4: C'est mignon.
5: Super héros.
4: Bah oui, ils ont le droit d'être mangés aussi. Hein.
0: Mais c'est vrai.
4: Mais c'est vrai.
0: Mais bien sûr.
4: Je suis d'accord avec lui.
0: Des fois, tous les fruits étalés, ils sont incroyablement beaux. Les concombres, ils sont tous la même longueur. Les poivrons.
4: Bah oui, mais ils sont tous mis en avant en plus. Exactement. On est tous les mêmes,
0: Voilà, en plus, dessus, t'as des petites lumières, ils brillent. Moi, je vais dans un endroit, ils brillent les concombres. T'as l'impression qu'il y a quelqu'un qui est passé avant avec un chiffon qui les a fait briller. Je me dis, mais comment c'est possible? En fait,
4: c'est les lumières au-dessus et tout. Oui, oui.
0: Et ben putain, il y a des endroits où il y a des pauvres poivrons, ils ont pas la tête de poivron.
4: Ils sont tous rabougris.
0: Bah alors, et alors qu'ils sont aussi bons?
4: Bah bien sûr. Même meilleurs des fois.
0: Ne jugez pas les poivrons sur leur physique. Il faut regarder ce qu'il y a à l'intérieur, les pépins.
4: Évidemment.
0: Parce que derrière un poivron moche, il y a un petit pépin qui bat. Alors, merde. Romain, merci beaucoup de nous avoir appelés.
5: De rien, bonne journée.
0: Belle journée à toi, il est 7h24. On revient tout de suite avec Shakira. Il y aura aussi Alex Warren, Ordinary. On est bien. Et on a mis le roi à vous offrir au jeu des 5 mots, c'est dans un petit quart d'heure. Vous nous appelez au 0 870 42 48. On revient tout de suite.
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12: C'est nous, il est 7h30, on écoute Shakira, Alex Warren aussi, et on a 1000 euros à vous offrir. C'est le jeu des 5 mots, vous nous appelez au 0 870 42 48. On joue ensemble dans même pas 10 minutes. Et puis on va s'écouter aussi les messages vocaux que vous nous envoyez. Vous nous envoyez des messages vocaux sur l'application Manu sur Énergie, on les écoute juste après les infos.
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14: Bonjour à tous, la météo, le Puy-de-Dôme va encore profiter d'une belle journée. Les 15 degrés seront rapidement dépassés ce matin. Cet après-midi, plein soleil avec 23-25 degrés à Clermont, Rion et Issoire. Autour de 20 degrés en moyenne montagne. Même tendance demain et dimanche, le thermomètre pourra grimper jusqu'à 28 degrés. L'émotion est toujours aussi forte. 25 ans après, jour pour jour, l'Amérique commémore les attentats du 11 septembre 2001. Deux avions finissaient leur course dans les tours jumelles du World Trade Center avant qu'elles ne s'effondrent, causant la mort de près de 3000 personnes. Les images tournent de nouveau sur les réseaux cette semaine. La future grande bibliothèque de Clermont se prépare à accueillir ses lecteurs. Celle de l'Hôtel Dieu doit ouvrir en avril prochain. Les équipes commencent déjà à installer le bâtiment. Le chantier a pris en fait quelques mois de retard, notamment à cause d'un problème d'ascenseur et d'une fuite près des collections anciennes. Une nouvelle équipe se construit pour le basket féminin clermontois. L'ASM et Beaumont réunissent leurs forces au sein de l'USABB. L'objectif est de mieux former les jeunes joueuses pour les accompagner vers le haut niveau. Une cinquantaine de basketteuses sont concernées avec 3 équipes communes. Pour commencer, ça attirera peut-être plus de jeunes joueuses de basket. Mais l'idée, c'est aussi d'améliorer les conditions de pratique sur le territoire, nous explique Sophie Christina, coprésidente du club de Beaumont et vice-présidente de la nouvelle union avec l'ASM.
15: Notre bassin, il n'est pas extensible non plus. Donc l'objectif, c'est de faire avec peu de joueuses, de faire du mieux qu'on peut. Donc si on arrive à mettre en commun nos points forts, nos techniciens les meilleurs, et à permettre de former le mieux possible ces jeunes filles, c'est ce qui nous permettra d'atteindre le haut niveau. Le but, c'est de les former du mieux possible, d'être plus efficaces dans la formation. Dans l'Union, par exemple, nos joueuses, elles peuvent naviguer dans les deux clubs. C'est-à-dire qu'à Beaumont, toutes nos joueuses seniors peuvent aller jouer dans l'Union. Et inversement, pour l'ASM, toutes leurs joueuses peuvent aller jouer dans les équipes de l'Union. Donc ça facilite les passerelles.
14: Toujours en sport, le Clermont Foot a une nouvelle occasion de débloquer son compteur victoire ce soir face à Boulogne, autre équipe qui n'a pas encore gagné. Coup d'envoi à 20h au stade Gabriel Montpied. Et puis en rugby, demain, rendez-vous au Michelin. La SM reçoit le stade français à 16h30 pour la deuxième journée du top 14. C'est déjà l'heure, la compétition pour les Oscars commence. On connaît depuis hier les noms des 5 films présélectionnés pour représenter la France lors des cérémonies en mars. L'un des favoris, c'est sans doute La Bataille de Gaulle, le biopic sur le général de Gaulle qui a fait un carton cet été au ciné. C'est la fin de ce flash. Bon réveil, bonne journée sur Énergie avec Manu et toute l'équipe du 6-10.

0: 1000 euros cash pour bien démarrer la journée, pour bien démarrer le week-end. C'est ce qu'on vous offre au jeu des 5 mots dans 5 minutes. Juste après Shakira, on joue ensemble au meilleur jeu radio du monde. Grâce à Iri Piscine, 1000 euros cash pour vous. Vous nous appelez au 0 870 42 48. Tout le monde est là, évidemment, comme chaque matin. Il y a Marion.
1: Bonjour.
0: Il y a Jeff Kella.
2: Salut.
0: Il y a Lorenza aussi.
3: Coucou.
0: Et à vous qui nous envoyez des messages vocaux. On a une application, c'est l'application Manu sur Énergie. Elle est gratuite, vous pouvez la télécharger pour Android, pour iOS. Et vous pouvez évidemment nous écouter en direct, écouter les podcasts et nous envoyer des messages vocaux quand vous en avez envie, à n'importe quel moment de la journée. Pendant l'émission évidemment, si vous voulez réagir à ce qu'on dit. Mais à n'importe quel moment, vous avez fait un rêve, vous vous réveillez, vous dites: oh putain, faut que je leur raconte mon rêve. Évidemment, tout le monde a envie de nous raconter ses rêves.
1: Évidemment.
0: Vous avez vécu quelque chose, il s'est passé quelque chose, n'importe quoi, on prend tout. On écoute vos messages, c'est parti maintenant, quelques-uns.
4: Salut Manu, salut les Ouin-Ouin, je vous appelle de l'hôpital où je viens d'enregistrer une vidéo incroyable où ma chérie, qui est en train d'accoucher de notre premier enfant, vient de faire une déclaration d'amour à Manu, qu'elle écoute depuis 16 ans et qu'elle écoute là pour se détendre à peu près 30 secondes de donner la vie. Donc voilà, je voulais partager ça, éventuellement partager la vidéo. Merci pour tout.
0: Bah évidemment qu'il faut la vidéo.
2: Bah oui.
1: Bah dis donc.
3: Génial.
0: Mais envoie-nous la vidéo. Bien
2: elle
0: sûr.
2: Elle couche avec
1: une
2: toi derrière.
1: Folie, genre.
0: Bah, ce qui m'inquiète, c'est... Je suis pas le père, quand même.
1: Bah, un petit peu, tu complètes.
0: Normalement, non, mais je serais le parrain, quoi.
1: C'est ça. Ouais, bah oui.
3: C'est beau.
0: Et ce qui est marrant, c'est qu'il est pas vexé, quand même, le mec. C'est vrai. Juste avant que le bébé arrive, elle part de l'émission, quand même. C'est... Moi, je suis flatté. Hein. Mais la vidéo, elle doit être dingue.
1: Ça doit être fou.
0: Ah ouais. Écoute, si tu nous entends, envoie la vidéo. Tu nous laisses un message vocal sur l'application. Tu nous donnes ton numéro, on te rappelle et on se débrouille pour que tu nous l'envoies.
3: Et félicitations.
0: C'est... Ah oui, vous aussi.
1: Ah bah oui.
3: Il vient d'être papa, quand même.
0: Bah, oui, enfin, c'est pas le plus important.
3: Ah, c'est vrai.
0: La vidéo, avant tout. Enfin, c'est quand même incroyable. Allez, encore un message ou deux.
5: En train d'écouter le podcast du jour où vous disiez que le ketchup dans les petits hachés au restaurant, c'était infernal à ouvrir. Et ben, figure-toi que j'ai fait un resto ce week-end où en fait ils ont mis des petits ciseaux comme les ciseaux d'enfant dans ces petits pots où il y a la moutarde, le ketchup et tout. Et je trouve ça génial.
0: C'est vachement bien.
1: C'est trop bien.
0: En plus, les ciseaux, tu peux t'en servir si quelqu'un veut piquer dans tes frites. Paf.
3: Trop bonne idée, ouais.
0: Ah bien. Allez, encore un petit dernier.
6: Alors, je vais vous faire quelques petites imitations.
0: Oula.
6: Alors, déjà, je fais la poule.
1: Bon. Ah, pas mal.
6: Après, je peux vous faire Scooby-Doo.
7: Scooby. T'as les mots, les crocs, Scooby.
0: Scooby-Doo.
6: Et ensuite, je fais Gollum.
7: Stupid au pitchoufleu, ça les abîme. Chacun en volance de poisson, faut bien goûter.
0: C'est pas mauvais.
3: Bah, c'est bien.
0: Mais un poil long.
1: Oui.
0: Franchement, moi, la poule, j'aurais dit merci, à bientôt. N'hésitez pas à nous envoyer les messages vocaux, vous faites ce que vous voulez, la preuve là quand même. C'est sur l'application Manu sur Énergie. Shakira. C'est Dai Dai, juste après, on...

0: Il est 7h40, soyez les bienvenus. Dans ce vendredi et dans ce week-end qui démarre. On a 1000 euros pour vous maintenant avant d'écouter Alex Warren. 1000 euros qui vont peut-être aller chez Fanny aujourd'hui. Elle est avec nous pour jouer au jeu des 5 mots. Bonjour Fanny.
1: Bonjour Manu, bonjour l'équipe.
0: Sois la bienvenue Fanny, 1000 euros pour toi. J'espère que ça va arriver. C'est grâce à Iri Piscine, nos amis d'Iri Piscine.
2: Oui.
0: Notre famille Iri Piscine.
2: Bien sûr.
0: Mais vraiment, je les considère comme.
2: C'est la famille.
3: Ah, c'est le sang.
0: Ah, c'est le sang de la veine, Iri. C'est ça, c'est vraiment ça. Attention Fanny, c'est 1000 euros, ils sont pour toi. Et ce matin, on va jouer ensemble, toi et moi.
1: Oh, super.
0: Je te rappelle les règles du jeu des 5 mots. Je vais sortir dans le couloir dans quelques secondes et quand je serai dehors, Lorenza va te donner 5 mots. Après chaque mot, tu vas lui donner le premier qui te vient en tête. Ensuite, je reviens. Elle fait pareil avec moi. Dès qu'on a un mot en commun dans nos réponses, c'est gagné, les 1000 euros sont pour toi. T'as tout compris, Fanny?
1: C'est parfait, j'ai compris.
0: Eh ben, allez, tu manques déjà, je m'en vais. Au revoir. À tout de suite, Fanny.
1: À tout de suite.
2: C'est bon, Fanny, Manu est sorti du studio, c'est parti pour le jeu des 5 mots. Allez, laisse Fanny se concentrer. C'est parti. Chauffage.
1: Hiver.
2: Famille.
1: Enfant.
2: Alarme.
1: Incendie.
2: Effacer.
1: Corriger.
2: Et ours.
1: Montagne.
2: Bien. En fait, ça a roulé, hein.
3: Ah ouais, elle était très,
0: très rapide.
2: On peut faire revenir Manu.
3: Elle était super.
1: Allez,
2: Elle est,
0: ouais, ça va être dur.
2: Top, top, top, hein. T'as intérêt à gérer.
0: Bonjour.
1: Merci de la pression.
0: Fanny, je vais tout faire pour toi. Je les veux, c'est 1000 euros pour toi.
1: Oh, merci. Oui, j'espère.
0: Envoie tes mots, j'ai pas peur.
2: Allez, chauffage.
0: Centrale. Radiateur.
2: Non.
0: Calme-toi, calme-toi.
2: Elle avait dit hiver.
0: Ok.
2: C'est pas grave. Famille.
0: Enfant.
2: Oui. Vous êtes mignon.
0: 1000 euros, Fanny.
1: Super, merci beaucoup, merci.
0: De rien. Alors, ça me fait plaisir.
1: En plus, j'ai une grosse facture de voiture qui est tombée hier.
2: Ah.
0: Qu'est-ce que t'as fait encore avec ta voiture, Fanny?
1: Non, c'est le FAP et la Déblou qui a lâché.
3: T'en rentres des mots, là. Ouais.
0: C'est le FAP et la Déblou sur le code du vide. C'est le maître pute en coax. Il a flanché sur le sais, sur le démarre-tableur.
2: On n'a jamais entendu ces mots de notre vie.
0: Non, je crois que c'est Adiblou. C'est le Adiblou, là, le Adiblou qu'on doit mettre dans les. Mais je sais pas trop ce que c'est.
2: Je sais pas ce que c'est, hein.
0: Bon, bref, elle a une facture.
2: Okay.
1: Voilà, j'ai une grosse facture qui vient de tomber, donc ça va être génial. Ça va
0: c'est
1: la
0: couvrir. Plaisir. Il restait quand même trois mots. Hein.
2: Oui.
0: On va voir jusqu'où on peut aller.
2: Alarme.
0: Voiture.
2: Non. Incendie. Effacer.
0: Écrire.
2: Non, elle avait dit corriger. Et le dernier, c'est ours.
0: Polaire.
1: Ah oui, montagne, j'avais pensé à polaire, mais non, c'était montagne.
2: Grand un mot, c'est bon.
0: Un mot en commun suffit. Fanny, les 1000 euros, ils sont pour toi. Tu vas pouvoir réparer ton
2: truc de.
0: Flop amateur. C'est comme ça que les garagistes nous font payer des trucs, on comprend pas. Je suis sûr que des fois, sur les devis, les garagistes, ils écrivent des mots sans savoir ce que c'est.
3: C'est sûr.
0: On t'embrasse, Fanny. Belle journée à
1: merci
0: toi, bravo.
1: Merci beaucoup, belle journée. Au revoir.
0: Gros bisous, 7h45. Le jeu des 5 mots reviendra évidemment avec des beaux cadeaux dès lundi matin. Alex Warren, c'est Ordinary. On est vendredi, il y a le week-end qui arrive, on est bien, c'est Énergie.

0: 7h47.
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0: Kims et Mauvais Joe avec Vive la Monnaie, c'est pour vous dans 4 minutes. On est bien. On démarre la journée ensemble à 8h05. On va vous offrir du cash, peut-être 1000 euros pour vous au cash ou crash pour que ça vous arrive. Vous envoyez Manu par SMS au 7-10-12. On peut faire un petit tour du studio. Allez, qu'est-ce qui se passe dans vos vies? Qu'est-ce que vous avez envie de partager avec nous? Jeff?
2: Ouais, je suis en mode hésitation en ce moment. Peut-être que vous allez pouvoir m'aider. J'ai envie d'essayer le tango argentin.
0: Bon, je peux t'aider, n'y va pas.
3: Mais si.
2: J'ai peur que ça fasse vieux, mais j'ai vu qu'ils donnaient des cours devant l'opéra à Paris. Et tu vois, gratuit, tu te présentes et il y a des dames qui savent déjà danser. Elles te.
3: Je trouve ça
2: super beau. Ouais, mais j'ai peur d'être jugé. Là, déjà, dans vos yeux, clairement.
3: On n'arrive pas à te représenter en danseur de tango, quoi. Mais peut-être qu'on peut être surpris.
2: Bah oui.
0: Je sais pas, non, mais ça, tout ça m'angoisse, moi, ces danses là.
2: Mais la danse en général,
0: La danse en général m'angoisse. Mais en plus, quand on lui donne un nom avec un nom de pays, moi ça me. Tango argentin, c'est trop pour moi.
2: Mais c'est super sensuel tout ça. Et je suis quelqu'un de sensuel quelque part.
3: Enfin, on a pas envie de le savoir.
0: Marion,
3: on t'entend.
0: Jeff, t'entends.
2: La grosse boule blanche, ta micro.
3: Bah, fais-toi plaisir.
2: Bah oui, je vais essayer.
4: Bah oui, teste. Moi je dis qu'il faut tout tester.
0: Exactement. Juste, tu nous appelles pas. Lorenza, quelque chose à partager.
4: Il est. Enfin, je sais pas si vous en avez un, mais il est comment votre porte-clé?
3: Ah, j'en ai pas, moi.
0: Il est un peu rempli.
4: Ah!
0: Ouais, j'avoue, j'ai un porte-clé avec.
4: T'en as plusieurs des porte-clés dessus sur tes clés?
0: Bah, en fait, oui, mais c'est à cause de ma femme.
4: Ah!
0: Parce que quand on part en vacances, à chaque fois, elle achète un truc où, tu sais, c'est les porte-clés toujours où il y a deux parties.
3: Ah oui.
4: Et ah,
0: on a chacun la moitié d'un cœur.
4: C'est mignon!
0: À Disney, on avait la moitié d'un Mickey coupé en deux, comme ça.
4: Ah, je savais pas.
0: Et ça, en fait, à chaque fois, ça commence à prendre.
4: Enfin, je pense que t'as pas vu les miennes parce que.
3: Oh là là!
4: Ça, c'est mes clés.
0: Ah oui, là, on est sur.
4: En fait, je crois que
0: mais t'as 1000 trucs dessus. Mais
4: parce que les gens m'offrent des porte-clés un peu comme ta femme, mais sauf que moi,
0: c'est. Quand tu bouilles, on a l'impression que c'est une vache qui bouge les gens. Le bruit que ça fait là, c'est.
3: Mais oui.
4: Mais en fait, j'ai une loutre, on m'offre des trucs, une salamande, un truc Ibiza, j'ai jamais été à Ibiza.
2: Mais il n'y a pas de clé, par contre.
0: Mais attends, en fait, on est d'accord que tes amis sont les plus radins du monde. Oui. Ils reviennent avec comme cadeau un porte-clé.
3: Ah oui.
0: C'est ça.
4: Et là, c'est nouveau. On m'a offert un porte-parfum en porte-clé. Et je dois le remplir. On m'a dit non, mais tu le remplis et tu l'as toujours sur toi. Donc c'est en plastique.
2: En plus, il y a une offre vide.
0: Oui.
2: Cool, hein.
0: Oui, putain, mais le porte-parfum là, c'est énorme. C'est à la taille d'un téléphone.
4: Oui.
0: Mais...
4: Et j'ai ça dans mon sac tous les jours, quoi. Je sais pas quoi faire. En fait, j'ai peur de vexer les gens si je refuse les porte-clés, quoi.
0: Oui, non, mais à un moment, à ce moment-là, on va t'offrir des porte-clés avec des peluches énormes. Tu vas parler de travail, quoi. C'est...
4: Bah.
0: Oui. Eh ben, j'ai envie de te dire bon courage.
4: Merci.
0: Et pense qu'il y a pire que toi. Il y a des gens qui veulent faire du tango argentin. Donc, imagine. La galère. Marion, quelque chose à partager?
3: Oui, j'ai un tatouage que je regrette beaucoup. Hein. C'est des cerises rouges en bas du ventre. Voilà,
4: je l'ai vu, moi.
3: Hyper beauf. Hein.
0: Ah, je l'ai pas vu.
3: Tu vois, c'est un peu le logo du Pacha à l'époque. Tu connais ce club?
0: Non.
3: Ibiza, c'est les cerises, quoi. C'est emblématique. Bon, bah, j'ai envie de le faire détatouer. Donc, je me renseigne. Mais apparemment, c'est long, c'est cher, c'est douloureux. C'est pas bon.
0: Mais pourquoi tu veux l'enlever? Ça fait partie de toi.
3: Ah non, mais là, il est vraiment moche. Hein.
4: Bah, elle l'aime pas.
3: Il est rouge, il a déteint, il est hideux.
0: Attends,
3: il est
0: en couleur. C'est quoi ce tatouage qui déteint? Ça n'existe pas.
3: Bah, si, la couleur, elle est passée un peu. Attends, il a 20 ans le truc. Non, c'est pas beau.
2: Et tu peux pas l'intégrer dans un nouveau autour?
0: Tu fais l'arbre.
2: Mais non, mais regarde.
4: En vrai, c'est une bonne idée. Non,
0: si les cerises, elles sont pourries, tu fais un cerisier avec plein de cerises, et ça, c'est les cerises qui sont tombées par terre qui pourrissent.
3: Ah, je peux pas faire ça en bas du ventre, c'est horrible, les gars.
4: C'est quand même grand.
0: Ce sera pas en bas du ventre, le cerisier, il te prend tout le corps. Ah. Et tu fais des branches sur les bras.
3: Bah écoutez, merci pour vos conseils.
0: Je t'en prie.
3: Vraiment.
0: Et tu fais un petit oiseau tout en haut sur la tête, tu vois.
4: Marion, les écoute pas.
0: Non, ça fait plaisir, je vais rire. Attends, je te le paye.
3: Ah, super.
0: 7h51, bon, on a résolu aucun problème, mais on s'amuse bien. Comme chaque matin, on est là avec vous.

0: Il est 7h54. BTS avec Soulim, Manel Castillon était avec toi, c'est ce que je vais vous jouer dans le quart d'heure. 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On a un peu de temps pour les petites histoires. Des histoires, c'est pas possible que ça arrive, et pourtant si, ça arrive dans la vraie vie. On va commencer en Hongrie. Il y a un homme qui a volé un véhicule. Une voiture, une moto, pas du tout, un avion.
1: Quoi ?
0: Il a volé un avion. Il y avait un avion sur une piste, il est arrivé, il a pris l'avion, il a décollé. Mais quelques minutes plus tard, il s'est posé en urgence dans un champ. Parce que, un, il ne savait pas piloter.
2: Ah oui,
1: c'est énorme.
0: Et deux, il était bourré.
1: Non.
2: Oui. Ah, total, le tombeau.
0: La, rien ne va dans l'histoire. Il a été arrêté. Et quand il a été arrêté, il a quand même dit cette phrase. Je rêvais de piloter un avion, c'était le moment où j'avais.
1: Mais il a quand même fait atterrir l'avion dans un champ.
0: Il a juste décollé. C'est je monte, je descends, quoi.
1: Ouais, mais juste, moi je trouve ça quand même incroyable. Je pense à tous les hommes qui disent moi je sais piloter un avion.
0: Bah lui. Il l'a fait. Ouais, enfin lui il l'a fait, maintenant il risque un peu la prison.
1: Oui,
0: bah,
1: oui.
0: Bon. Une autre info, c'est pas possible que ça arrive, et pourtant si ça arrive. On va parler d'intelligence artificielle. C'est super, ça fait gagner du temps, mais pas tout le temps. Aux États-Unis, il y a trois randonneurs qui ont voulu escalader une montagne à 4300 mètres d'altitude. Et ils se sont basés sur les conseils de Gemini, l'intelligence artificielle. Et Gemini leur a dit qu'ils pouvaient escalader la montagne en 8 heures. Ça a duré des jours.
1: Oh non.
0: Ils se sont perdus. Et ils ont dû appeler les secours au final.
1: Oh non, les pauvres.
0: Voilà.
2: Mon Dieu.
0: Mais autant pour faire des affiches de soirée moule frites, il y a du monde dans l'intelligence artificielle.
1: Mais oui,
0: mais pour guider les gens en montagne, il n'y a plus personne. Hein. 7h56, on revient tout de suite.
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0: Choucrash, vous envoyez Manu par SMS au 7-10-12. 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Ce sera juste avant BTS, Adèle Castillon et avant tout ça, évidemment, les infos.
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2: Bonjour à tous. La météo, le soleil domine ce matin. On dépassera assez vite les 15 degrés. Grand soleil aussi cet après-midi avec 23 à 25 à Clermont-Rionville. Soir, autour de 20 degrés en moyenne montagne. Demain, le temps restera agréable et dimanche, toujours beaucoup de soleil avec des températures qui pourront approcher les 28 degrés.
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2: Un festival solidaire s'installe au CESO ce week-end. 5 o'clock débute ce soir à Aubière avec Black M, Backer Matt, encore Synapson, Superbus et Môme. Les bénéfices permettent à l'association de soutenir des jeunes en situation de handicap ou touchés par une maladie invalidante. Dans l'actu également, la grève à la T2C a profité au vélo à Clermont pendant 9 jours. Le C-Vélo a enregistré environ 7000 trajets par jour contre 2000 à 3000 habituellement. Cet afflux a parfois laissé des stations totalement vides dans le centre et saturé en périphérie. Le réseau a malgré tout permis à des milliers de Clermontois de se déplacer pendant la grève. Un été catastrophique pour les refuges de l'SPA qui ont recueilli près de 10 000 animaux en juillet et août. C'est du jamais vu, un bilan en explosion de 20% par rapport à l'an dernier. Les bénévoles sont débordés, les chiens, les chats et toute autre petite bête poilue ou pas d'ailleurs ont besoin de trouver de nouvelles familles. Vous avez des centres un peu partout près de chez vous avec pas mal de portes ouvertes organisées ce week-end. Handball, Cournon passe un premier gros test à domicile après sa victoire à Sarrebourg pour lancer sa saison en Pro League. Le HCCA reçoit Ponto Combo ce soir à 20h30, un adversaire habitué à jouer les premiers rôles dans le championnat. En rugby, l'ASM retrouve le Michelin demain. Les Clermontois reçoivent le Stade Français samedi à 16h30 pour cette deuxième journée de Top 14. Et puis Soprano fait sa rentrée des classes. Il lance aujourd'hui à 10h la billetterie pour sa tournée des stades prévue à partir de mai prochain. Au programme Nantes, Marseille, Paris ou Lyon, où il fera chanter le public avec son single et DJ extrait de son album karaoké attendu au printemps.
4: Chaque album, je fais des concepts. Par exemple, l'album Chasseur d'étoiles, pour moi, c'était important de rester dans ma ligne années 80 pop. Vraiment, tout l'album, il est comme ça, avec des références 80. Freedom, c'était mon album un peu où je parlais de la liberté parce que je sentais qu'en cette période-là, aujourd'hui, on le voit, tout est compliqué. Mais là, pour l'album Karaoké, je me suis dit, c'est pour faire la fête. Surtout, il va sortir en pleine période avec les élections, nanani, nanana. J'ai envie d'être la bonbonne d'oxygène pour que les gens puisse chanter, danser, faire la fête.
2: Une interview de Sébastien Loff Lecoq, c'est la fin de ce flash. Bonne journée sur Énergie.

0: Il y a le week-end qui arrive. On est avec vous jusqu'à 10h. Quand je dis on, je ne suis pas seul, évidemment. Il y a Marion.
1: Bonjour.
0: Elle est nouvelle depuis ce début de saison. Il y a Jeff.
2: Salut.
0: Il est nouveau depuis le début de saison. Il y a Lorenza.
3: Oui.
0: Elle est vieille depuis le début de saison.
3: Oh non, retire ce mot de ta bouche.
2: Elle aime pas ça.
0: Oh non, je sais. Elle angoisse là-dessus.
2: Oui.
0: Mais t'as 33 ans.
3: Bah, appuie encore sur la chose.
0: Mais c'est rien, 33 ans.
3: Non.
2: C'est un bébé.
0: C'est franchement, c'est le. T'es pas encore, je pense, à ton.
3: Prime.
0: À ton prime. Bah, non.
3: Je sais pas comment je dois le prendre, mais.
0: Si je te disais ton prime, il était 10 ans, tu prendrais mal. T'as encore des années pour briller.
3: Allez.
0: Avant de t'écrouler.
3: Allez, merci. Wow.
0: Non, mais je te dis ça parce que moi, je commence à m'écrouler. Tu vois.
3: Mais non.
0: Mais si, je me lève la nuit pour faire pipi. Alors.
3: Ah oui.
0: On va écouter BTS avec Swim. Adèle Castillon était avec toi. Et tout de suite, c'est le moment de vous offrir 1000 euros. C'est le moment du cash ou crash, 1000 euros. Pour vous, le crash, on le veut pas.
1: Non.
0: Le cash, on le veut. Qu'est-ce qu'il y a, Florent? Il y a Florent, notre producteur, qui me fait les signes.
4: Bah, ça fait un petit bout de temps que ça me titille un peu et j'ai une idée de jingle pour ce jeu-là.
1: Oh non.
0: Oh là là,
4: Et du coup, bah,
0: Attends, avant qu'on l'écoute,
4: ouais.
0: C'est toi qui as chanté?
4: Ouais, complètement, ouais.
0: Parce qu'il faut savoir que Florent adore chanter,
3: oui.
0: Il prend des cours de chant. Mm-hmm. Et c'est-à-dire que vraiment, c'est son truc, c'est à chaque fois, tiens, je peux peut-être faire un truc en chanson. Discrètement, on essaye de botter en touche. Mais c'est dur.
3: Mais il trouve plein d'idées différentes.
0: Oui, et maintenant il impose. Il arrive et il fait. En fait, je t'ai fait un jingle. Donc maintenant, c'est quoi? Tu me prends en otage.
4: Ah bah,
0: oui,
4: clairement.
0: T'as fait un jingle pour le cash
4: ou
0: crash?
4: Ouais.
0: Bah écoutons alors.
4: C'est parti.
5: C'est le cash ou crash, c'est le cash ou crash, c'est le cash ou crash.
3: Voilà. Ah ouais. C'est trop stylé en vrai.
2: C'est efficace, c'est efficace.
0: Mais dis-moi.
4: Oui.
0: C'est Brice de Nice, non?
4: Complètement.
0: D'accord.
4: J'adore. Légère inspiration.
0: Mais...
3: Non.
0: Oh là, on est sur
3: si peu.
0: On est... C'est plus d'inspiration là.
4: Ah bah écoutez.
0: Mais c'est joli, hein.
3: C'est très cool.
4: Oui.
0: C'est joli. Hein. C'est que t'as pris le temps en studio d'aller enregistrer,
4: ouais,
0: tout ça. Là,
4: il y a plusieurs voix, il y a beaucoup de taf.
0: Ah, t'as fait plusieurs voix,
2: ouais. Ah bon?
0: Ah bah réécoutons-le alors. Ouais,
4: oui.
0: Peut le... Bah oui, quand même, c'est de l'animal le mec.
5: C'est le cash ou crash, c'est le cash ou crash, c'est le cash ou crash.
0: Ah
2: oui, plusieurs voix là.
3: Ah ouais.
0: Ah, tu t'es fait chier, hein.
4: Ouais, il y a une cinquième.
0: Et pendant
4: une septième,
0: ça là, ou... on essaye d'avoir des trucs pour l'émission. Mais non, je ne veux pas m'en occuper.
4: Les priorités quand même.
0: Jordan est avec nous. Bonjour Jordan.
6: Bonjour Manu, bonjour l'équipe.
0: Jordan, tu as eu de la chance, tu vas participer au Cash ou Crash avec un jingle aujourd'hui. C'est stylé.
6: Ouais, carrément.
0: Jordan, peut-être 1000 euros pour toi, je te rappelle les règles du jeu du Cash ou Crash. J'ai 3 questions. Si tu réponds juste à la première, tu gagnes 250 euros. Si tu réponds juste à la deuxième, tu doubles ton gain, 500 euros. Et si tu réponds juste à la troisième, tu doubles encore ton gain, 1000 euros. C'est le quoi?
5: C'est le Cash ou Crash, c'est le Cash ou Crash, c'est le Cash ou Crash.
0: Voilà, nous on déconne, pendant ce temps-là, Jordan il est tendu.
6: Non, ça va.
0: J'espère que tu auras ces 1000 euros, tu peux t'arrêter quand tu veux aussi. Tu repars avec ton gain. Hier on s'est arrêté à 500 euros, c'est très bien. Si tu te trompes, je te le rappelle, tu perds tout. C'est le cash ou crash, attention c'est parti. Première question pour 250 euros. Quel animal est Dingo, l'ami de Mickey?
6: Un chien.
0: Un chien, c'est une bonne réponse. 250 euros pour toi. Est-ce que tu t'arrêtes là?
6: On continue.
0: Pour 500 euros, voici la deuxième question. Quel duo de DJ français a collaboré avec Star Sailor sur le titre Four to the Floor en 2026?
6: Le Daft Punk. Aïe.
0: Eh non. Aïe, on le veut pas le crash, mais c'est le crash pour toi.
3: Ah ouais. Oh non.
0: C'est Offenbach et on le joue beaucoup sur Énergie. Le remix de Tarcellor, Fourteuse de Fleurs.
6: Bon bah tant pis, pour une prochaine fois alors.
0: Ah ouais, les Daft Punk qui se sont arrêtés il y a quelques années, ouais. Jordan.
3: C'est rien dégoûté, ça.
0: Pardon, je suis désolé.
6: J'espérais pas tomber sur de la musique, et malheureusement,
3: C'est quand même la radio. Enfin,
0: oui,
3: ça peut oui.
0: Fait une bonne partie de notre vie quand même.
6: Ah ouais, bien sûr. Tant pis.
0: Je suis désolé, je vais t'offrir le mug Manu sur Énergie. Tu le rappelles quand tu veux. Belle journée, Jordan.
6: Merci beaucoup.
0: Et attends, c'est pas tout, t'as encore droit à un cadeau. Le jingle de Florent, notre producteur, pour le cash ou crash.
5: C'est le cash ou crash.
0: Bravo Florent.
4: Merci.
0: Et si vraiment t'as d'autres idées?
4: Demain.
0: Lundi. Non. Tu m'as pas laissé faire ma phrase.
4: Lundi.
0: Non, tu ne veux pas entendre la fin de ma phrase, je crois. BTS avec Swim tout de suite. Et puis juste après, on s'apprend des choses les uns les autres avec les infos aléatoires du monde. Bienvenue sur Énergie.

0: Philippe.
1: On est bien et on est content parce qu'on va voir Adèle Castillon. Était avec toi. Dans le studio, tout le monde donne d'une de la tête.
2: Ah ouais.
1: J'imagine si le temps voiture, on fait pareil aussi.
0: C'est l'effet Adèle.
1: Bon, hein. C'est l'effet Adèle Castillon. Était avec toi, c'est dans 3 minutes pour vous et avant ça, on va s'apprendre des choses. Voici les infos aléatoires du monde. Je vous annonce que la mienne, je vais répondre à une question que personne ne se pose.
2: D'accord.
1: Mais
2: d'accord.
1: Quand vous aurez la réponse, vous faites.
2: Mais
1: putain,
2: oui.
1: C'est fou qu'on soit jamais posé cette question-là.
0: Ok.
1: Avant ça, Marion, quelque chose à nous apprendre?
0: Info animalière. Quand les bourdons n'ont plus d'énergie, ils font des mini-siestes sur les fleurs.
1: C'est mignon.
3: C'est trop mignon.
1: Ouais. C'est mignon. Le bourdon est gentil, hein?
3: Bien sûr. Ouais.
1: La guêpe est pas.
3: Non, non, c'est pas un bourdon.
1: Non, non, le frelon, c'est vraiment.
3: Alors lui,
1: le frelon, c'est une petite pute.
3: Clairement, dis-le. Oui,
1: on m'a appris un truc sur les frelons horribles.
0: Quoi?
1: À côté de chez moi, j'ai des voisins qui ont des ruches. Et elle m'a expliqué qu'il y avait de moins en moins d'abeilles parce qu'elles se faisaient bouffer par les frelons asiatiques.
3: Ils mangent les abeilles.
1: Et en fait, les frelons asiatiques, ils arrivent. Elle m'a expliqué, ils se mettent à côté de la ruche et quand il y a une abeille qui arrive, paf, il lui arrache la tête.
3: Ouais.
1: Ah, ça m'a fait une peine horrible. Ah non, vraiment, les frelons, c'est des putes.
2: Ah non, je les déteste.
1: Ah non, non, non, vraiment.
3: Oh.
1: Ouais, bah oui.
3: Allez, on
1: repart. Je suis désolé pour ton info.
0: Oui, oui. Moi, je parlais des bourdons hyper mignons.
3: C'était trop mignon.
1: Les bourdons sont, en plus, les bourdons, ils ont des, comme des petits poils.
3: Mais oui, oui. Sais,
1: ils sont un peu gros, oui. Ils sont mignons. Ouais, le bourdon, il est pas méchant,
0: non.
1: Quoi.
0: Non. Puis là, tu les imagines faire leur petite sieste sur la fleur.
1: Mais oui.
0: Ils font comme nous, ils se disent allez, 5 minutes et ils se réveillent 3 heures après. C'est trop mignon.
1: Un peu la tête dans le cul. Ouais. Oh, je me suis réveillé trop tard. Jeff, une info à nous apprendre.
2: Freddie Mercury, le chanteur de Queen, eh ben, il a aucune sépulture officielle et personne ne sait où sont ses cendres. À part son ex-femme, c'est la seule personne.
1: Mais on sait qu'il s'est fait.
2: Oui, ça c'est sûr, il s'est fait
3: incinérer.
2: Voilà, mais il a pas voulu dire où étaient ses cendres. Il y a que son ex-femme à l'époque où il était marié qui les a gardées et qui dans un endroit tenu secret. Personne peut aller sur sa tombe du coup.
0: Wow.
2: Il en a pas.
1: Enfin oui, il y a pas de tombe puisqu'il est c'est sur son pot. On dit
2: oui, sur son pot. Ouais. Voilà, sur ses épitures, parce que tu pourrais avoir une stèle quand même, tu vois.
1: Ah,
2: un
1: oui, truc,
2: et personne sait où il est. Personne sait où il est.
0: Sur sa cheminée, comme tout le monde.
3: Ah oui.
0: De son ex-femme, tu veux qu'elle émissionne?
2: Non, je crois qu'elle a.
3: Elle est peut-être morte.
2: Elle a planqué dans un. Je crois que c'est à mon avis, c'est à Zanzibar.
1: Moi, je connais personne qui ait des cendres de famille sur la cheminée. Ça m'angoisserait, moi.
2: C'est arrivé
1: dans un salon avec des cendres.
2: Oh, ah, si, moi, j'en connais plein.
1: Ah bon?
2: Ah oui, bah.
1: Pourquoi tu connais beaucoup de gens qui ont des gens morts?
2: Non, mais ça se fait beaucoup.
3: J'en connais plein.
1: J'en connais plein, c'est combien? Genre, parce que si tu dis j'en connais 25, c'est quand même bizarre.
2: Non, mais souvent, c'est rangé dans un cachibi, plutôt un truc comme ça, parce qu'ils attendent que l'autre personne du couple décède aussi pour mélanger les cendres et après les disperser ensemble. Ah, souvent, ouais. C'est comme ça. C'est beau. C'est beau. C'est...
1: Oh, tu passes des bons week-ends.
3: C'est vrai.
2: C'est un enfer. Mais non, mais c'est bien.
1: Ouais, oui, c'est bien
2: oui. D'attendre d'être avec celle que tu as aimée toute ta vie, ouais, et mélanger tes cendres avec.
1: Oui, pendant ce temps-là, la cendre est à côté de l'aspirateur et des produits ménagers.
2: Faut pas confondre.
1: Oui, bien sûr. Oui.
2: C'est bon, j'ai vidé le sac. Non, pas.
1: Lorenza, quelque chose à nous apprendre?
3: Au Moyen-Âge, on pouvait manger son assiette.
2: Encore maintenant,
1: est-ce qu'on crevait de
3: faim? Ça s'appelait un trencher et c'était une grosse tranche de pain rassis qui avait durci pendant au moins 5 jours. Et donc, bah, du coup, avec la sauce, avec le ragoût, après, miam miam miam,
1: vous
3: pouvez vous régaler. Bah, c'était le Moyen-Âge, écoute.
1: On a tous vu le même film, hein, avec les mecs qui mangent du ragoût là, dans le chaudron. Tu vas prendre du ragoût et mets-le sur le pain. C'est ton assiette et tu pourras la manger. Bon, moi, j'ai une réponse et une question que vous n'êtes peut-être jamais posée. Vous avez tous joué au Monopoly.
3: Oui.
1: Vous voyez le mec qui est coincé en prison sur le plateau du Monopoly.
3: Oui.
1: Eh ben, il a un nom, ce mec.
3: Quoi?
1: Ah bon? Il s'appelle Jack le Tollard.
0: Ah, stylé.
1: Ouais, c'est ce vrai nom. Et c'est pas tout. Le policier qui l'enferme en prison lorsqu'on tire les cartes chance et caisse communautaire, eh ben, qu'il indique aller directement en prison,
3: oui.
1: Eh ben, lui aussi, il a un nom.
3: Ah bon?
1: L'agent Edgar Mallory.
3: Oh wow. En plus, c'est des noms stylés de fou.
1: Edgar genre. Mallory a envoyé Jack le Tollard en prison. Voilà.
2: Énorme.
3: Génial.
1: Et ben voilà, on a appris plein de choses ce matin. 8h16, on revient tout de suite sur Énergie avec Adèle Castillon.
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1: 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J'ai envie de raclette. Je suis désolé.
2: Grave.
1: J'entends le mot machine, raclette. Mmh.
0: Oh, putain, ah, c'est bon là, c'est la bientôt, saison
2: c'est
0: est
2: bientôt,
0: ouverte.
2: C'est bientôt, c'est bientôt. C'est dans 15 jours, oui, c'est bon. Hein.
1: C'est dans 15 jours, c'est quoi
2: Bah, la saison de la raclette.
1: Oui. Mais tiens, même l'été. Enfin, y a pas de saison pour la raclette. Allez, ce soir, raclette. Daniel Castillon avec été avec toi. Et juste après, attention, nous allons lancer une grande opération sur Énergie. Nous allons partir à la recherche du meilleur yeah dans les chansons.
2: Wow.
1: Je ne sais même plus comment on a eu cette idée. On a, à un moment, on s'est dit, putain, mais qui a le meilleur yeah dans les chansons? Vous pensez avoir le meilleur yeah dans les chansons? Appelez-nous. 0-870-42-48. Vous avez préparé les vôtres?
0: Oui.
1: Nous partons à la recherche du meilleur yeah dans les chansons. C'est dans 3 minutes, juste après Adèle Castillon, était avec toi. Il est 8h20, on est vendredi, il y a le week-end qui arrive, on est bien. C'est Manu sur Énergie, bon réveil.
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0: Mauvais Joe avec Pilet, ça s'annonce le week-end évidemment. On va l'écouter. Et attention, avant ça, nous allons lancer une grande opération. Je ne sais pas combien de temps elle va durer cette opération. Nous partons à la recherche du meilleur yé dans les chansons. Il y a un paquet de chansons où il y a des yé dedans.
1: Ouais.
0: Mais qui réussira à faire l'unanimité? Lequel dont on pourra parler pendant des décennies et des saisons, c'est le meilleur yé dans les chansons. Tout le monde a préparé le sien?
2: Oui.
0: Vous pouvez aussi nous appeler au 0870 42 48. Vous pouvez nous les proposer aussi sur l'application. Sur l'application Manu sur Énergie, vous envoyez un message vocal, vous donnez votre idée, ensuite on le sort et on l'écoutera. Qui aura le meilleur yé? Je peux commencer?
2: Vas-y.
0: C'est peut-être mon meilleur yé à moi, Nickelback, How You Remind Me. Il est bon, non?
3: Oui, il est prenant.
0: Alors, attention, Marion.
3: Outcast, évidemment.
0: Ah oui. C'est pas mal, il est pas mal. Il est bien, il est tranquille.
3: Bien.
0: Ouais, ouais. Il est bien, il est moins rock, mais il est week-end.
3: Il est week-end.
0: C'est un yé le week-end, ça. Qui aura le meilleur yé, Lorenza?
2: Usher, yé, bah, oui.
3: Du coup,
0: ouais. Ouais. Rapport au titre de la chanson.

0: quelle chanson se cache le meilleurier, Jeff?
1: Elton John, I'm Still Standing.
2: Ah ouais.
1: Pardon, il est au-dessus. Hein.
2: Pas toujours... mal.
0: Bah, référence de Jeff.
2: Ouais, ouais.
1: C'est pas fini.
0: On appelle ça une référence de Jeff. Il va te sortir des trucs. Ça a 30 ans, non, ça en a 40. Ah, ok. Ça marche.
1: Ah oui.
0: J'en ai un autre.
2: Ah.
0: Il est vieux aussi, celui-là.
2: Ah oui. Ah ouais, j'avais zappé.
0: Les Four Non Blondes, What's Up. Il est pas mal. Si vous en avez encore, Lorenza.
2: The Beatles, She Loves You.
0: Mais oui.
2: Il est happy ce Yé.
0: Oh, il est bien, il est bien, ouais. Il est bien. Mais qui a le meilleur Yé, Mario?
3: C'est fou comme les Yé sont efficaces dans une chanson.
2: Ouais.
3: Quand même.
0: Bah, y en a un paquet. Hein, ouais.
3: Sinon, Justin Timberlake, Timbaland.
0: Ah,
2: ah oui,
3: Sexy Back.
1: Ah oui.
0: Il est rapide celui-là.
2: Ouais. Ouais, mais il est efficace.
0: Ouais, ouais. C'est vraiment le Yé qui est limite. Il l'assume presque pas, mais il est là.
2: Il est subtil.
0: On dirait moi qui fais l'amour, c'est rapide. Hop là, il est venu connu. Où se cache le meilleur Yé? Si vous avez des Yés dans des chansons que vous avez envie de défendre, appelez-nous 0 870 42 48. Nous partons à la recherche du meilleur. Et vous pouvez aussi nous faire des propositions sur l'application Manu sur Énergie en message vocal. On revient tout de suite.
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20: C'est nous, il est 8h32, nous partons à la recherche du meilleur yé qu'on puisse trouver dans des chansons, parce que oui, nous, on a des vrais combats dans la vie. On va écouter Mauvais Joe, Bruno Mars aussi, il y aura les sondages du matin et tout de suite les infos.
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22: Bonjour à tous, la météo, le soleil domine ce matin, on dépassera assez vite les 15 degrés, grand soleil aussi cet après-midi avec 23-25 degrés à Clermont, Rion ou Issoire. Demain le temps restera agréable et dimanche toujours beaucoup de soleil avec des températures qui pourront approcher les 28 degrés. Un parcours du combattant, les jeunes Français en situation de handicap ont du mal à trouver du boulot. Selon une étude publiée ce matin, seuls 42% d'entre eux ont décroché un emploi 3 ans après la fin de leurs études, contre 75% pour l'ensemble de la population. Le plus souvent, il s'agit en plus de CDD moins bien payés que pour les valides, entre guillemets. La bibliothèque métropolitaine de l'Hôtel-Dieu ouvrira ses portes en avril prochain à Clermont. Le chantier entre dans sa dernière ligne droite et les premiers personnels commencent à investir les lieux. L'ouverture a pris quelques mois de retard, notamment à cause d'un problème avec l'entreprise chargée de l'ascenseur et d'une fuite dans les espaces réservés aux livres anciens. L'inauguration officielle de cette grande bibliothèque est prévue en septembre. Le Clermont Foot veut enfin lancer sa saison. Les Clermontois accueillent Boulogne ce soir à 20h au stade Gabriel Montpied. Les deux équipes n'ont toujours pas gagné en Ligue 2. Clermont reste sur 4 nuls et une défaite après 5 journées. Il y a du nouveau dans le sport féminin dans la métropole clermontoise en cette rentrée. Deux clubs de basket, l'ASM et Beaumont, ont créé une union avec un objectif: mieux former les joueuses pour performer dans le haut niveau. Le SABB commence avec un premier objectif à 3 équipes communes. Mais forcément, dans les têtes des anciennes du basket à Clermont, il y a le passé doré des féminines au haut niveau. Sophie Christina est coprésidente du club de Beaumont et vice-présidente de la nouvelle union avec l'ASM.
0: Exactement, moi j'ai connu Clermont avec deux équipes qui étaient au plus haut niveau, deux équipes féminines qui étaient au plus haut niveau, donc l'ASM et ce qu'on appelait le SCAP 63 à l'époque. Donc les deux équipes étaient au plus haut niveau féminin et actuellement on n'a plus qu'une seule équipe qui est en NF1, qui n'est pas au niveau professionnel. Donc oui, bien sûr qu'on espère renouer avec ce passé doré et on espère que le basket féminin pourra reprendre une place importante au niveau de notre territoire.
22: Et la nouvelle union USABB concerne directement 6 coachs, 2 encadrants et une cinquantaine de joueuses. Un festival solidaire s'installe au CESO ce week-end. 5 o'clock débute ce soir à Aubière avec notamment Black M, demain Place à Synapson, Superbus ou Môme. Les bénéfices permettent à l'association de soutenir des jeunes en situation de handicap ou touchés par une maladie invalidante. Et puis c'est le fil rouge de la semaine, les apparitions de Céline Dion devant son hôtel parisien après ses répétitions. Cette fois, tout est prêt pour le premier des 16 shows de la superstar canadienne à partir de demain à Paris. Bonne matinée!
0: Oui, bien sûr qu'on espère renouer avec ce passé doré et on espère que le basket féminin pourra reprendre une place importante au niveau de notre territoire.
22: Et la nouvelle union USABB concerne directement 6 coachs, 2 encadrants et une cinquantaine de joueuses. Un festival solidaire s'installe au CESO ce week-end.

0: Nous sommes partis à la recherche du meilleur rier dans une chanson. Il y en a un paquet, des chansons avec des yé. Alors on en avait trouvé, mais il y en a encore plein sur l'application Manu sur Énergie. Vous arrêtez pas de nous en proposer. On les sort, on les écoute pour tenter d'avoir le Graal, l'ultime, le plus grand yé de l'histoire dans une chanson. Il y en a un paquet des yé. On va écouter Katsa. Il y aura aussi Ugel. Il y a Jeff qui a les études pour nous. On va vous offrir Céline Dion tout à l'heure et tout de suite les infos.
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2: Bonjour à tous. La météo, encore une journée plutôt sympa dans le Puy-de-Dôme. On dépasse rapidement les 15 degrés ce matin sous un ciel bien dégagé. Cet après-midi, comptez 23-25 à Clermont, à Rion et Issoire, autour de 20 degrés en moyenne montagne. Le soleil restera bien présent demain et dimanche avec jusqu'à 28 degrés attendus.
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2: Un festival solidaire s'installe au CESO ce week-end. 5 o'clock débute ce soir à Aubière et Croix. Black M, Bakermat, demain place à Synapson, Superbus et Môme. Les bénéfices permettent à l'association de soutenir des jeunes en situation de handicap ou touchés par une maladie invalidante. Il n'y a pas que l'essence dans la ville, gaz aussi prend cher. Après une hausse, il y a quelques jours, les tarifs vont de nouveau fortement augmenter au 1er octobre, plus 6,3% pour 6 millions d'abonnés en France. Les C-vélos n'ont jamais autant roulé dans notre ville. Pendant les 9 jours de grève à la T2C, environ 7000 trajets ont été enregistrés chaque jour, 2 à 3 fois plus que d'habitude. Conséquence, certaines stations du centre se sont retrouvées vides pendant que d'autres débordaient en périphérie. Ces images qui tournent de nouveau en boucle sur les réseaux depuis quelques heures, celles des attentats du 11 septembre 2001 aux États-Unis avec les avions qui percutent les tours avant qu'elles ne s'effondrent en plein cœur de Manhattan. Une cérémonie d'hommage aura lieu à New York ce vendredi pour les commémorations des 25 ans des attaques. On joue au football ce soir. Clermont reçoit Boulogne à 20h au Montpied. Après 5 matchs en Ligue 2, les deux équipes n'ont pas encore gagné. Et puis du rugby demain au Michelin. L'ASM reçoit le Stade Français à 16h30 pour la deuxième journée du top 14. Et pour être complet en sport, les garçons du HCCA à Andes reçoivent Ponto Combois à 20h30 pour la deuxième journée de Pro League ce soir. Donc, rendez-vous à 10h. Soprano lance aujourd'hui la billetterie de sa tournée des stades prévue à partir de mai prochain. Une dizaine de dates sont annoncées, de Lyon à Paris en passant par Marseille. L'occasion pour le chanteur de retrouver son public qu'il aime tant.
3: Moi, je suis quelqu'un qui croit beaucoup à la lumière des gens. Je pense qu'il y a beaucoup plus de gens qui ont de la lumière que de la noirceur. Du coup, j'aime les gens. Donc, j'aime partager les choses avec les gens. Et je pense que les gens, ils le ressentent. L'album va s'appeler Karaoké. Donc, je veux que les gens apprennent les chansons pour la prochaine tournée où on ne fait pas le Stade de France, on fait les Stades de France. Ça sera un gigantesque karaoké dans tous les stades où il n'y a jamais eu de concert en France. On va faire la fête, là. On va y aller.
2: Interview de Sébastien Loff-Lecoq, l'album Karaoké de Soprano est attendu au printemps. C'est la fin de ce flash. Bonne journée sur Énergie avec Manu.

0: Tu sais, moi, j'avais pas allumé mon micro.
1: Ah oui, bah, je me dis, qu'est-ce qu'il fait?
0: Bah, je démarre dans la radio. Je sais pas comment. Je sais pas où appuyer, moi, vous êtes marrant. Ouais. On vous offre Céline Dion. Deux places pour aller voir Céline Dion, plus le transport, plus l'hébergement.
1: Incroyable.
0: Et ça, c'est x2 pour son concert le 18 septembre à Paris. Ça se passe sur TikTok. Vous vous êtes inscrit, vous avez chanté sur votre compte TikTok du Céline Dion. Vous avez mis le hashtag Manu Céline Energy. Vous avez mentionné mon compte TikTok, @ManuOfficielTikTok. C'est peut-être vous qu'on va appeler tout à l'heure, vers 9h30.
1: Oh là là.
0: Oh là là. Sachez qu'il y a déjà eu un premier tirage au sort.
1: Oula.
0: Il y a eu c'est ce qu'on appelle un pré-tirage.
1: Oui.
0: Je n'ai pas bien compris. Hein.
1: Ok.
0: Bon, allez, tu peux le dire. Alors, je le dis. Il y a eu un pré-tirage au sort. C'est un peu les coulisses.
1: Oui, oui, oui.
0: Et ensuite, dans ces personnes-là, il y a un autre tirage au sort pour les gagnants.
2: Ah, la pression.
0: Un peu comme, incroyable. Un peu comme Miss France.
1: Bien sûr.
0: Voilà. On n'en sait pas plus. Mais si vous avez chanté du Céline Dion sur TikTok, c'est peut-être vous qu'on va appeler tout à l'heure. Et vous allez avoir le cadeau que tout le monde rêve d'avoir. Même les gens qui connaissent pas Céline Dion veulent aller voir Céline Dion, tellement on leur dit qu'il faut aller la voir. C'est le 18 septembre à Paris, à la Défense Arena, transport et hébergement compris. Attention, tirage au sort final tout à l'heure. Et on appellera les gagnants en direct. On va écouter Cat Eye avec Animal dans 3 minutes. On va continuer à partir à la recherche des meilleurs yeah dans les chansons. Il y a le grand blind test du matin qui arrive aussi. Il y a un paquet de choses.
1: Il y a un bon programme, c'est une folie.
0: Mais attention, on s'arrête. Parce que

0: Voici les études de Jeff. Jeff a des études, il les lit, il les prend, il aime, il les bouffe, les études, il bouffe même les chercheurs parfois, pour dire, tellement il aime les études. Et il nous les sort régulièrement dans l'émission.
1: Du sexe encore?
2: Ouais, enfin presque. L'étape, juste avant là.
0: Parce que à chaque fois, vous avez remarqué,
3: il commence
0: par du sexe.
3: Marqué,
2: oui, parce que je me mets enseignement en confiance, c'est un sujet que je ne gère pas trop, donc du coup, je suis en train d'apprendre, c'est bien.
0: Fais plaisir, le plaisir.
2: Selon une étude, une personne habituée à se prendre des râteaux, eh ben, ça va la rendre plus intuitive et plus créative en matière de drague, et elle aura plus de chances au final de trouver la bonne personne dans sa vie.
0: Bah, ouais, oui, mais ça fait mal. Hein.
3: Bah, Manu, master en créativité.
2: Ah, bah oui, là, c'est la fin de vie.
4: Et il a trouvé sa femme. Hein.
0: Marion, excuse-moi, mais c'est totalement passif-agressif.
3: C'est vrai, un peu, ouais.
0: Mais effectivement, je me suis pris un paquet de râteaux.
4: Mais oui, mais regarde, t'es heureux aujourd'hui.
3: T'es intuitif et créatif.
0: J'aurais pu ouvrir une serre, un potager,
2: un bricot.
0: Non, je me suis vraiment pris beaucoup de râteaux. Mais alors, je sais pas si ça m'a rendu plus intuitif pour draguer. Mais effectivement, j'ai trouvé ma femme.
2: Ça marche.
0: Après, honnêtement, si j'avais pris moins de râteaux et trouvé la même personne, ça m'allait aussi. Hein. Bon, c'est l'ego, quoi. C'est l'ego qu'on prend un coup.
2: C'est ça.
0: Une autre étude.
2: Photo, après une étude de plus de 37 000 photos prises entre 1905 et aujourd'hui, il y a des scientifiques qui nous révèlent que nous ne sourions sur les photos que depuis la fin de la Seconde Guerre mondiale. Avant, ça ne se faisait pas. C'était inapproprié.
0: Pendant la guerre, oui, c'est rare de
4: sourire. Avant,
2: prendre une photo, c'était comme se faire peindre en tableau, tu vois, donc tu ne bougeais pas, quoi. Voilà. Et les grimaces ne sont arrivées que dans les années 80.
0: Mais c'est vrai que si vous regardez les tableaux.
4: Oui, personne ne sourit.
0: Mais ils ne sourient pas sur les tableaux.
3: T'as raison.
4: À part Mona Lisa, elle a un espèce de petit. Elle a un truc.
0: Non, je pense qu'elle est. Le sourire de la Joconde, il est. Non, elle serre les fesses.
4: C'est passé, effectivement.
0: Elle en a marre, elle pose depuis maintenant 4 heures.
4: Oui.
0: Elle lui dit, Vincent Van Gogh. Non, c'est pas Vincent Van Gogh.
4: C'est
0: de Vinci. Le nord de Vinci.
3: C'est l'autre.
2: On n'est pas à Lyon
0: près. Excusez-moi. Bon, bref, elle a dit à Léonard de Vinci, le mec qui a fait les. Plus tard, les. Comment ça s'appelle? Léonard de Vinci, il a fait les parkings. Et ben, voilà. Et ben, elle lui dit, dépêche-toi, j'aimerais aller aux toilettes. Voilà, moi, tout ça. Une dernière étude.
2: Qui court ici?
4: Bah, moi.
2: Ah, bah oui, bah, c'est pas bien. Selon une étude française, le pire sport à faire, c'est courir. Ce serait le pire moyen de se maintenir en forme. Usure de la hanche, des articulations, affaissement des talons, la totale. Le meilleur moyen de se tenir en forme, c'est de sauter à la corde.
4: Ah non, c'est faux.
0: Jeff a travaillé, il va chercher les études. Toi, tu lui dis non, c'est faux comme ça.
4: Mais non, mais parce que sauter à la corde à sauter, il faut vraiment bien le faire parce qu'autrement, ça te nique tes genoux et ton dos.
0: Ah, bah oui, mais c'est comme tout, il faut bien le faire, sinon ça te nique
2: les genoux aussi.
4: Bah oui, ok, courir aussi.
0: Mais j'avais lu ça, que même la marche rapide, c'était mieux que la course.
2: Oui.
0: Oui. Et après, on m'a tapé sur les poings en me disant à votre âge. Merci pour ces belles études, Jeff. Il y en aura d'autres. Katsai avec Animal tout de suite. Et puis juste après, il y a le grand blind test du matin. On va vous offrir de quoi faire votre garde-robe. Il y a même de la déco aussi. Il y a plein de trucs chez eux. 1000 euros à dépenser dans les magasins Primark. C'est dans 3 minutes, vous nous appelez au 0 870 42 48. C'est juste après Katsai.

0: Il est 9h13. UGL avec Moving to the Sun, c'est dans 3 minutes. Et tout de suite, on a 1000 euros à vous offrir que vous allez pouvoir dépenser dans les magasins Primark. C'est le moment du grand blind test du matin. On a Marjorie et Romain avec nous. Bonjour à tous les deux.
1: Salut Manu, salut l'équipe.
0: Salut Marjorie. Soyez les bienvenus. Ah, Marjorie, tu peux dire bonjour.
2: Ouais, c'est bon, je suis là.
0: Ah bah non, rien à foutre dans.
3: Non, c'est pas
2: grave. C'est la gagne avant tout. Ah oui, pardon, si.
0: Non, c'est pas grave, Marjorie, c'est pas grave.
1: Attention. Je prends pas mal, hein. Pas de soucis.
0: Il est en train de chialer dans son coin. Dans un, tranquille. Attention, Romain, Marjorie, on va jouer ensemble au grand blind test du matin. C'est un blind test qui se joue en 3 manches. Un indice vous sera donné avant chaque titre à découvrir. Ensuite, vous pariez sur combien de secondes il vous faudra pour trouver d'après vous. Une bonne réponse, c'est un point. Une mauvaise réponse, c'est l'autre qui prend le point. Il faut le titre ou l'artiste. Et c'est le premier à 2 points qui gagne le grand blind test du matin et qui repart avec 1000 euros à dépenser dans les magasins Primark. Attention.
2: Okay.
0: C'est okay, parti. Okay. Voici le premier titre et donc le premier indice donné par Jeff.
4: Ça n'existe pas.
0: Mmh, oh, c'est pas mal.
3: Oui, ouais. Très bien.
0: Oh, c'est pas mal. Marjorie, d'après toi, combien de secondes il te faudra pour trouver le titre ou l'artiste?
2: 4
0: secondes, c'est rapide. Romain, tu penses qu'il t'en faut moins ou tu la laisses?
1: Ah, je vais la laisser.
0: C'est parti alors, Marjorie, 4 secondes pour découvrir ce titre ou cet artiste.
1: Oh putain, pardon.
0: Marjorie?
2: Imagine Dragons.
0: Imagine Dragons, oui, c'est gay. Bien,
3: yes.
0: Un point. Attention.
1: Bien joué, bien joué.
2: Merci Romain, merci.
0: Attention, on se concentre. Un point pour Marjorie, 0 point pour Romain. Deuxième titre avec un indice donné par Marion.
5: Ils aiment sûrement le cassoulet.
0: Oh
3: ah ouais.
5: Alors, pas mal. Alors,
0: rappelons que l'indice de Jeff, ça n'existe pas, c'était les dragons.
4: Bien sûr, ouais.
0: Voilà. Imagine dragon, bien sûr.
4: Sûr,
0: mais... Là, ils aiment sûrement le cassoulet. C'est un indice. Ouais. Romain, d'après toi, combien de secondes pour trouver le titre ou l'artiste?
1: Allez, on va partir sur 4.
0: 4 secondes. Marjorie, est-ce que tu veux baisser?
2: Ah putain. Oui, bah, non, Guinée, pardon, zut. Non, j'ai 4.
0: Ça va au niveau de la panique, Marjorie? Attention, tu le laisses. Romain, tu as 4 secondes pour trouver titre ou artiste.
1: C'est Big Flo et Oli.
0: Big Flo et Oli avec Dommage. Et l'indice de Marion, ils aiment sûrement le cassoulet parce qu'ils sont de Toulouse.
3: Évidemment.
0: Évidemment. Un point pour Romain, un point pour Marjorie. Attention, voici le troisième titre avec un indice donné par Lorenza.
6: C'est pas un chien.
0: Très bon indice. Marjorie, d'après toi, avec cet indice, combien de secondes il te faudra pour trouver le titre ou l'artiste?
2: 4.
0: 4 secondes. Romain, tu baisses ou tu la laisses?
1: 3.
0: 3 secondes pour Romain. Marjorie, qu'est-ce que tu fais? Tu laisses ou tu baisses les secondes?
2: Oh là là, je laisse.
0: Romain, 3 secondes pour trouver le titre ou l'artiste.
1: Big Flo et Oli, c'est ça?
0: C'est pas ça.
1: Non, aucune idée.
0: C'était Doja Cat.
1: J'avais joué la chanson, mais je ne connaissais pas là.
0: Et c'est pas un chien, Doja Cat.
6: Oui.
0: Paint the Town Red, c'est-à-dire que le point va à Marjorie. Bravo.
6: Bravo.
0: Ouais.
1: Bonjour Marjorie. Bien joué.
2: Merci.
0: Romain, je vais t'offrir le mug Manu sur Énergie. Tu nous rappelles quand tu veux. Et Marjorie, c'est toi qui repars avec 1000 euros que tu vas pouvoir dépenser dans les magasins Primark. Il y a des habits, il y a de la déco, il y a des produits de beauté. Tu vas te régaler, bravo.
2: Non mais merci beaucoup, merci l'équipe, merci Romain, pardon. Et merci pour tout, vraiment, c'est trop cool, merci.
0: On t'embrasse fort, 9h17. On revient tout de suite avec UGL, bienvenue sur Énergie.
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2: C'est Michel Drucker
3: qui nous fait un jingle.
4: C'est number one là.
3: Bah alors évidemment. Demain c'est son anniversaire à Michel Drucker. Oh, 840 ans.
2: Mais c'est sûr, il va les faire. Hein.
3: Mais oui, évidemment,
2: il va les faire. Il va jamais mourir, Michel.
3: Alors, mais évidemment, ils tombent tous, lui, il les regarde d'eau.
2: Alors,
3: 84 ans demain, Michel Drucker, toujours là. 9h24, UGL avec Moving to the Sun. Et on continue à tenter de trouver le meilleur yé dans une chanson. Je suis en train de me dire, on en a tellement écouté depuis tout à l'heure. Je sais pas s'il y a un meilleur yé.
4: Non,
3: il y en a un paquet. Il y a un paquet de yé dans les chansons. Vous voulez nous en proposer, vous nous appelez au 0870 42 48. Et en message vocal aussi sur l'application Manu sur Énergie. On se refait un grand tour de chansons avec des yé dans 3 minutes, juste après UGL. Bon réveil sur Énergie. 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

0: Il est 9h27, merci d'être là. On démarre cette journée ensemble, c'est Manu sur Énergie. On est bien jusqu'à 10h. Attention, dans moins de 10 minutes, on va vous offrir Céline Dion.
1: Oh là là.
0: Grand tirage au sort pour savoir qui va aller voir avec la personne de son choix, Céline Dion. C'est deux places pour le concert de Céline Dion le 18 septembre à Paris, à la Défense Arena, transport et hébergement compris. Et ça, c'est x2. On va appeler deux gagnants. Alors écoutez, Manu Skin avec Babycell, mais avant ça, on continue à partir à la recherche des meilleurs yé dans les chansons. Il y a un paquet de yé dans les chansons. Sur l'application Manu sur Énergie, vous pouvez nous envoyer des messages vocaux et il y a plein de propositions. Attention, yé.

0: Le nier de Nirvana. Sean Paul Light Blue, on nous propose aussi.
1: Yeah. Ah oui.
0: Il marche bien.
2: Il est nonchalant celui-là. Yeah.
0: Ouais. C'est un yeah de. Vraiment, ouais. C'est le mec qui arrive. C'est... Je suis désolé, je suis en retard pour la promo, c'est pas grave.
3: Yeah. Ça marche d'ouf.
0: Il y a tellement de yeah différents. Matt Bianco, yeah, yeah, ça c'est vieux.
4: Je connais pas.
0: Il arrive quoi?
4: Là, ben là, il vient de passer.
0: J'ai loupé.
5: Il doit dire assez yé.
0: Oui, assez yé.
4: Ah, mais la meuf derrière, elle le fait déjà.
5: Ah, d'accord.
0: Ah, ouais.
4: Mais
0: moi, je vois, je suis un peu spécialiste de Matt Bianco.
4: Oui,
0: yé. Et en fait, à un moment, dans le titre, il fait assez yé. Tu vois,
4: c'est des connaisseurs.
0: Pour une coup, je connais la référence de Jeff. Bruno Mars aussi, Locked Out of Heaven, on le propose.

0: Coldplay, il y a des yé dans Coldplay, In My Place. Où se cachent les meilleurs yé dans le monde? J'en ai un encore à vous proposer.
1: Ouais. Vas-y.
0: Offspring, c'est un groupe que j'adore. Mmh. Un titre qui s'appelle All I Want. Il est bien. Allez, attention, on continue. On a Marine qui est avec nous au téléphone. Bonjour Marine.
2: Bonjour Mamie, salut l'équipe.
0: Sois la bienvenue sur Énergie. Marine, tu as un yé à nous proposer.
2: Oui, alors moi c'est Lady Marmelade avec Christina Aguilera et Pink.
0: Il y a un petit yé derrière.
3: Très bien.
0: Il est en loose day, mais il y a un petit yé, ça marche aussi. Merci beaucoup Marine. Grégoire est là, ça n'arrête pas les yé. Bonjour Grégoire.
4: Bonjour Manu, bonjour l'équipe.
0: Quel est ton yé à toi?
4: Alors moi c'est un titre de Michael Jackson, Wannabe Starting Something.

0: à la recherche des meilleuriers dans les chansons. Merci beaucoup Grégoire de nous avoir appelé. Maëva, un yé à nous proposer. Bonjour Maëva.
1: Bonjour Manu, bonjour l'équipe.
0: Bienvenue sur Énergie.
1: Merci, moi c'est Cat Deluna et Wine Up.
0: Si tu chantes en même temps, on va pas pouvoir la voir. Maëva, mais tu l'as ton yé, hein, tu l'as. On va se l'écouter. Il est bien le oh yeah. C'est un yé original. Oh yeah. Merci beaucoup Maëva de nous avoir appelé.
1: Vendredi, merci.
0: Belle journée à toi. Si vous en avez d'autres,
2: ouais. Il y
0: a encore Jeff, vas-y.
2: Il y avait Moby, go. Ouais, il en fait un.
0: Oui, c'est un. Ouais.
3: Et il en détresse un peu, je trouve.
0: C'est... Oui, oui,
3: on dirait qu'il est en panique, Bobby, il appelle à l'aide.
0: Non, il appelle pas à l'aide, il est en train de tomber de la falaise. C'est vraiment ça, c'est ce qu'on appelle le yé de désespoir. Oui. Écoutez bien. Ah, bientôt. On continue encore. On part à la recherche des plus grands, des plus forts. Yé dans les chansons. Maneskin.

0: Le moment de vous offrir Céline Dion. Deux places de concert pour aller la voir le 18 septembre à Paris, à la Défense Arena, transport compris, hébergement compris, deux places fois deux. On va avoir deux gagnants à appeler maintenant en direct.
1: Ouais.
0: Je vous rappelle que ça se passait sur TikTok, il fallait reprendre une chanson de Céline Dion, n'importe laquelle, chanter juste, chanter fou, on s'en fout, faut la reprendre, mettre le hashtag Manu Céline Énergie, mentionner mon compte TikTok, @Manu officiel TikTok, et vous étiez automatiquement... sélectionné pour être au tirage au sort. Le tirage au sort a eu lieu.
1: Oh là là.
0: Je vais appeler les gagnants maintenant. Attention, j'appelle le premier gagnant. S'il y a un moment, il faut décrocher, c'est celui-là.
2: Oui. Allô?
0: Allô, bonjour, c'est Marina.
2: Oui, c'est ça.
0: Bonjour, je m'appelle Manu.
2: Oui, bonjour.
0: Ça va?
2: Non, j'ai envie de pleurer.
1: Elle pleure, pleure.
0: Ça marche toujours pour l'audience de pleurer, c'est bon ça.
2: Je vais pas pouvoir crier.
0: Oh. Marina?
2: Oui.
0: Le 18 septembre?
2: Oui.
0: Tu annules tout?
2: C'est déjà fait.
0: Ah, c'est confiance. Je devais me marier, je lui ai dit non. Parce que le 18 septembre, tu pars voir Céline Dion. Marina, respire.
2: Oui, je vais essayer.
0: Tu vas voir Céline Dion le 18 septembre. T'habites où?
2: Verdun.
0: Elle habite à Cueil-Gavin, pardon.
3: Bien, je l'ai pas là.
0: Sache que le transport de Chemin-Gamin jusqu'à Paris, il est offert.
2: C'est moi la loi, mais c'est à côté de Dole, donc ça va.
0: D'accord, elle continue à parler toute seule. Deux places pour aller voir Céline Dion le 18 septembre à Paris, à la Défense Arena. Le transport de Flingling jusqu'à Paris, il est offert. L'hébergement à Paris, il est offert. Tu iras avec la personne de ton choix, Marina, bravo.
2: Mais le choix est tout fait, puisque nous sommes une team. C'est Marinouille et la nouille, c'est Marine et moi. C'est sûr, c'est ma collègue donc, qui est sur la photo. Enfin, la vidéo, du moins.
0: Ça va rigoler, le sponsor de Céline Dion.
1: Marie-Louis et la nouille.
0: Marie-Louis et la nouille, je peux dire que là. On les connaît les deux. Hein. Alors.
1: Et j'irai où tu iras, ça va aller. Hein.
0: J'ai la chanson que Marina a faite. Parce qu'il fallait quand même chanter sur TikTok. Et c'était ça, écoutez.
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1: Allez, c'est vide.
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0: T'as fait ça avec la nouille, Marinouille?
2: Alors moi c'est la nouille et Marine c'est Marinouille.
1: Marinouille,
0: ah,
1: oui.
0: Attention, c'est Marine, Marina, Marinouille et la nouille.
1: Te trompe
2: voilà,
1: pas.
2: C'est ça.
0: Courage à tous ceux qui sont à côté de vous au concert.
2: Alors déjà courage à nous connecter parce que vraiment c'est une catastrophe.
0: Marina, bravo à toi, tu repars avec tes deux places et tu vas aller voir Céline Dion, on t'embrasse fort.
2: Merci beaucoup, bonne journée, merci.
0: Bravo à toi Marina, je vous ai dit que j'avais deux fois le place.
1: Oui.
0: Bah on appelle la deuxième personne.
1: Oh là là.
5: Trop d'émotion là.
0: Alors attention, après Marinouille et la nouille, qui on va voir?
6: Oui, allô?
0: Oh, ça décroche, très vite. Allô, bonjour, c'est Héloïse?
6: Oui.
0: Ça va?
6: Oui.
0: Tu passes une bonne journée?
6: Bah, on va dire que oui.
0: D'accord. Elle pourrait être mieux ta journée?
6: Oh, bah, ça peut toujours être que mieux.
0: Elle pourrait être mieux comment, par exemple? S'il t'arrivait quoi?
6: Ah, bah, je sais pas. Une belle surprise, ça serait chouette.
0: Genre, belle surprise, comme genre quoi, comme belle surprise?
6: Ben genre comme gagner des places pour Céline Dion.
0: Bah c'est fait.
6: Oh, je suis trop contente.
1: Waouh. Toutes les fans de Céline Dion.
0: On les compte, on se fait chier pendant 4 heures tous les matins, ouais. À déconner, à s'amuser, à parler. Alors, en fait, il suffit juste de faire gagner des places pour Céline Dion pour rendre les gens heureux.
6: Ah, je suis trop contente, merci.
0: Héloïse, deux places pour toi aussi. T'habites dans quel coin?
6: À Saint-Pierre-des-Landes en Mayenne.
0: D'accord, c'est pas loin de Flingue-le-Chemin,
6: De Rennes, je suis pas plus loin de Rennes ou Laval.
0: Eh ben d'accord, de Rennes ou Laval, de chez toi jusqu'à Paris, c'est offert. Et sur place, deux places pour aller voir Céline Dion le 18 septembre, l'hébergement y compris aussi le soir. Bravo à toi.
6: Ah, merci beaucoup, c'est super. C'est passé la meilleure journée de ma vie là, merci beaucoup.
0: Oh la vache, j'ai
3: fait Céline.
1: Oh là là.
6: Je suis fan depuis toute petite et j'avais pas réussi à avoir de place, donc là je suis trop heureuse.
0: Eh ben dis donc, hein.
5: Tu fais pleurer les gens, toi. Hein.
6: Ouais. Merci.
3: Et de joie. Hein.
0: Oh là là. Oui, oui. Ça m'arrange. On t'embrasse fort, Aloïse. Bravo à toi.
6: Merci beaucoup. Bonne journée. Au revoir.
0: Belle journée. 9h38. Waouh, waouh, waouh.
3: Ah, c'est beau, ouais. Ça. Ouais, c'est ouais.
0: Incroyable, ouais. Tout ça. 9h38. Son of Legend, Some Kind of Kiss. Et puis, juste après, on va continuer notre recherche des meilleurs yeux dans les chansons. On continue. Il y a plein de chansons avec des yeux. On se les écoute. Bienvenue sur Énergie.

0: On va écouter Eva.
1: J'ai trop dansé sur la piste.
0: On va s'écouter dans 3-4 minutes. Mais avant ça, on va écouter Dayé. Ça, on va en écouter Dayé. Parce que depuis tout à l'heure, depuis maintenant. Putain, depuis une heure en fait.
2: Ouais. Mais il y en a tellement.
0: Mais c'est incroyable, ça n'arrête pas. Depuis une heure, nous sommes partis à la recherche du meilleur yé dans les chansons. Quels sont vos meilleurs yé? Vous continuez à nous appeler au 0 870 42 48. Il y a plein de propositions sur Instagram aussi. On n'arrive pas à tout gérer.
2: Ouais.
0: Pourtant, le trichet.
2: Oh là là.
0: Et là, au taquet.
2: Ouais.
0: Sur l'application Manu sur Énergie aussi, vous nous envoyez des messages vocaux et vous nous faites plein de propositions. Il y a Metallica qui est revenu beaucoup avec Nothing Else Matters. Ah, il vient du Corse,
2: ouais.
0: Là.
2: Ouais.
0: Ah, c'est le Yé,
3: c'est le
0: Yé Metal.
3: Ouais, c'est ça.
0: Metallica, on nous propose aussi le générique des Experts Miami. C'est les Who.
3: Il est rageux celui-là.
2: Eh ben, il y a des experts. Hein.
0: Ah ben, c'est-à-dire que là, il y a un moment, il y a eu des crimes quand même, hein, donc faut l'entendre. Quels sont les plus beaux yeux dans les chansons? Alors là, attention, référence de Jeff.
3: Exactement.
0: Antoine, les élucubrations.
2: C'est quoi ça?
3: Ah bah oui.
0: Écoutez bien.
2: Ah oui.
4: Oh bien. Yeah.
0: C'est si vieux, mais il est beau.
2: Il est pas mal.
0: Tu vois, parce qu'on n'a pas eu beaucoup de yé dans les chansons françaises.
2: Oui.
0: Alors, pour le plaisir, on le remet. Antoine.
4: Oh yeah.
0: On continue avec vos yé, si vous en avez encore. Jeff.
3: Texas, Inner Smile.
0: Il y en a plein.
2: Il est trop bien ce titre.
0: Elle veut qu'on les entende les yé.
2: Ouais. Et y a que ça.
0: Je me suis toujours demandé si quand il y en avait autant dans une chanson, est-ce que vraiment les gens ils avaient pas juste eu la flemme d'écrire les chansons?
3: C'est ça, ouais,
0: des paroles.
5: La page blanche. Ouais. Bah oui, bien sûr.
0: Mélanie est là. Bonjour Mélanie.
6: Bonjour Manu.
0: Bienvenue sur Énergie Mélanie. Tu avais un yé à nous proposer toi aussi.
6: Eh oui, moi c'est le yé de La Rousseau. Tu m'oublieras.
2: Ah bon?
0: Eh bien, je me souviens pas de yé dans la chanson. On écoute.
2: Incroyable.
0: Il est bien, c'est rare. Non, c'est les yé dans les français. Alors, il est bien, mais il vaut pas quand même.
4: Oh bien.
5: Ce serait fou qu'Antoine gagne le concours du meilleur yé.
0: Alors qu'on a écouté quand même un paquet de trucs quand même. Justin Timberlake, on a écouté. Il est bien ce yé aussi. Les Fallen Blondes. Jeff, avec ses références, nous a ramené 50 ans en arrière avec Elton John. On continue, vous pouvez continuer à nous appeler au 0 870 42 48. Et sur l'application Manu sur Énergie, on continue à partir à la recherche des meilleurs yés dans les chansons. Et va tout de suite avec Sur la Piste, c'est Manu sur Énergie. Merci d'être là avec nous jusqu'à 10h. On y va.

0: 9h47. C'est Manu sur Énergie. Oh, il y a le week-end qui arrive là.
1: Oh oui.
2: Bah, tu dis ça comme si t'étais triste. C'est une bonne nouvelle.
0: Parce que dans 10 minutes, bah, on va partir. Moi,
2: ah,
0: moi j'étais bien avec
2: t'as attaché.
0: J'ai remarqué que Marion, non, clairement. Parce que
3: bah, quand même, j'aime bien le week-end aussi, quoi.
2: Puis on se revoit lundi en vrai. Hein,
0: Ah oui,
1: ouais.
2: Deux jours, enfin, ça va. C'est pour créer le manque.
0: Tu m'écriras.
2: Bah non, je vais créer le manque.
0: Ah ouais. C'est comme ça qu'elle est célibataire.
2: Oui.
1: Crée bien le manque.
0: C'est la meilleure créatrice de manque. C'est incroyable.
2: C'est génial.
0: 9h48. On est parti depuis maintenant plus d'une heure à la recherche des meilleurs yés dans les chansons. On nous en propose encore sur l'application Manu sur Énergie. Il y a plein de messages vocaux. Vous nous proposez vos meilleurs yés. Il y a Jennifer, des mots qui résonnent.
1: Ah oui.
0: J'avais oublié le yé.
2: Je l'adore. Je veux des mots qui sonnent.
0: Yeah, yeah, yeah. Bien sûr. Oh,
4: des chansons d'amour lancées sur les ondes pour faire tomber les murs du monde.
0: Les meilleurs, yeah. Joan Osborne, One of Us.
1: Ouais, ils sont doux.
0: Ah ouais, c'est.
2: Yeah. Ah ouais. Elle te drague.
0: Ça arrive après, peut-être.
1: Ah oui.
0: Ah oui. Vous avez bien fait de caler les chansons 15 minutes avant le yé. Hein. Alors attention, là, il y a ce qu'on appelle une référence de Jeff. Oui. C'est-à-dire un morceau qui n'a pas 10, 15, 20, 30, 50 ans. Non, il en a plus que ça. Les Poppies.
1: Oui.
0: C'était un groupe d'enfants qui chantait. Et apparemment, il y a un yé dans cette chanson. Écoutez.
5: Non, rien à changer. Tout a continué.
2: Ah bah évidemment.
0: C'est un yé.
1: Le yé n'était pas arrivé à l'époque.
3: Il faut être précis quand même.
0: Il vous en reste encore ou pas? Vous
2: oui.
0: avez tout voyé.
1: Mais j'avais tout mayé.
0: Lorenza,
2: à ton avis, quel est le titre?
3: Yé yeah.
2: Ouais. Yeah. C'est Charlie XCX avec yeah. Ça a la cool.
0: Ouais, là, ils l'ont coupé, hein. C'est vraiment, on sait pas quoi mettre. Bah, tu coupes la musique et tu demandes à Valérie, tu nous fais un yé, puis on le mettra dedans. Là, on va pas se faire chier. Il faut mixer. Bah non, bah tu coupes. Tu fais ça à l'âge. Vas-y, montre.
5: Yeah.
0: Ouais, voilà. On s'en fout que ce soit dans le temps, dans le tempo, tout ça, machin. Tu coupes là où tu veux. C'est Bernard, c'est le cousin du chef. On est obligé de faire ce qu'il veut. Donc, vas-y, Bernard, bah, refais-en une.
5: Yeah.
0: Ouais, c'est nickel, c'est super. Allez, c'est dans le pipe, ça part. Bon, c'est bien éclaté avec
2: les
0: gars.
2: Trop cool.
0: Bon
2: vendredi.
0: Je pense qu'il va y avoir plein de messages vocaux sur l'application Manu sur Énergie. Même vous pouvez continuer à nous appeler. Et lundi, on se refera une sorte de.
1: Ouais.
2: De petite salve.
0: De petite salve de yé dans les chansons.
2: Ça marche.
0: 9h50, on va revenir tout de suite avec vous. Si vous avez envie de lancer cette journée, d'être notre dernier appel du jour, 0870 42 48. Et évidemment, on partira avec un titre. Qui va vous lancer le week-end comme chaque jour un titre rapide. On revient tout de suite.
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38: Salut, c'est Magla. Manu, je t'aime bien, mais parle moins fort, s'il te plaît. Je dors, moi, le matin.
0: Bien sûr, il n'y a aucun problème. Elle adore Magla, Lorenza.
1: Oui, je l'adore.
0: Dans Danse avec les stars. Préférée.
1: Oui.
0: Dans Danse avec les stars, on voulait tous qu'elle gagne.
1: Oui, elle était trop forte en
0: c'est
1: vrai.
0: C'est ta youtubeuse préférée?
1: Oui, avec Natou.
0: Ah, d'accord.
1: Voilà, comme ça vous savez tout. Non, mais je trouve qu'elles sont, enfin, elles sont incroyables, girl power. Elles sont belles, fraîches. Je m'inspire un peu de. Enfin, je trouve qu'elles représentent la jeunesse aujourd'hui.
2: Elle a fait une disserte. Voilà, c'est bien.
0: On n'est pas.
1: Attends, mais.
0: On est sur genre une femme politique.
1: Ah ouais. Tu sais,
0: elle travaille pour quelqu'un qui va se présenter au présidentiel. Elle incarne le renouveau. Elle incarne la jeunesse d'aujourd'hui. Elle incarne la force de demain. Elle incarne le nouveau monde. Bon, je sais pas ce qu'elle incarne, mais en tout cas, ce week-end, Magla, elle ouvre un pop-up store éphémère à Paris. Elle incarne le pop-up store. Elle incarne la jeunesse. Bon, 9h58, depuis mettons, plus d'une heure et demie, on est parti à la recherche des yés dans les chansons. On s'est éclaté, on a écouté un paquet de yés dans les chansons. On en écoutera, je pense, encore lundi, parce que pendant le week-end, vous allez en trouver.
1: Oh, non, c'est sûr.
0: Pour terminer, il nous a été proposé sur l'application Manu sur Énergie par message vocal. Et je me dis, ça terminera bien ça. C'est Louis Armstrong, What a Wonderful World.
1: Wow. Ah.
0: Et en fait, j'avais complètement oublié. C'est très très bien comme chanson, mais vous allez voir. Ça va terminer en beauté avec le dernier yé qu'on écoute aujourd'hui.

0: Oh,
1: oh c'est beau.
2: Ouais, pas mal.
3: Elle représente la jeunesse. Bon, on a Thomas avec nous. Bonjour Thomas.
4: Salut Manu, salut toute l'équipe.
3: Sois le bienvenu sur Énergie, Thomas, merci d'être là. C'est avec toi qu'on va lancer ce mood de la journée. T'es notre dernier appel du jour. 9h59, t'es déjà au boulot?
4: Oui, je suis au boulot, je suis dans ma cuisine.
3: Tu es donc cuisinier?
4: Oui, je suis cuisinier dans une brasserie.
3: Oh, dans une brasserie, ça c'est bien.
4: Oui,
3: c'est bien.
4: On fait de la restauration traditionnelle le midi et pizza le soir.
2: Ah oui,
3: c'est original.
2: Ah, c'est marrant. Et grillade le vendredi.
3: Et d'ailleurs, si vous avez besoin, on fait de la maçonnerie le jeudi.
4: Non, pas encore.
2: Ah, pas encore.
3: Et puis, le mardi après-midi, comme on n'a pas grand-chose et qu'on ne fait pas brasserie, on répare les chaussures. C'est vraiment... Donc, tu fais brasserie traditionnelle le midi et pizzeria le soir.
4: Et pizzeria le soir.
3: Et pas de pizza à midi?
4: Non, pas de midi.
3: D'accord. Et votre spécialité, c'est quoi?
4: Eh ben, nous, on fait beaucoup de tartiflettes. J'adore faire ça.
3: On est d'accord que c'est brasserie, brasserie à midi, pizza le soir, tartiflette en spécialité. Vous vous cherchez encore?
4: Oui,
3: d'accord. On n'est pas sûr encore. Thomas, je te remercie de nous avoir appelé, t'es notre dernier appel, et c'est avec tous ces bons plats que nous allons partir et donner le mood de ce week-end.
4: Et on t'embrasse. Avec plaisir, bonne journée à vous.
3: Belle journée, raccroche pas, on va t'offrir le mug Manu sur Énergie.
4: Ah super, merci.
3: Ciao. Bonne tartiflette, bonne brasserie, bonne pizzeria, bonne tout ce que tu veux. Bon week-end à vous, on se retrouve lundi à partir de 6h, on démarrera une nouvelle semaine. Passez un très bon week-end, il va faire beau un peu partout.
2: Hein, oui.
3: Alors, on sentait l'automne d'ailleurs et du tout. Ouais. On se quitte avec Shaggy et Sexy Lady pour lancer ce week-end. À lundi.
5: À lundi.

0: aujourd'hui, c'est l'info cruciale du jour. Plus que 15 vendredis avant Noël. Ça y est, on sort les décos, c'est parti. Il manque Maria Carré par contre. Je pense qu'ils vont oublier de la mettre. 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Estelle arrive avec Eminem et Clan.
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0: Double F au micro Énergie, fan d'Harry Style, branché sur Énergie. Bonne nouvelle, l'info est tombée hier, j'ai pas pu vous en parler, j'étais déjà rentré à la maison. Harry Style sera en concert à la Plénitude Arena les 16 et 17 juillet 2027 avec Énergie. La billetterie ouvre lundi à 16h, soyez là hein, et dépêchez-vous. Les hits numéro 1, mixé pour vous plus de 30 minutes de hit non-stop, mauvais Joe, bientôt.
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0: Okay. Vendredi matin avec énergie, ici pour vous, plus de 30 minutes de hit non-stop. Mike Posner arrive avant 11h pour démarrer maintenant Mauvais Joe.

0: Énergie vanne du jour. Selon la science, vous pouvez être allergique aux humains. Je me mouche depuis une semaine, je me demande si j'ai pas chopé ça moi. Énergie 11h, bienvenue dans la boutique. Double F au micro ici pour vous, les numéro 1. On continue avec quoi? Offenbach qui reprend Star Sailor version Rendix.
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0: Voilà, pas plus, pas moins.

Vianney, BTP. Construit des cabanes en bois, mais pas que. Il faut aussi des hits. Voilà le nouveau à découvrir ce matin sur Energy. Il s'appelle D'or et D'éteint. Energy, les hits numéro 1. Qu'est-ce qui arrive après? Ah bah, prépare à vous, on va sauter partout. Hein. Ugel, de My Can, vendredi avec Energy.

0: Énergie vendredi matin, bonne ambiance.
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0: Énergie pour continuer, les hits numéro 1 mixés, Cat Size, bientôt J Balvin et puis Miley Cyrus. On découvrira ensemble, si je mets pas tous les mots, forcément ça veut plus rien dire. Le nouveau titre de Miley d'ici quelques minutes à 11h30, c'est le rendez-vous flashback comme tous les matins. Donc soyez là, débranchez pas Énergie, c'est le meilleur conseil que je puisse vous donner.
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0: Énergie, 11h31, on y va.
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0: Énergie ce matin pour terminer la semaine, année 2017. 2017, la croissance était de 1,09. Cette année, c'est quoi, 0,4? C'est bien, ça progresse. 2017, c'est l'année Shape of You avec Ed Sheeran qu'on écoute ce matin.

0: Énergie Flashback, retour lundi.
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0: Énergie, vendredi 11 septembre, double F au micro, parlons de choses qui nous intéressent, la météo de ce week-end. Ah oui, ça c'est important. Soleil prévu dans toute la France, quelques averses dimanche dans le nord, température 21 degrés à Amiens et Brest, 24 à Chaumont, 23 à La Rochelle et 28 à Bordeaux, 29 à Montpellier. Truc de fou. Hein. Bonjour le Sud, Énergie, plus de 30 minutes de hit non-stop, Farouko, démarrage.
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3: Yeah. J'entends mauvais jour par-ci, mauvais jour par-là. En vrai, tout ce que tu dois retenir, c'est que l'Undertaker 2, ça sera la plus belle chose que tu vas écouter cette année, papé.

New Day non-stop sur Énergie partout à Clermont et en Auvergne. Je m'appelle Noah. On enchaîne avec Orelsan pour vous. On passe la pause déjà ensemble. La pause déjà du vendredi, elle est meilleure que les autres. Hein. Surtout qu'on plus sur des potes Orelsan et BTS sur Énergie midi.

Et alors, je veux dire, est-ce que vous avez vu la nouvelle affiche du Festival du court-métrage 2027? Elle a été dévoilée hier. On va vous mettre ça sur l'Insta et le Facebook Énergie Clermont. Vous pouvez aller voir ça tranquillement pendant la pause déj. Pendant qu'on continue de se faire l'hit numéro 1, on écoute Tibbs et Boris Fouet juste avant sur Énergie en direct à Clermont.

0: Retour des numéro 1 sur Énergie, le tout mixé. En plus, on va écouter Jamelia.
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0: 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Le temps d'écouter Jamelia, Gros Hit Energy et Slimane aussi. En plus, on se fait les hits numéro 1 mixés pendant la pause déj.
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0: non-stop sur Énergie. Mais juste avant, je vous invite au 5 o'clock ce soir.
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0: Et ouais, ça démarre ce soir, ça va être une folie, c'est tout le week-end hein, sur le campus des CESO avec vos stars préférées. Il y aura Superbus qui va passer ici, il y aura Black M, il y aura Moom, il y aura Backer Night. Enfin bref, ça va s'enchaîner tout le week-end, c'est avec Énergie. 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Foncez pendant Léonie et Mauvais Joe, plus de 30 minutes de non-stop sur Énergie Clermont. C'est vendredi, ça va.
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Plus de 30 minutes de hit non-stop sur Energy, clairement ça continue. On va écouter Charlotte Cardin, ça va rappeler quelques souvenirs quand on l'a vu à Europavox il y a quelques semaines maintenant en plein soleil. Ah c'était fou, ça donne envie, on l'écoute maintenant Charlotte Cardin. Juste après All City et Eva sur Energy, clairement.

Allez, bon courage si vous bossez aujourd'hui, peut-être le dernier jour avant le week-end. C'est vendredi, vous avez bien fait d'allumer Énergie. On est en train de se faire en ce moment plus de 30 minutes de hit non-stop partout en Auvergne, avec pour vous Carbone, Gros Hit Énergie qui arrive pour vous, et Moziman, 13h01.

On est toujours en pleine session de plus de 30 minutes de Hit Non-Stop sur Énergie. Clairement, on écoute Julien Lim qui va d'ailleurs bientôt passer à la Maison de la Culture. Ça sera le 30 septembre. Vos places à gagner super vite. On l'écoute juste après 4 Say sur Énergie Clermont.

0: Allez, courage, bon, prenez le boulot là cet après-midi sur Clermont.
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0: On reste ensemble ici sur Énergie, on se donne de la force, on se motive, on est tous ensemble. Peut-être que vous allez partir en week-end ce soir. Tiens, d'ailleurs, n'oubliez pas de rester sur Énergie après 16h. C'est toute l'équipe du 16-19 Énergie autour de Louis. Nouvelle émission, peut-être que vous allez les découvrir cette semaine, peut-être que vous les avez découverts depuis lundi. On va les retrouver tout à l'heure à 16h sur Énergie. Avant ça, avec numéro 1 mixé avec Robin Schulz et Shakira sur Énergie.
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22: Allez, c'est parti pour Énergie News avec Stéphane Delaporte.
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22: Salut Stéphane. Salut Noah, salut à tous. Soprano a lancé ce matin la billetterie de sa tournée des stades prévue à partir de mai prochain. Une dizaine de dates sont annoncées de Lyon à Paris en passant par Marseille. L'occasion pour le chanteur de retrouver son public qu'il aime tant.
24: La musique de mon DJ.
25: Moi, je suis quelqu'un qui croit beaucoup à la lumière des gens. Je pense qu'il y a beaucoup plus de gens qui ont de la lumière que de la noirceur. Du coup, j'aime les gens. Donc, j'aime partager les choses avec les gens. Et je pense que les gens, ils le ressentent. L'album va s'appeler Karaoké. Donc, je veux que les gens apprennent les chansons pour la prochaine tournée où on ne fait pas le Stade de France, on fait les Stades de France. Ce sera un gigantesque karaoké dans tous les stades où il n'y a jamais eu de concert en France. On va faire la fête, là. On va y aller.
22: L'album Karaoké de Soprano est attendu au printemps. Bon après-midi.
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0: On va écouter Pitbull sur Energy Clermont, retour de plus de 30 minutes de hit non-stop. Et en retour du super show énergie aussi tous les soirs de la semaine, du lundi au vendredi à partir de 21h avec Charlie et toute la team. Rendez-vous ce soir à partir de 21h pour partir au week-end tranquillement. Peut-être que vous serez dans la voiture d'ailleurs sur le trajet du week-end. Rendez-vous tout à l'heure à 21h et rendez-vous maintenant pour plus de 30 minutes de hit non-stop en direct partout en Auvergne. Pitbull pour vous et Ariana Grande sur énergie.
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0: ça, vous allez vivre une expérience unique. 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

0: Lil Q, vous avez forcément vu passer sur les réseaux. Elle était hier l'invitée du 16-10 de Fédération. On écoute Manon, Lisa et BTS.
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Énergie, tiens, si vous cherchez quelque chose à faire, peut-être ce soir ou demain soir, il y a deux soirées qui sont organisées du côté de Vulcania. On va vous mettre toutes les infos là sur l'Insta et le Facebook Énergie Clermont. Faut aller voir ça pendant qu'on continue de se faire tranquillement les hits numéro 1. On écoute Jérémy Frérot et le hit de Psylone juste avant sur Énergie.

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1: Allez, on trouve Stéphane Delaporte pour Sport News sur Énergie Clermont.
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1: Salut Stéphane.
2: Salut Noah, salut à tous. Deux clubs de basket, ASM et Beaumont, ont créé une union avec un objectif: mieux former les joueuses pour performer dans le haut niveau. L'USABB commence avec un premier objectif à trois équipes communes. Mais forcément, dans les têtes des anciennes du basket à Clermont, il y a le passé doré des féminines au haut niveau. Sophie Christina, vice-présidente de la nouvelle union avec l'ASM.
3: Exactement. Moi, j'ai connu Clermont avec deux équipes qui étaient au plus haut niveau, deux équipes féminines qui étaient au plus haut niveau, donc l'ASM et ce qu'on appelait le SCAP 63 à l'époque. Et actuellement, on n'a plus qu'une seule équipe qui est en NF1, qui n'est pas au niveau professionnel. Donc oui, bien sûr qu'on espère renouer avec ce passé doré et on espère que le basket féminin pourra reprendre une place importante au niveau de notre territoire.
2: La nouvelle union Beaumont-ASM concerne directement une cinquantaine de joueuses. Bon après-midi.
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0: Le 5 o'clock 2026 avec Énergie, avec Black M qui va monter ce soir sur scène. Je pense que Black M, il est peut-être déjà arrivé là cet après-midi sur Clermont. Il est peut-être en train de faire ses balances. Bref, vous allez le voir dès ce soir. Demain, il y aura aussi Superbus, Mom. Enfin bref, ça va s'enchaîner tout le week-end. Je vous file vos invitations si vous envoyez 5FIVE maintenant dans les messages privés de la scène Facebook Énergie Clermont. Avant Kavinsky, Angèle et Mauvais Joe, plus de 30 minutes de non-stop.
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0: On écoute Kavinsky avec Angèle sur Énergie Clermont. Et juste avant, c'est Mauvais Joe, plus de 30 minutes de hit non-stop qui démarre maintenant en direct à Clermont au soleil.

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0: On se fait les hits numéro 1 mixé avec Tones and I, Gros Hit Energy que je vous joue juste après, mais peut-être le double Hit Energy. Le double Hit Energy qui peut toujours tomber à n'importe quel moment de la journée. Je suis pas à l'abri de vous faire tomber ça, la sort clairement et le plus de dôme avant 16h. Ça peut aussi tomber dans le 16-19 Energy. Dès que vous entendez Eric de Tibbs, celui de Feedback, vous appelez Energy 3937 et vous gagnez votre PS5 édition limitée. En plus, elle est trop stylée. Ça peut tomber cet après-midi, juste avant le week-end. Franchement, c'est stylé. Préparez le 39-37. Voici pour vous Tones and I et Shakira et Burna Boy, les hits numéro 1 mixé à Clermont.
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7: On est là, bonjour tout le monde, il est notre invité tout à l'heure, RN Boy, pour commencer le week-end. RN Boy sera avec nous sur NRJ, et je vous rappelle, aujourd'hui, ça y est, c'est le grand jour, on vous offre vos invitations. Pour venir tout frais payer avec nous dans deux semaines à Madrid, voir et rencontrer Shakira, c'est un délire, il y aura toute l'équipe, Pierre sera là.
8: Oui, bonjour.
7: Il y a aussi Marie qui sera là.
9: Oui, salut tout le monde.
7: On vous paye le vol, on vous paye l'hébergement.
9: Oui.
7: Et on vous fait rencontrer Shakira avant le concert dans son stade qu'elle a spécialement créé pour l'occasion, qui s'appelle en toute humilité le stade Shakira.
9: Bah, ça lui va très bien.
7: Voilà, c'est un stade éphémère. Et en plus de tout ça, là déjà c'est pas mal. Hein.
9: Ah
7: pas
9: oui.
7: mal. Mais on rajoute la Caminata.
9: Et ça c'est stylé.
8: Oh là là, ça m'inquiète.
9: On va l'accompagner jusqu'à la scène, on va danser avec elle.
8: Ça m'inquiète.
7: Appelez Énergie. Je vous le dis. 39 37, ça t'inquiète pour toi?
8: Oui, bien sûr.
9: Oui,
7: oui, parce que tu connais tes talents de danseur.
8: Ah, mais bien sûr.
9: Ça inquiète tout le monde, hein, d'ailleurs, si je peux me permettre.
7: Mais vous allez tellement passer le meilleur moment de votre life. Appelez-nous au Standard Énergie 39 37. Le week-end, on le commence ensemble. Un coucou à Justine, qui est coiffeuse, qui m'a fait un message vocal sur mon Insta. On fait de la radio ensemble, vous m'écrivez, moi c'est Louis Énergie, et à tout moment, comme ça, on discute.
10: Un petit coucou des Ardennes, où il fait super beau, super chaud. Je coiffe ma dernière cliente, et après week-end, gros bisous à tous.
7: Magnifique.
9: Non, gros bisous, profite.
7: Meilleur moment. Bon courage à vous, dernière ligne droite au boulot. Faites-moi votre message, Louis Énergie sur Insta. Voici les BTS.

0: c'est Louis sur Énergie. J'ai vos messages vocaux qui arrivent sur Insta. Coucou à Céline.
1: Coucou Louis, coucou Énergie. Je viens de récupérer ma voiture, je sors des courses. Je suis dans le 34 à 7. 37 degrés sous le parking. Oh. Tout va bien. Tout va bien, nous sommes encore en plein été.
2: C'est vraiment un tout va bien de déni. Tout va bien.
3: On sue, mais tout va bien.
0: Ah, mais là, on a un week-end de toute façon. Ah tous ceux qui ont nettoyé les barbecues et qui les ont rangés là, pour ressortir.
3: Ah ouais.
2: C'est-à-dire qu'il faut renettoyer après.
0: Ouais.
3: Oui, oh, bon, ça va.
0: Et rien que pour ça, on va les faire à la poêle si il faut. Tu sais quoi, c'est bon. Envoyez-moi vous aussi vos messages vocaux, comme ça on fait de la radio ensemble. C'est Louis Energy, tout attaché sur Insta. La reprise de Bad Bunny, il est français par Clan, on est trop trop fiers. On se l'écoute maintenant sur Energy. Et derrière, je vous prépare un des hits de cet été et je vous l'annonce comme ça.
2: Ouais.
0: Elle sera notre invitée la semaine prochaine dans le 16-19 Energy.
3: Qui
0: elle va nous le faire en live d'ailleurs. On se l'écoute maintenant. Eva arrive sur Energy. Oui.

0: Mais ils sont mixés sur énergie. Et le week-end, il va commencer ici bien comme il faut. Je vous le dis, on vous accompagne, on vous pousse vers la sortie.
1: Voilà.
2: Bon, il a déjà commencé même, là, on est en détente, quoi.
0: C'est bon.
2: Tu vois.
0: Vous savez que je reçois les messages vocaux à chaque fois en direct sur mon Insta, c'est oui. Louis Énergie. Je savais qu'on était écouté à Châteauroux chez Marie.
1: Ouais. Ah non, il y a des Castelroussins qui t'ont écrit.
0: Je savais qu'on était écouté à Angers chez Pierre.
2: Ah. Ah oui, bien sûr.
0: Ou chez moi à Saintes en Charente-Maritime. Oui. Mais je ne savais pas que Joy écoutait. Je vous fais écouter.
3: Salut Louis, salut Énergie, c'est Joy. Je vous écoute sur les routes du Québec. Gros bisous.
1: Oh,

0: week-end, merci d'être avec nous sur Énergie. Oui, ça y est, 16h13, on a le droit de dire bon week-end.
1: Ouais, wow, c'est bon.
0: Ça y est.
2: Mais nous, on aurait de partir.
0: Non, toi, il faut que tu restes.
1: Ah, yes,
0: tu,
1: restes.
0: Tu sais pourquoi il faut que tu respires?
2: Pourquoi?
0: Parce que RN Boy est notre invité à 18h.
2: Bah oui.
0: On voulait commencer le week-end bien comme il faut. RN Boy va venir ici dans le studio Énergie. Vous l'avez écouté avec mon bébé. Et en ce moment, c'est Elle Voulait. D'ailleurs, il va nous faire ce hit-là en live. RN Boy avec nous sur Énergie. Et là, on y va pour l'hallucination auditive.
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0: Marie, qu'est-ce qu'une hallucination auditive?
1: C'est quand ton cerveau croit comprendre des paroles et c'est pas les paroles originales.
0: Reynald nous a fait un message vocal. Il m'a écrit sur mon Insta, Louis Énergie, tout attaché. Petite précision juste parce que j'en reçois beaucoup. On va dire 8 sur 10.
2: Ouais.
0: C'est des trucs à connotation que je peux pas passer à 16h.
2: Ah mince.
1: Ah, bah, okay. Bah souvent c'est ça, hein, c'est vrai.
2: Ouais, après, mais on peut changer l'horaire, on peut le passer à 18h30.
0: Je suis à deux doigts de reprendre le super show pour les passer, quoi.
2: Ah oui, parce que,
0: non, hier j'en ai une sur UGEL, je peux pas vous la passer.
2: Ah ouais,
1: ah non,
0: c'est elle m'a beaucoup fait rire, mais non, mais c'est impossible.
2: Un indice?
0: Trop de petites têtes qui nous écoutent.
2: Ah oui, d'accord.
0: Non, okay. Bah, je peux pas.
2: Bon,
0: je vous fais écouter Reynald.
4: Bonjour, Louis. Dis, hier j'ai écouté l'hallucination auditif sur Céline Dion.
0: Ah oui?
4: Bah, au grand désespoir de Marie, il y en a une autre.
1: Ah non.
4: Alors, j'irai où tu iras.
1: Ah non, pitié. Ah non. Vous allez pas me gâcher ce classique, hein. Pour vous le dire.
0: Alors, on écoute ce que Reynald entend sur J'irai où tu iras.
4: On entend, et les foie gras tuent le ciel.
1: Ah non.
4: Voilà, voilà, c'est cadeau.
2: Les foie gras.
4: Ah! Et les foie gras tuent
2: le ciel.
1: Ah non, bah non.
2: Et les foie gras
0: c'est ça, c'est à ce moment-là. Et les foie gras tuent le ciel.
2: C'est quoi les vraies paroles?
1: Et les toits grattent le ciel. Vous allez tuer mon concert. Hein.
0: Attends, donc normalement c'est toi gratte.
1: Les toits grattent le ciel, les gratte-ciel, quoi.
0: Ok, concentrez-vous. Et les foie gras. Et après c'est quoi?
4: Bah, on entend. Et les foie gras tuent le ciel.
0: Et les foie gras tuent le ciel. On y va.
5: Chez moi les forêts se balancent et les toits grattent le ciel.
1: Ah non,
2: bah
1: non.
2: Ouais. Bon, hey. Il est niche, celui-là.
0: Il est niche. Moi, j'ai pas foie gras. Hein.
2: Ouais, non, toi, non. On entend quand même le thé.
0: Par contre, tue le ciel, oui.
2: Oui, tue le ciel, ouais.
0: Mais je trouve foie gras, non.
5: Chez moi, les forêts se balancent et les toits grattent le ciel.
2: Ah, si, un peu.
0: Ah, ouais.
2: Si, le deuxième, j'ai entendu.
0: Quand tu te concentres,
2: oui.
0: Oh, Marie, elle me regarde avec des yeux. Attends.
1: Moi, je refuse de l'entendre.
0: On passe à la suite.
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0: C'est vendredi. Comptez sur nous pour vous mettre bien sûr Énergie, Daddy Yankee, le classique, et monsieur le directeur de la Star Academy, Moziman. C'est tout de suite, bon retour à la maison.
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0: Les hits sont mixés sur NRJ, c'est vendredi. Quelle saveur particulière le vendredi avant que le week-end commence là. Le petit Daddy Yankee passe différemment.
1: Ça passe très bien, je te confirme.
0: C'est magnifique. Je vous lance un challenge, vous nous écoutez à la radio. Je veux savoir le programme de votre week-end en trois mots. Vous me faites un message vocal sur mon Insta. On écoute vos messages vocaux en direct à la radio. Quel est le programme de votre week-end?
2: Ok.
0: Pas par exemple barbecue.
2: Ouais.
0: Ah, vous voulez le mien?
2: Vas-y.
0: Alors barbecue. Écoutez, c'est pas mal.
2: Ouais.
0: Action.
2: Ah.
0: C'est mon petit plaisir du samedi. On me l'enlève pas.
2: Ok.
0: Et faut que je jardinage.
2: Ok.
0: Faut que j'enlève des trucs qui pourrissent. Ouais, ça fait 1000 ans. Faut que je les enlève du balcon. Voilà.
1: Ok.
2: T'as un week-end de vieille personne, hein, pardon.
0: Exactement. Et j'en rajoute un quatrième, EHPAD.
1: Oh là là.
0: Mais en fait, faut que tu t'inscrives vocal. Dites-moi ce que vous faites ce week-end. Louis Energy, tout attaché sur Insta. On écoute vos messages et même si vous voulez écouter une musique en particulier là pour commencer le week-end, c'est à vous de jouer. Time Impala. Et là voici Tove Lo et Stromae. Réfléchissez à vos trois mots, Pierre et Marie.
2: Ok.
0: Réfléchissez bien.

0: C'est Louis sur Énergie. Je vous ai demandé de me résumer votre programme du week-end en trois mots. En message vocal sur Insta, on écoute Adrien.
1: Mon résumé du week-end en trois mots: tartiflette, repos, enfant. Bisous l'équipe.
2: Tartiflette, donc là, on est tous OK avec le fait d'ouvrir la saison des tartiflettes, là?
3: Bah oui, c'est la tartiflette d'été, quoi.
0: Mais non, il fait 24 degrés ce week-end et tout. Non.
2: C'est pas possible.
3: Et si, parce que tu l'as cuit au barbecue, en fait. Bah oui, tartiflette au barbecue. Tu mets le plat dans le barbecue.
0: Non, laissez-moi 20 jours au moins. Je peux pas faire ça. Voici Estelle sur Énergie. Derrière, c'est Damiano David, le beau gosse.

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0: C'est Énergie que vous écoutez, merci d'être avec nous pour commencer le week-end. Qu'est-ce qu'on est content d'être là. Il y a Marie.
1: Oui, salut tout le monde.
0: Il y a Pierre.
2: Et bonjour.
0: Moi je m'appelle Louis, tous les jours entre 16h et 19h on vous accompagne. On n'est pas tout seul aujourd'hui pour commencer le week-end. Vu que c'est vendredi, on voulait vous mettre bien et on va le faire du coup avec un live. Il est notre invité tout à l'heure, RN Boy sera avec nous sur Énergie.

0: M. Pokora était notre invité mardi.
1: Oui, on a eu mauvais Joe.
0: Et la semaine prochaine, il y aura du bon.
1: Oh là là, soyez là.
0: Je vais vous faire écouter une vidéo que j'ai vue sur TikTok. Elle s'appelle Mia.
2: Ok. Ouais.
0: La vidéo fait 10 secondes. Juste, peut-être que ça va débloquer des souvenirs à tout le monde, à ceux qui nous écoutent. Et on en parle après.
3: Excuse d'avance, je vais peut-être vous rappeler un souvenir dont vous n'avez pas envie de vous souvenir. En 2021, il y avait eu une trend où, en gros, tu pouvais envoyer des mails programmés. En gros, tu peux envoyer des mails et tu les programmes, genre, pour dans 10 ans.
1: Ah oui, je me souviens de ça.
2: Ouais, je me souviens.
0: Qui se souvient? Moi, je me souvenais plus.
2: Mais qui l'a fait surtout?
1: Moi, je l'avais fait.
2: Ah ouais?
1: À l'époque, ouais.
0: Donc, attends, c'était quoi le truc? En gros, tu t'écrivais un mail à toi-même pendant 10 ans?
1: Ouais, bah, il y en a qui l'écrivaient à eux-mêmes pour manifester leur futur en disant j'espère que t'auras ci, que t'auras ça dans 10 ans. Et il y en a d'autres qui l'écrivaient pour leurs proches, pour leurs conjoints, pour n'importe qui, en fait.
0: Et tu programmes l'envoi du mail dans 10 ans?
1: Ouais, c'est ça.
2: C'est incroyable.
0: Okay, faut qu'on
1: et du coup, tu le reçois dans 10 ans.
0: Non, alors venez, dites-moi chacun le mail que vous voulez programmer pour dans 10 ans. On est le 11 septembre 2026. Okay. Le 11 septembre 2036, vous recevez un mail, là, 16h45, qu'on a programmé maintenant.
2: Okay.
0: Marie, qu'est-ce qui a marqué sur ce mail? À qui tu l'envoies déjà?
1: Ah, moi, vous connaissez mon amour pour la manifestation, donc je vais écrire à moi-même.
2: Pas la manifestation des êtres, pas la manifestation, enfin tu vas pas dans la rue quoi.
1: Je veux dire. Les deux, moi
2: ah
1: je
2: oui,
1: vais
2: les deux,
1: les deux. Non, je vais manifester pour mon futur.
2: Content.
1: Je vais dire un truc du style coucou Marie, j'espère que tu vas bien, que là on est 10 ans plus tard, j'espère que t'as rencontré l'homme de ta vie, que t'es maintenant mariée, que t'as des enfants et que t'es heureuse quoi. Et que t'es riche principalement.
2: Ah oui.
0: Tu signes quoi cordialement à la fin?
1: Non, gros bisous, je t'aime.
2: Dans l'attente de votre réponse.
1: Ton non. Ancien toi.
0: Ok, très bien. Pierre, si tu veux refaire la traîne de j'envoie un mail à moi ou à quelqu'un d'autre hein, dans 10 ans,
2: oui, bah
0: tu
2: moi
0: programmes le mail pour dans 10 ans.
2: Bah oui, bah, et moi, cher Marie, je viens en réponse au mail que tu viens de recevoir il y a 5 minutes. Sache juste que si par hasard tu n'as pas encore trouvé l'amour, voilà, ce qui vu les 10 dernières années est probable, hein, on va pas se mentir, eh bien sache que je suis là, Marie.
0: Pour fonder cette famille.
2: Sache que je suis là pour fonder cette famille. Que voilà. Tu me tends.
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0: Merci d'être avec nous sur Énergie. Mauvais Joe arrive avec Pilé. C'est le début du week-end. On se met bien et dans moins d'un quart d'heure, on envoie l'un ou l'une d'entre vous tout frais payé à Madrid. Appelez-nous au Standard Énergie pour venir avec nous rencontrer Shakira, la voir en concert, transport, hébergement, 39-37. C'est maintenant que ça se passe sur Énergie en direct.
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0: C'est le week-end, c'est Énergie que vous écoutez et c'est maintenant qu'on vous envoie tout frais payé à Madrid pour venir avec nous rencontrer la superstar Énergie Shakira. Ça fait une semaine qu'on joue tous les jours à la même heure sur Énergie à 17h. La finale, c'est maintenant.
1: Oui.
0: On a l'un ou l'une d'entre vous qui va partir avec nous. Transport, hébergement, rencontre avec Shakira et Marie, la Caminata.
1: La Caminata. On va accompagner Shakira. On va faire la danse d'entrée dans le stade avec elle jusqu'à la scène, à ses côtés ou derrière elle. On sait pas encore où
2: Incroyable.
1: On sera placé, mais on sera tout proche, quoi.
0: Ouais, on pourra la toucher.
1: On pourra la toucher.
2: On pourra twerker.
0: Non.
1: Ah, oui, s'il te plaît.
0: Non,
1: je veux voir ça.
2: Non, on peut pas.
0: Chloé, applaudissements pour Chloé qui est triple championne. Chloé, bienvenue sur Énergie. Ça fait trois fois que tu gagnes avec nous sur ce jeu. La finale, c'est aujourd'hui. Si jamais tu remportes maintenant, c'est toi qui pars avec nous à Madrid. Est-ce que tu es prête pour jouer?
3: Mais bien sûr, je me bats depuis mardi. Je ne compte pas lasser aujourd'hui. Ça sera une victoire féminine aujourd'hui.
2: Oh, ya.
0: En face de toi, Chloé, le dernier outsider de la semaine pour jouer. Maxime, applaudissements.
2: Ah ouais,
1: Maxime.
4: Maxime,
0: salut Maxime.
1: Salut.
0: Maxime, je te
3: présente
0: Chloé.
3: Coucou, salut Chloé. Maxime.
4: Salut Chloé.
0: Oh, ils font tellement
4: semblant. Ça va saigner, Chloé, ça va saigner.
2: Ouais, ça y est. C'est logique, ça.
0: Les amis, je vous fais écouter trois extraits de Shakira, mais ça peut être à tout moment Shakifo.
2: Ouais.
0: C'est-à-dire que ça peut être une reprise de Shakira ou juste, voilà, pas Shakira qui chante. Donc à vous de me dire si c'est Shakira, donc Shaki vrai, ou Shakifo.
2: Ouais.
0: Pour prendre la main, vous dites bien votre prénom. Et attention, conseil d'amis, puisque hier, c'est ce qui s'est passé. Attendez bien que ça commence à chanter pour donner votre réponse.
1: Ouais.
0: Puisque si vous vous plantez, vous donnez le point à l'autre.
2: C'est ça.
4: Eh ouais.
0: Comme ça, Chloé,
2: elle a failli passer à,
0: failli passer à la trappe.
3: Oui, j'avais un petit peu chaud, mais j'appuie mon erreur.
0: Alors, on y va.
2: Très bien.
0: Premier extrait, bonne chance. Est-ce que c'est Shaki vrai ou Shaki faux? On joue pour partir avec nous, tout frais payé à Madrid. C'est dans deux semaines.
5: Je n'étais rien.
0: Chloé,
3: c'est toi qui penses.
0: Je voulais tellement qu'il y en ait un sur l'intro qui dise.
2: Ah ouais, c'est Shakira. C'est le live, c'est sûr.
3: Non, je te dis, j'ai appris de mon erreur.
2: Ah oui, bah,
0: c'est bien. Bon, bonne réponse, c'était bien évidemment le poteau Francis.
2: Allez, oui.
0: Deuxième extrait, est-ce que c'est Shakira vrai ou Shakira faux?
4: Attends, le point, il a-t-il donné à Chloé?
1: Ah bah oui,
4: Maxime,
1: mais c'est
4: Maxime,
1: j'ai crié.
0: Elle a crié avant toi.
4: Ah, je demande l'enregistrement.
2: Fais un mail le temps qu'on te réponde, t'inquiète pas.
0: Allez,
4: on y va.
0: Allez, deuxième extrait.
4: Maxime.
0: C'est Chloé.
2: Oui.
0: On a entendu direct dans le standard. Chloé, j'écoute. Prends le temps. C'est la bonne réponse.
2: Bah oui, et du coup.
0: Bah du coup, ça se joue en 3 points. On se fait le troisième.
2: Allez, on se fait le troisième.
4: Et je l'ai dit, et j'ai appelé.
0: T'as dit quoi, Maxime?
4: Mais j'ai dit que c'était faux, je l'ai dit avant Chloé.
2: Mais il faut.
0: En fait, Maxime,
4: j'ai dit Maxime.
0: Oui, mais Chloé l'a dit avant toi.
2: Maxime, tu poses ce flingue et tu te calmes.
0: D'accord. Allez, le dernier. Shakira ou Shakifo?
4: Maxime. Ah, ok, bah c'est Shakifo.
0: Bah c'est Shakira vrai.
4: Ben je sais, c'est pas grave, c'est perdu.
0: Chloé, c'est gagné, tu pars avec nous.
3: Je suis trop contente.
0: Oh, je te sens émue.
2: Ah ouais.
3: Là, je suis en train de pleurer, là, je t'avoue.
1: Oh, dans ma vie, j'ai trop hâte de toi.
3: Marie, j'ai trop hâte qu'on choisisse notre tenue ensemble, on va être magnifique.
1: On va choisir ensemble, t'inquiète pas. On s'appelle, on se fait un truc avant.
0: Et nous, non, nous, on s'en fout avec Pierre. Hein.
2: Ouais, c'est clair.
1: Non. Mais votre style, c'est bon, on va se contacter.
3: Louis et Pierre, il faut que vous mettiez la perruque violette, là, de Shakira.
2: Oh là, ouais. Ok. Niveau perruque, moi, au moins, ça me fera des cheveux, si tu veux, quoi.
0: Des bisous, Chloé, on te reprend au standard, on gère tout de suite tes billets.
1: Gros bisous, ma Chlo.
0: L'hôtel et
3: tout
0: ce qu'il faut.
3: Tout le monde.
0: Et on va rencontrer Shakira ensemble dans 2 semaines, ok? Je te fais des gros bisous.
3: Oui, merci, c'est incroyable. Merci à toute l'équipe.
0: Des gros bisous. Maxime, merci d'avoir joué avec nous.
4: Ouais, bah moi c'est pas grave, je vais rencontrer Jackie du camping.
0: Voici Tim sur Énergie, bon week-end.

0: Vous écoutez.
1: Vous avez demandé de me faire un message vocal et de me donner vos trois mots du week-end. Sur le programme du week-end, on fait un coucou à Nathalie.
2: Mon week-end, ça se résume à barbecue, baptême et pétanque.
3: Oh, pas mal.
1: Ah, ouais, on peut venir au week-end avec toi, Nathalie.
4: Ouais, c'est ça, parce que la pétanque et un baptême, c'est lourd.
1: Ah, c'est bien.
4: Ah, bah oui.
1: Ah, c'est bien.
4: C'est rare.

0: Le classique de Lil Nas X sur énergie, c'est vendredi. Là, il est 17h14, clairement, c'est le meilleur moment de la semaine.
1: On est bien. Ouais.
0: Vous venez d'allumer la radio, vous êtes au bon endroit, c'est votre bande de potes, comme d'hab, on est là. Moi, je m'appelle Louis, il y a Pierre.
1: Oui, bonjour.
0: Il y a Marie.
2: Salut tout le monde.
0: Vous me faites un message vocal à tout moment de l'après-midi si vous voulez passer à la radio. On est connecté. Entre le moment où vous me faites le message et vous allez passer en direct dans toute la France, il y aura peut-être pas 30, 40, 50 secondes.
2: Ouais, grand max. Hein.
0: C'est vraiment du full direct. Donc, vous me faites un message, c'est Louis Énergie, tout attaché. Je vous ai demandé de me donner le programme de votre week-end dans 3 mots.
1: Ouais.
0: Et il y a même Adri qui nous a appelé carrément au standard. Ça va, Adri?
3: Salut, ça va et toi?
2: Salut Adri.
1: Salut.
0: T'es d'où Adri?
3: Salut Marie,
0: en France?
3: Salut Pierrot. Je suis de Saintes.
2: Oh,
0: de Saintes. De chez moi en Charente-Maritime?
3: Ouais, de chez toi en Charente-Maritime. Exactement.
2: Ah, voilà, ça fait plaisir. Heureux, là, hein.
0: Ah ouais.
1: Louis fait passer ses voisins à l'antenne.
0: C'est quoi ton programme du week-end en 3 mots? Fais-nous rêver.
3: Alors en 3 mots, ça va être fête, anniversaire et futuroscope.
1: Attends, c'est quoi le premier?
2: Fête.
1: Ah d'accord.
3: Fête.
2: Ah non, sept.
1: Ouais. Non, fête.
2: Ah oui.
0: C'est je viens de Saint. Secte.
3: Non, pas secte.
0: Non, et Futuroscope, c'est un peu notre Disney de chez nous, hein, vous savez.
2: Bien sûr.
0: Nous, vraiment, c'est la folie. Hein. Ouais, bah, c'est cool. Tu vas passer un beau week-end, Adri.
3: Oui, ça va être top.
2: Bon, attends, mais anniversaire, c'est ton anniversaire?
3: Non, c'est l'anniversaire de mon fils.
2: Oh, il a quel âge, chouchou?
3: Il va avoir 8 ans.
2: Oh là là, et il grandit
1: à Sainte, que le pauvre.
0: Attention à ce que tu dis, toi. Adri, je te fais un gros bisou, merci d'être passé avec nous.
3: Avec plaisir.
2: Bisous Adri.
1: Bisous, ciao.
0: Balancez-moi vos messages vocaux aussi en direct. Là, je vous le dis, c'est du full live, je n'ai même pas les écouter avant. Donc c'est Kevin qui nous fait un message, on écoute.
4: Salut Louis, salut l'équipe. Et ben moi, le programme du week-end, c'est demain soir, soirée au restaurant de ma sœur avec une carbonade flamande au menu. Et dimanche, course de caisse à savon.
2: Oh, j'adore, c'est tellement stylé.
0: C'est tellement aléatoire le programme de vos week-ends à chaque fois.
2: Ah oui, envoie-nous des photos, je t'en supplie.
1: Par contre, les gens comprennent bien quand tu dis en 3 mots. Hein.
0: Allez, on écoute Aurore.
5: Oui, salut, j'espère que tout va bien. Alors, les 3 mots pour mon week-end, c'est fête, anniversaire, 40 ans. Voilà. Bisous l'équipe.
0: Joyeux anniversaire. Aurore.
1: Ah oui.
2: Eh oui.
0: Ah ouais. Balancez-nous vos messages vocaux. Louis Energy, tout attaché sur Insta. Il y a Shakira qui arrive. Là, je pourrais faire ça pendant des heures. J'adore savoir ce que vous allez faire. Shakira pour les hits sur Énergie avec aussi Miles Smith. Et il est notre invité tout à l'heure. On est trop trop content de le recevoir. Il sera là tout à l'heure à 18h pour un live sur Énergie. RN Boy est avec nous. A tout de suite sur Énergie.
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0: C'est vendredi, c'est le début du week-end et ça se passe ici sur NRJ. Vous l'entendez derrière, il est là. Ah ouais, Gim, c'est mauvais Joe.
1: Ah, je croyais que tu parlais de Pierre.
0: Mais non. Il est aussi là. Il est un peu trop là, il est là. Y a Marie qui est là, moi je m'appelle Louis. Je vous ai demandé de m'envoyer en message vocal sur Insta votre programme du week-end en trois mots.
2: Ouais.
0: Je fais un coucou à Louise qui m'a fait un petit message vocal. Écoutez, et comme ça, ça va nous permettre de faire une grosse dédicace à tous les pompiers de France qui nous écoutent.
3: Vous allez bien? Et ben moi, mon week-end, il se résume en trois mots. Danse, chire, balle des pompiers. Et redanse.
2: Ah bah ouais, balle des pompiers en fait.
1: Tellement stylé, mais il y a des balles des pompiers là en septembre.
2: Je ne suis jamais allé à un bal de pompiers.
1: Quoi? Je vous jure.
2: Ça a l'air incroyable.
0: Ah mais c'est fou.
2: Mais oui, tout le monde m'en parle.
0: C'est les meilleures ambiances de l'année, c'est là-bas. Et en plus, c'est le moment de les soutenir avec tout ce qui s'est passé cet été, avec les feux de forêt et tout. Franchement, si vous avez l'occasion, allez-y. Mais il y en a peut-être qui ont été décalés de cet été justement.
1: Ah bah je vais y aller, tiens. Je vais me renseigner.
0: Mais alors Marie, ça sera pas pour les mêmes raisons.
2: Oui, non, c'est pas pour aider. Hein.
0: Il se visite le camion là.
1: C'est vrai, ma façon.
0: Bah lancez-moi vos messages vocaux. Louis Energy tout attaché. C'est vendredi. Il y a Olivier Rodrigo qui arrive après Gims et Mauvais Joe.

0: trois mots. On va faire simple. C'est enterrement, vie, garçon.
1: Oh, voilà, voilà. Oh, j'ai eu tellement peur.
2: Ah ouais, moi aussi.
1: Vous aussi?
2: Oh, c'est terrible.
3: J'ai eu tellement peur.
2: En plus, avec, vraiment, il l'a dit avec, avec joie, quoi.
1: Merci Damien.
2: Papa, voilà, super.
1: Merci Damien pour ton message. Ton message vocaux sur Insta en direct.

0: week-end en trois mots, bah école, parce que on rattrape la kermesse qui avait été annulée pour par la canicule et correction. Fête pour les 25 ans d'une amie et Urban Trail de Poitiers.
1: Oh,
0: voilà, voilà, incroyable. Je vous fais des gros bisous l'équipe.
2: Merci Manon pour ton message, ça fait un peu culpabiliser, moi j'ai pas tout ça prévu, mais. Ouais,
3: mais c'est une très bonne idée la kermesse en début d'année. Hein.
2: Oui, très bon concept.
3: Ah ben oui, très commence bon l'année avec une kermesse, c'est quand même pas mal.
2: Moi je trouve que c'est une bonne idée. C'est rare que Pierre ait des bonnes idées comme ça. C'est bizarre.
1: On peut
3: toujours
1: noter.
3: Un plaisir hein, de se sentir soutenu en tout cas.
2: Ce vendredi restera important pour nous, Pierre.
1: Voilà.
2: Bienvenue sur Énergie, il est 17h42, on est en direct et lui sera avec nous dans une demi-heure. C'est RN Boy. On a vos messages qui arrivent, vous nous racontez le programme du week-end dans trois mots. Et comme d'hab, surtout à cette heure-là, qu'est-ce qu'on fait, Marie?
1: Le SAV de l'horoscope.
2: Allez, on y va, c'est parti.
4: Service après-vente de l'horoscope.
2: Un coucou à Alexandra qui est avec nous aujourd'hui au standard. Bonjour Alex.
5: Bonjour.
1: Salut.
3: Bonjour.
2: Alexandra, est-ce que c'est le week-end ou pas encore?
5: C'est le week-end, si, ça y est.
2: Oh, magnifique.
5: Enfin, c'est le week-end, là. Oui, oui.
3: La chance.
2: C'est quoi ton signe astro?
5: Je suis cancer.
1: Oh, trop bien les cancers.
2: Alors, le SAV de l'horoscope, si vous venez d'arriver sur Énergie, c'est peut-être la première fois que vous nous écoutez. Nous, c'est l'équipe du 16-19 et tous les jours, on prend votre signe astro.
3: Ouais.
2: Et on vous lit l'horoscope, mais pas l'horoscope de demain, hein, l'horoscope d'aujourd'hui.
1: Ouais.
2: Vu que la journée, elle est finie, on check si ça s'est bien passé pour vous.
3: C'est
2: ou
3: ça.
2: Pas. Marie, déjà, sont comment les cancers?
1: Les cancers, c'est du 21 juin au 22 juillet. Alors, j'ai dit trop bien les cancers parce que moi, je suis scorpion et on s'entend très bien. Les scorpions et les cancers, signe d'eau, globalement, ça matche bien. Et vous êtes plutôt sensible, empathique, nostalgique aussi. Et par contre, vous êtes un peu susceptible, quoi.
5: Ha. Je confirme.
1: Voilà. Je m'en doutais.
2: Eh ben écoute, Alex, je vais te lire. Donc, travail, amour, argent et on va te checker si c'était vrai pour toi. OK?
5: OK.
2: Donc c'est l'horoscope d'aujourd'hui, le 11 septembre, on y va. Commence par... Travail. Tenez bon, l'heure n'est pas à la nouveauté, vous ramasserez bientôt le fruit de vos labeurs.
3: Oh.
2: Alex, on est comment? Est-ce que ça te parle?
5: Moi j'ai démissionné.
3: Oh, ah merde.
1: T'as démissionné aujourd'hui, Alex?
5: J'ai démissionné, ouais.
3: Oh là là là là.
5: Mais c'est très bien, je récolte le fruit de mes labeurs.
2: Bah ouais, mais il y avait marqué l'heure n'est pas à la nouveauté.
3: Ouais, bah bon...
2: C'est planté.
3: Bah ouais, c'est raté. Bon, bah j'espère que c'est lui qui s'est planté.
2: On te souhaite tout le meilleur.
3: C'est pas Alexandra.
2: Amour. L'horoscope des cancers aujourd'hui.
1: Amour.
2: Cessez de vous questionner, il est temps de vous engager.
3: Ah.
5: Ben, moi je profite de la vie.
3: Ah, t'es pas en couple?
5: Non, je suis pas en couple et je profite.
1: Et y a quelqu'un quand même si tu profites.
5: Ouais.
3: Attention parce que Marie passe en mode voyance là.
1: Hein. Je sors le pendule à tout moment.
3: Je vois. Il y a quelqu'un. Si, je vous assure, il y a quelqu'un.
2: Vous avez un voyage de prévu?
3: Non.
2: Ok, on passe à argent. L'argent, l'horoscope aujourd'hui des cancers. Pour l'instant, c'est éclaté, hein, l'horoscope du jour. Hein.
3: Ouais, ouais,
2: y a rien qui va pour toi, Alex.
3: Ça fout.
1: Bah si, il est temps de vous engager. Ça marchait bien, le.
2: Elle veut pas s'engager.
3: Bah oui, elle est pédarde.
5: Ah non, je profite.
2: Argent. Attention au retour de bâton en cas de dépense. Pensez à rester raisonnable.
3: Ah.
5: Moi, bah, tout est le contraire. Je ne fais que dépenser. J'ai acheté 3 meubles de cuisine, un vaisselier.
2: Et bah, donc là, non, mais là, il a raison, du coup, l'horoscope.
3: Bah oui.
2: Pensez, attention au retour de bâton en cas de dépense. Pensez à rester raisonnable.
3: Ouais, bah, pas du tout rester raisonnable.
2: Bah, attention, elle va avoir un retour de bâton.
3: Ah oui, d'accord. Oui.
1: C'est bon.
2: Il faut que tu retiennes,
3: ouais,
2: Alex.
3: C'est pas faux.
2: On te fait un bisou, merci d'être passé avec nous.
5: De rien.
1: Gros bisous, Alex.
3: Ciao.
2: On passe un bon week-end.
5: Merci, vous aussi.
2: J'espère que ça a collé pour vous aujourd'hui, les cancers, cet horoscope. RN Boy est avec nous sur Énergie dans un quart d'heure. C'est notre invité, c'est l'événement. Il va nous faire son hit, Elle voulait en live. Allô, dis-moi, c'est qui? Elle voulait faire l'amour. RN Boy avec nous sur Énergie. Le week-end qui commence ici avec les hits numéro 1. Je vous mets un classique de Dua Lipa tout de suite.
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0: c'est Louis sur Énergie, content d'être avec vous pour terminer cette semaine. C'est vendredi, c'est le début du week-end, on est au max. Il y a Pierre qui est là.
1: Ouais, bonsoir.
0: Il y a Marie.
2: Oui, salut tout le monde.
0: Lui, il est notre invité dans, vous voyez quoi, 10 minutes voilà. RN Boy avec nous sur Énergie. Avant, on joue au jeu des 3 hits.
3: 3 hits que vous connaissez par cœur. Vous les avez tous déjà chantés. Mais lequel est arrivé en premier?
0: Et on fait un coucou à Fleur qui est avec nous au standard. Salut Fleur.
4: Salut, comment vous allez?
0: Ça va, j'adore ce prénom.
2: Ouais, c'est trop bon.
4: Merci, c'est gentil.
0: Ah ouais, j'adore. Fleur, tu viens d'où en France?
4: Moi, j'habite à Sénas.
0: Ok, c'est vers où?
4: Dans le 13, vers les Bouches-du-Rhône.
0: Magnifique, très très bien. Le Sud, on vous embrasse. Grosse dédicace à vous. Profitez bien, c'est le début du week-end. Chaud, Fleur. On va jouer au jeu des 3 hits. Je te fais écouter un premier hit. Et après, ça va être à toi de placer les deux autres en fonction de l'ordre chronologique. Est-ce qu'ils sont sortis avant ou après celui-ci, ok?
4: Ok, on va essayer.
0: Voici le premier hit de ce jeu des 3 hits. Vous jouez vous aussi, bien sûr, dans la voiture. C'est Queen Bee. Queen Bee qui hier était à Paris dans la salle pour voir son chéri Jay-Z jouer
2: au Stade de France.
0: En concert. Ouais. C'est au Stade de France.
2: C'était au Stade de France, tout à fait. Oui, on se refuse rien.
0: Elle était là, mais elle a pas chanté.
2: Ah bah non. Ah oui, c'est dommage d'ailleurs qu'elle ne l'ait pas chantée.
0: La rumeur disait qu'elle allait peut-être aller sur scène, mais elle est restée dans le public.
2: Ah, il y a eu beaucoup d'invités quand même.
0: Il y a eu Pharrell qui est venu, Pharrell Williams. Ouais. Beyoncé, c'est sorti en 2003.
4: Oh.
0: Ok.
4: C'est mieux.
0: Ah
4: ouais.
0: Le coup de pelle dans la gueule.
1: Encore une fois, à chaque fois dans ce jeu.
0: Maintenant, je te fais écouter le deuxième hit. À toi de me dire si c'est sorti avant 2003 ou après 2003.

0: Qu'est-ce que t'en penses, Fleur?
1: J'aurais dit après.
0: Oui. C'est une bonne réponse.
2: Très bonne réponse.
0: Et c'est bien après.
1: Bien après, j'aurais pas dit trop longtemps. Moi. J'aurais dit genre 2006.
0: Non, c'est 2011.
3: Ah ouais, c'est.
1: Ah oui.
3: Plus petit, fait... une petite pelle.
0: C'est
3: une...
0: Ouais. Oui, c'est une pelle.
3: une petite cuillère.
0: C'est un petit râteau.
1: Ouais,
0: c'est ça.
2: Une pellinette, très bien.
0: Donc ça fait Beyoncé 2003, Pitbull 2011. Et maintenant. Tout s'accélère pour ce jeu des trois hits. Je te fais écouter le troisième hit. Et Fleur, c'est à toi de me dire s'il est sorti avant Beyoncé, donc avant 2003, entre Beyoncé et Pitbull, donc entre 2003 et 2011, ou après 2011. Après Pitbull.
1: Okay.
0: On y va?
1: On y va.
0: Bonne chance.

0: Pour toi, Daft Punk, One More Time est sorti avant 2003, avant Beyoncé, Crazy in Love.
1: Ouais, ouais, j'ai l'impression que ça fait longtemps qu'on l'entend.
0: Marie ?
1: Ouais, j'aurais dit genre en 99.
2: Est-ce que Louis, tu peux faire le reveal en Nikos, s'il te plaît, car c'est la musique des Energy Music Awards.
0: Tu veux dire en Louis-Kos ?
2: En Louis-Kos, oui, Louis-Kos. Je t'en
0: supplie. Ah bah après, c'est pas, attention, l'imitation, elle est pas non plus.
3: Ouais, c'est quand même ton talent principal, je trouve. Hein. Les imitations.
0: Ah ouais ?
3: Ah oui, je trouve que t'es très fort.
0: Ah mince.
3: Tu peux pas nous en faire 2-3 là ?
0: Je sais faire Denis Brognard.
3: Ah oui ?
0: Non, je vais pas le faire. Ah ! En effet, bonne réponse, Daft Punk, oui. Il est sorti avant Beyoncé, Daft Punk, One More Time en 2000. Bravo, Claire.
2: Bravo.
0: Bravo Fleur, c'est gagnant. Fais un gros bisou, passe un bon week-end.
1: Merci, moi aussi.
2: Bisous Fleur, bravo.
0: Merci d'être passé avec nous. RN Boy est notre invité dans 3 minutes. Il est avec nous en studio pour commencer le week-end. Si vous voulez passer vous aussi à l'antenne, vous faites un petit message vocal sur Insta. C'est Louis Energy, tout attaché. Et on revient dans 3 minutes en direct avec lui. Ouais.

0: Énergie que vous écoutez, c'est vendredi, c'est le début du week-end. Je m'appelle Louis, j'ai vos messages vocaux qui arrivent en direct à la radio. Vous m'écrivez sur Insta, c'est Louis Énergie tout attaché. Il y a Emma qui m'a envoyé ça.
1: Oui, je veux écouter une musique de RN Boy. Mettez du RN Boy.
0: J'ai même mieux, Emma, pour RN Boy.

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1: Il est notre invité cet après-midi. R'n'Boy est avec nous sur Énergie. C'est vendredi, le week-end, on le commence ensemble. Comment ça va, R'n'Boy?
2: Ah, très bien, et vous?
1: Super.
2: Merci pour l'invitation, je suis content.
1: R'n'Boy, c'est mon bébé que vous entendez en boucle. Et ça a été d'ailleurs un des hits là, de ces derniers mois, le hit de cette année. Il détient le record du titre francophone le plus rapide à atteindre 100 millions de streams. Toi, t'es le premier artiste français de moins de 20 ans à atteindre les 7 millions d'auditeurs mensuels sur les plateformes. T'es dans tous les tops, le top Shazam, le top TikTok, ouais, sur toutes les plateformes.
3: Ouais.
1: Validé par Aya. J'ai lu dans une interview de toi, enfin j'ai vu, que tu connaissais pas ton signe astro.
4: Non. Ah oui.
1: Alors, voilà, tu sais, on a Marie dans l'équipe qui est très premier degré sur les signes astro, faire très attention.
2: Moi, je connais pas du tout.
1: Alors, c'est quoi ta date de naissance?
2: En juin. Le 15 juin.
3: Oi, oi, oi.
4: Non, mais vraiment, moi je
3: suis. Le 15 juin, t'es Gémeaux, déjà.
2: C'est Gémeaux. Ah, là, là. Et ça veut dire quoi? Ça représente quoi?
1: Quitte pas, elle va tout te dire.
3: Ouais, Gémeaux, je comprends pas. Vous avez pas une très bonne réputation dans le signe du Zodiac. Hein. Je crois que c'est même le pire signe du Zodiac.
4: Ah,
3: parce
4: ouais
3: que. Ouais, mais parce qu'on dit qu'en gros, vous avez.
4: Venu, en tout cas.
3: Vous avez deux visages. Non, mais. Y a pas que des trucs négatifs chez les Gémeaux, mais on dit que vous avez deux visages. Après, il y a des trucs archi positifs quand même. Vous êtes hyper sociable, vous êtes joyeux. En plus, toi, t'es du 3e décan, c'était du 15 juin. Donc, c'est vraiment genre le soleil qui t'anime. Et vous êtes aussi touche à tout. Genre, t'as envie de toucher à tout, t'as envie de tout tester normalement.
4: Ouais. Sache que si c'est vraiment ça t'intéresse pas, t'as le droit de le dire parce que moi ça ne m'intéresse pas. Je lui dis tous les jours dans l'émission. Donc
3: non, mais ça crée vraiment des personnalités, je te jure.
4: C'est vrai. C'est
3: vrai. Toi, t'as un bon balance, ça se voit.
1: Je propose un truc, tous les jours on fait le SAV de l'horoscope dans l'émission. On l'a fait il y a une demi-heure, c'est-à-dire qu'on a quelqu'un, un auditeur qui passe en direct sur Énergie. On prend son signe astro, on check l'horoscope du jour et on voit si c'était vrai ou pas, si ça collait à la journée.
2: Ouais.
1: On va te lire ton horoscope du jour des Gémeaux. Tu nous dis si ça colle à peu près à la journée que tu viens de passer.
2: Après, moi, ma journée, elle était très courte.
4: Mais ça, il s'est levé à 17h, il y a une heure.
2: Je suis levé à une heure, donc.
1: Ok, bon. Bah, c'est la demi-journée.
2: On sait jamais.
1: Alors, le SAV de l'horoscope avec R'n'Boy, donc il est Gémeaux. Amour.
4: Oh là là, ça commence.
1: Amour, vos sentiments amoureux vous transportent sur un petit nuage. Vous aurez l'art de mettre votre partenaire sur des charbons ardents.
4: Oh là. T'es en couple ou pas?
2: Non.
4: Ah, oh là, ça a l'air d'être Joker. Joker, je croyais.
1: En tout cas, t'as des sentiments amoureux qui vont te transporter sur un petit nuage.
4: Voilà. Il s'est rien passé aujourd'hui, quoi. Il n'y a plus de petits messages.
2: Aujourd'hui, réveil. Énergie.
1: Il s'est réveillé à 4h.
4: On vérifiera quand même.
3: C'est la version célibataire quand même. Il y a un changement imprévu dans votre programme qui pourrait bien vous surprendre positivement sur le plan sentimental.
1: Ah.
3: Tu vois, la journée n'est pas terminée. Ça se trouve, avant la fin de la journée, tu te rends compte. Hein.
1: Surtout si la journée a commencé à 13h, elle va peut-être se terminer bien plus tard. Donc,
2: c'est tard.
1: Ok, bon, on s'appelle demain, tu me diras. SAV de l'horoscope, les Gémeaux avec R'n'Boy, travail. C'est le moment de retrousser vos manches. Vous serez très efficace aujourd'hui, profitez-en.
2: Nickel, ça.
1: Tu vois, le réveil à 13h, finalement, c'est du bon.
2: Et j'ai studio après en plus.
1: Voilà,
4: c'est ça.
1: On termine avec argent. SAV de l'horoscope sur les Gémeaux. R'n'Boy est notre invité. On check son horoscope pour voir si c'était vrai aujourd'hui. Argent.
4: Ah oui, merci. Oui, parce que.
1: Continuez comme ça, vous allez retrouver un bon équilibre financier.
3: On est comment sur les finances sur l'oseille en ce moment?
1: On est comment sur les SSM?
2: Ça va, je me plains pas.
4: Bah, vas-y, rajoute un peu d'oseille là.
1: Ok, bouge pas.
4: Rajoute, vas-y.
1: Attends, est-ce que si j'en mets deux en même temps, t'as double SSM?
4: Bah, bien sûr, attends, vas-y. Les deux sont déclarés,
1: la piscine chauffée, c'est pour moi.
4: Ouais,
1: tu nous inviteras, on fera cet été. R'n'Boy était avec nous sur Énergie. Je te laisse t'installer pour le live.
2: Allez,
1: on y va. On termine la journée avec vous en direct sur Énergie. C'est ça, c'est vos artistes préférés qui passent dans l'émission et aussi les lives. R'n'Boy maintenant sur Énergie pour commencer le week-end. On est au bon endroit.

0: avec nous pour nous faire un coucou pour commencer le week-end. C'était vraiment très très cool. Tu reviens quand tu veux ici, c'est la maison.
1: Ça fait plaisir, merci pour l'invitation.
0: Ça continue 7-19. Justin Bieber arrive, le classique avec DJ Snake maintenant. On est là, on vous accompagne pour commencer le week-end. C'est Énergie que vous écoutez.
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faut que je vous raconte quelque chose sur mon couple que moi-même j'ai mis beaucoup de temps à m'avouer. Mais je pense que ça pourrait être libérateur.

0: ça c'est la musique du week-end. Là, ouais. Là on y est là.
1: Road trip.
0: DJ Snake, Justin Bieber sur NRJ. Je vous ai demandé tiens de me dire votre programme du week-end en trois mots, ouais. En message vocal. On écoute le message de Caro qui m'a fait un message sur mon Insta.
2: Coucou, ben moi ce sera resto entre potes, match de rugby ASM Stade Français et petit brunch entre collègues.
0: Oh là là.
2: Bonsoir à tous et bon week-end.
0: Ouais. Là tu vois, tu sais que déjà lundi tu seras bien.
1: Elle a dit tout, que j'y aille, que je prenne des billets immédiatement.
3: Stade Français c'est peut-être à Paris hein.
1: Ah bah oui.
0: Oui, ou à Saint-Etienne.
3: C'est là où l'autre. Je sais pas où il joue. Voilà.
0: Elle a dit ASM pour moi, elle habite à Saint-Etienne.
1: Ah.
0: Elle est de là-bas, c'est sûr.
1: ASM. L'ASM, c'est Saint-Etienne.
0: Bah oui.
1: Ah bon?
3: Oh là là.
1: C'est
3: terrible
1: ce que tu dis, parce que ASM, c'est pas Saint-Etienne pour moi. Hein.
0: Dites-moi le programme du week-end, vous me faites
1: Clermont,
0: un message vocal.
1: Clermont.
0: Mais c'est fou.
1: Vous savez que Saint-Etienne et rugby, ça va pas ensemble.
0: DJ Snake, Justin Bieber, le classique, et vous me faites un message sur mon Insta, c'est Louis Energy, tout attaché. Le week-end, on le commence ensemble ici, on est en direct, et là, vous mettez le son à fond dans la voiture, pitié.

0: C'est vendredi, à vos messages vocaux qui arrivent, un coucou à Julie. Ça c'est bien Juju ce qu'elle a fait, elle m'a envoyé ça sur mon Insta Louis Énergie.
1: Salut Louis, je viens de rentrer de chez moi après un don du sang. Et bah c'était trop cool. Et j'ai même eu le droit, pas à une ni deux, mais trois madeleines.
2: Donc,
1: franchement, je suis refaite.
0: Bah, c'est quoi, c'est aussi pour ça qu'il faut aller donner son sang. Parce que vous avez des madeleines ou des pâtes de fruits.
2: Ça équivaut à la potatoes dans les frites, ça.
0: C'est important, si vous avez du temps, allez donner votre sang, vous allez sur le site de l'EFS, vous faites comme Juju. Voici Taylor Swift maintenant sur Énergie pour commencer le week-end, et derrière c'est Sopra.

0: C'est Énergie que vous écoutez. RN Boy était notre invité tout à l'heure. Lundi, il y avait M Pokora.
1: Ouais.
2: Mauvais show.
0: Il y avait Manon Lisa qui est venu hier, le petit pêcheur.
2: Ah ouais, c'était trop bien.
1: Il y a du monde. Hein. Et il y a du monde qui vient la semaine prochaine.
0: Ah, la semaine prochaine, déjà, je vous ai dit qu'il y avait Eva qui allait passer nous faire un coucou.
1: Oui.
0: Et vous en voulez un autre?
1: Oui. Je t'en supplie.
2: Oh, mais non.
1: Oui.
0: T'as reconnu direct?
1: Oui. C'est mon soprano, ça.
0: Soprano sera avec nous la semaine prochaine. On s'écoute maintenant sur Énergie. Bon week-end.

0: Et là, le week-end commence, vous êtes au meilleur endroit, je vous le dis. Les concerts de Céline Dion commencent ce week-end.
1: Oui, trop bien.
2: Alors, toi, Marie, tu vas quand?
1: J'y vais vendredi prochain, le 18.
0: Alors, j'ai quand même l'immense honneur de te dire que l'hallucination auditive qu'on fait maintenant est sur du Céline Dion.
1: Je m'en vais. Bye.
0: Allez, on écoute.
1: Bisous.
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0: On fait un coucou à Reynald, parce que hier on a déjà fait une hallucination auditive sur Céline.
2: On a déjà flingué une chanson de Céline, on peut le dire là.
1: Franchement, c'est pas sympa, hein. C'est bien.
0: Et ben on va en flinguer une autre. Allez.
2: Allez.
0: Écoutez.
4: Bonjour, lui. Dis, hier j'ai écouté l'hallucination auditive sur Céline Dion. Au grand désespoir de Marie, il y en a une autre.
1: Non.
4: Donc, j'irai où tu iras.
0: Donc j'irai où tu iras, hein. Je suis désolé de détruire ce banger.
1: J'irai où tu iras. Non, mais c'est mon classique en plus, pardon.
5: J'irai où tu iras.
0: Écoutez ce que Reynald entend sur J'irai où tu iras.
4: On entend et les foie gras tuent le ciel.
1: Oh là là.
4: Voilà, voilà, c'est cadeau. Lui,
0: il entend. Alors, moi, je le trouve un peu niche, hein, celui-là.
2: Oui, oui.
0: Je vous dis la vérité. Il y en a autant, je marche à 200%. Celui-là, pour moi, il est un peu niche.
1: Mm.
0: Et les foie gras tuent le ciel.
2: Mais il faut vraiment se concentrer. Parce que moi, je l'ai eu que la deuxième fois.
0: Le tue le ciel, je l'ai, les foie gras, j'ai du mal.
2: Ouais.
1: Moi, je peux pas l'entendre, personnellement.
0: Mais t'as un casque sur les oreilles, vraiment, allez. Marie, donc là.
2: Oh, regarde, elle le débranche.
0: Et les foie gras tuent le ciel.
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0: C'est les toits gras.
2: Oui, c'est les toits gras.
1: Les
2: mais...
1: toits grattent.
2: Oui, mais moi, je, si tu te concentres, t'entends foie gras.
0: Ok.
2: Vraiment.
0: Vas-y, on se le refait une dernière fois. Et les foie gras tuent le ciel.
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0: Ok, on va le chanter, on va le chanter.
2: Ah oui, bah bien sûr.
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0: Ah oui, ça marche, bah oui.
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0: C'est le week-end, comptez sur nous pour venir bien sûr Énergie. Mauvais Joe maintenant avec Pilé, ça arrive. Et à 19h, Marine, le classement des 40 plus gros hits que vous devez connaître, c'est sur Énergie.
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0: C'est Énergie, c'est le début du week-end. Merci d'être avec nous tous les jours entre 16h et 19h. On est là, il y a toute l'équipe. Moi, je m'appelle Louis, Pierre est là.
1: Oui, bonjour.
0: Et il y a Marie.
2: Oui, salut tout le monde.
0: Semaine prochaine, à partir de lundi, soyez là, on va vous régaler. Miley, que vous avez tant entendu sur Énergie, est de retour avec un nouvel album. Et on vous invite la semaine prochaine pour venir à Paris, transport, hébergement, dans un lieu tenu secret pour écouter en avant-première le nouvel album de Miley.
2: Oui. Incroyable.
1: Et je referai le clip.
2: Oula.
0: Attends, celui-là.
2: Personne va là, attention.
1: Oui, bien sûr. Tout à fait. Allez voir si vous ne le connaissez pas.
2: La même tenue.
0: La même chose, tout pareil. Alors, si vous voulez jouer avec nous, alors, on va lancer. Normalement, on ne fait pas ça.
1: Ouais.
0: On peut. Damien, attends, Damien du Standard, viens avec nous s'il te plaît.
1: Ah, le Dams.
0: Convocation exceptionnelle, le pauvre. Vendredi 19h, il s'est dit ça y est, je suis en week-end.
1: Alors.
0: Attends, viens là, Damien. Est-ce qu'on peut lancer officiellement les inscriptions au Standard maintenant pour venir la semaine prochaine à Paris en avant-première écouter l'album de Miley, ou vraiment t'as un barbecue de prévu, tu parles?
3: C'est-à-dire que je suis payé jusqu'à 19h, là il est 19h02, là j'ai déjà.
2: Non, mais allez, ça va, oui.
0: Appelez-moi le 3147 maintenant pour vous inscrire. Damien vous attend au Standard Énergie et la semaine pro, on joue avec vous. Nouvel album de Miley.
1: Damien a fait le malin, mais il a couru au Standard.
0: Oui, c'est bon, il est en train de décrocher déjà. T'inquiète. Comment ça va, Marine?
4: Bah, ça va très bien. Je vous accompagne. Ça part en week-end, sauf Damien, mais avec moi, avec Laïkis Énergie.
1: Et d'ailleurs, tu seras payé à partir de 19h02, toi.
4: Ah, bah oui, oui.
1: Parce que pas 19h.
4: 4 même, en week-end. Ah, mais là, t'en fais pas.
0: Là, vous vous rendez pas compte. Transport, hébergement pour venir à Paris. Pour le nouvel album de Miley en avant-première, à mon avis, mon Damien, il est là jusqu'à 22h.
2: Ah, bah oui, là, c'est sûr. Ah, oui. Mais il avait rien à faire ce soir, donc c'est bon.
1: Non.
5: Ouais, t'avais rien à faire ce soir.
1: Non, il dit non.
6: Chaque vendredi soir, rien du tout, malheureusement.
0: Bah, nickel. Ouais.
4: Allez. Allez.
0: Marine, le classement des 40 plus gros hits qu'on doit connaître, c'est tous les jours. Ça s'appelle la Hitlist Energy. Ça commence maintenant.
4: Ouais, allez, let's go.
0: Et bon, on
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4: On est parti jusqu'à 21h. Le classement des 40 hits à absolument connaître. À la 39e place, Jérémy Frérot. Et 40e, une petite nouvelle, Estelle, sur la

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40 hits à absolument connaître avec Alex Warren, 37e. Alex Warren, Fever Dream, la première fois que vous l'avez entendu, c'était ici sur Énergie. Et 38e, il gagne deux places. C'est Big Flo et Oli sur Énergie.

0: beaucoup trop mimes. Alain Follow, Alex Warren, 34e et 35e, c'est Gims sur Energy.
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2: C'est le moment, les amis. Le moment de vous offrir Céline Dion. Deux places fois deux. On va avoir deux gagnants à appeler maintenant en direct. J'appelle le premier gagnant.
3: Oui, allô?
2: Allô, bonjour, c'est Marina.
3: Oui.
2: Tu pars voir Céline Dion.
3: Depuis toute petite et j'avais pas réussi à avoir de place, donc là je suis trop heureuse.
2: Bravo à toi Marina, je vous ai dit que j'avais deux fois le place. Bah on appelle la deuxième personne.
3: Oh là là.
2: Trop d'émotion là. Allô, bonjour, c'est Héloïse.
3: Oui, c'est ça.
2: Tu pars voir Céline Dion. Oh,
3: c'est génial.
2: Respire.
3: Oui, je vais essayer.
2: Bravo à toi, tu repars avec tes deux places et tu vas aller voir Céline Dion. On t'embrasse fort.
3: Merci beaucoup, bonne journée, merci.
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0: Énergie, on est ensemble jusqu'à 21h. Et bah ouais, j'ai pour vous le classement des 40 hits à absolument connaître avec à la 29e place Tame Impala, 30e Jennifer Lopez, David Guetta et Vianney 31e, il gagne 4 places avec sa chanson d'or et d'étain. Il a mis le making of, comment il a construit le hit, c'est tout fait maison. Hein. La guitare, la batterie, allez voir, c'est sur YouTube, c'est une pépite. Et puis évidemment, le numéro 1 arrive avant 21h sur Énergie.
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8e de la hitlist Miley Cyrus. Son album sort le 17 septembre et vous allez pouvoir assister à la release. Vous allez écouter le son, vous allez avoir des goodies, des animations. Il n'y aura que 20 super fans. Pour ça, juste écoutez Énergie. Nous, on continue le classement avec à la 27e place Sound of Legend sur Énergie.

0: numéro 23.
1: Faut que je vous raconte quelque chose sur mon couple, que moi-même j'ai mis beaucoup de temps à m'avouer. Mais je pense que ça pourrait être libérateur.

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0: encore le 20 septembre. Il y a OMPG, il y a des trios UGEL. Voilà, 10e et 11e, c'est Tovlo, Stromae sur Energy.
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0: finir par lui donner un badge. Hein. Mauvais Joe, premier de la Lightist Energy.
1: Il a un badge, Mauvais Joe. Ouais.
0: En premier degré ?
1: Ouais, c'est monsieur Joe. Monsieur Mauvais. Et là, ouais, numéro 1 encore ce soir de Lightlist, c'est fou, hein.
2: Ça arrive jamais.
1: Ah, c'est dingue. Merci Marine, bon week-end.
0: Bah, merci à vous, bonne émission.
1: On se retrouve lundi à partir de 19h. Et nous, là, je peux vous dire que c'est parti pour une soirée exceptionnelle. Hein. Vous arrivez pile au bon moment dans le Super Show Énergie, c'est Charlie. Il y a Jordi qui est là, il y a Thibaut.
3: Ouais.
1: Et nous avons le premier invité de la saison ce soir.
3: Ça y est,
1: peut-être le dernier, attention. Donc on va en profiter. Samuel Etienne va arriver dans quelques minutes dans le Super Show Énergie. On est parti jusqu'à minuit entre potes. On y va.

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1: C'est vendredi. Voilà, là ça sent la fin de semaine, ça fait du bien. Bravo à tous ceux qui ont bossé toute la semaine, merci de nous choisir tous les soirs. 21h minuit, on est là en direct. Et les lives sont lancés, hein. Vous pouvez venir nous voir sur Twitch, sur YouTube et sur TikTok. Vous tapez Énergie sur tous les réseaux, vous allez nous trouver, vous allez nous voir en live. Je fais un coucou à Le Doc, salut à Jill Stick, salut à LD Over, salut à Matou, Valentin. Salut à Ivo, John, Oliva, Davy, tout le monde, tous ceux qui arrivent, il y a déjà beaucoup de monde, venez nous voir, twitch.tv/énergie, TikTok, vous tapez énergie, Stervio aussi, mon pote agriculteur qui est là aussi. Il est là, mon Stervio, ça fait trop plaisir de vous retrouver ce soir. Ouais. La belle Jordi est là ce soir.
2: Bonsoir, rentrée 8h du matin.
1: Et c'est un miracle. Ah ouais. Non, attends, Jordi, t'as fait une soirée hier soir, t'as fini à 8h du mat.
2: Ouais. Mais je suis pas rentrée en vélo.
1: Ah, oui, bravo, ça c'est bien.
2: En métro, bien évidemment.
1: T'as retenu ton erreur de la dernière fois, tu t'es vautré au feu rouge, c'est très bien.
2: Oui, bien sûr.
1: Et ça va, Zazie?
2: Zazie, ben oui, j'ai croisé Zazie à la soirée hier. J'ai pas osé lui parler, mais je l'ai pris en photo de loin.
1: C'est fou de faire ça. C'est quoi cette vie de star qu'elle a, Jordi? Elle sort un jeudi soir, elle fait une soirée avec Zazie. C'est fou, c'est
2: dingue. Ouais, tout est lunaire, j'avoue.
1: Elle boit quoi, Zazie, en soirée?
2: Ah, elle picole, Zazie. Elle
3: picole. J'adore ce que tu dis normalement à la radio. Je dis, non, bah attends, Zazie, elle est sérieuse et tout. Jordi, allez, on voit. Ah, Zazie, t'inquiète pas, elle renverse pas de côté.
1: Elle doit être marrante, Zazie, en soirée, elle doit danser et tout, c'est rigolo. Y'a Thibaut qui est là aussi, bonsoir,
3: ouais,
1: Titi.
3: Moi, je suis en pleine forme, j'ai pas bouffé ce soir. J'ai voulu faire chauffer mon Tupperware là en bas à la cantine. Il est tombé par terre, y'a du riz partout. Faut que j'aille nettoyer.
1: Il fait tomber du riz partout par terre.
3: Je suis dégoûté, j'ai faim.
1: Ah, ça fait plaisir d'en trouver ce soir. Je vous l'ai dit, Samuel Etienne va arriver dans quelques minutes. On va parler de toute sa carrière d'animateur télé. C'est quand même un des GOAT, hein.
3: C'est mon préféré de tous les animateurs confondus.
1: Eh ouais, il est encore dans question pour un champion le week-end. Et évidemment, on va parler du Z-Event. Si vous avez suivi le Z-Event la semaine dernière, il y était, Samuel Etienne, pour la troisième année d'affilée. Il va nous raconter un petit peu les coulisses.
2: Ouais, trop bien.
1: Parce qu'il y a des choses qu'on a vues, mais il y a peut-être beaucoup de choses qu'on n'a pas vues. On va en parler avec lui. Si vous voulez discuter avec Samuel Etienne, vous venez sur les chats, vous venez sur Twitch, YouTube et TikTok. On est là en direct. Et sinon, vous nous appelez, les amis, hein. Vous savez qu'on est là, on est dispo 0870 42 48 tous les soirs. On est vraiment entre potes sur énergie. On n'est pas là pour se stresser, surtout pas le vendredi soir.
2: Ah non.
1: Hein, on est là, on est en détente. Samuel Etienne va débarquer. Juste avant, il y a Théo qui nous a appelé. Ça va, mon Théo?
4: Ça va et vous?
1: Ben oui, t'es le premier gars à nous appeler ce soir. T'es le GOAT.
3: Merci.
4: Oh, bah, le gang fatigué, mais on vous appelle quand même. On est très motivés.
1: Ah, ça fait plaisir. T'habites dans quel coin, toi, Théo? Tu fais quoi dans la vie?
4: Alors, nous, on est en Moselle. Alors, je fais partie des jeunes agriculteurs de Moselle et on habite côté de Metz, donc en quart nord-est de la France.
1: Mais magnifique, représente les agriculteurs partout en France pour qui il n'y a peut-être pas de week-end, il n'y a peut-être pas de vacances et qui nous écoutent très nombreux tous les soirs entre 21h et minuit. Théo, pourquoi est-ce que tu nous appelles, toi, ce soir?
4: Alors, je vous appelle aujourd'hui pour vous parler des terres de gym. Alors, vous en avez peut-être entendu parler sur les réseaux. Donc, on organise avec notre groupe des JA Moselle. Donc, ouais. C'est le plus grand festival agricole en plein air d'Europe, donc qui a lieu sur 3 jours, donc du 11 au 13 septembre. Donc, ça a commencé aujourd'hui, ça finira dimanche soir. Donc, c'est vraiment le gros événement agricole, l'a pas loupé dans le coin, en France et même en Europe. Quoi.
1: Ok, les terres de gym. Tiens, s'il y en a qui habitent dans le coin, du coin de Metz, en Lorraine et tout, dites-nous si vous connaissez les terres de gym, hein, c'est ça?
4: C'est ça, les terres de gym.
1: Ok, c'est ce week-end, énorme événement agricole. Mais on va en parler avec toi, Théo, c'est pas souvent. Et on en profite pour faire un petit coucou à tous les agriculteurs, ça fait plaisir. Tu vas nous raconter ce qui va se passer ce week-end, du coup, dans ce festival agricole. Et on vous prend tous au téléphone 0870 42 48 pour faire une dédicace, pour passer un petit coucou à toute l'équipe. Il y a Jordi, il y a Thibaut. Ouais. Moi, c'est Charlie et Samuel Etienne arrive dans quelques minutes. Juste après Teddy Swims, on est là.

0: On est là les amis, tous les soirs en direct, 21h08, c'est Charlie, c'est le super show énergie. On est là maintenant tous les soirs ensemble entre potes pour discuter, pour se marrer, pour se donner de la force. Et si vous êtes au boulot ce soir, si vous bossez toute la nuit, vous n'êtes pas encore en week-end, je peux vous dire que ce soir c'est émission exceptionnelle. Avant la fin d'émission, Jordi va mixer pour la première fois de sa vie.
1: Oh là là, non, arrêtez. Vous savez que j'ai une boule au ventre.
0: Et ça la stresse beaucoup.
1: Je suis très stressée.
0: Le mix, il est prêt.
1: Et ça veut dire quoi, le mix, il est prêt?
0: Bah, t'as préparé ta setlist, quoi,
1: ouais,
0: tu vois.
1: Ouais, j'ai les sons, mais c'est juste les transitions. Tout à l'heure, j'ai répété et genre, c'est à chier.
0: Et elle a déjà pris le rythme des DJ puisqu'elle s'est couchée à 8h du matin.
1: Ouais, c'est vrai.
0: Elle a fait soirée jusqu'à 8h du matin. Pour quelqu'un de stressé, ça va.
1: C'est vrai, t'as raison.
0: Jordi va mixer avant la fin de l'émission. Thibaut est là aussi.
2: Ouais, en pleine forme.
0: En pleine forme, mon Titi. Samuel Etienne débarque dans 10 minutes. Et juste avant, on part à Metz parce qu'il y a un événement ce week-end.
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0: Théo représente tous les agriculteurs qui nous écoutent tous les soirs entre 21h et minuit dans le Super Show Énergie. Ça va mon Théo ?
4: Ça va et vous ?
0: Ben ouais, du coup trop content de t'avoir ce soir à l'antenne. C'est pas souvent qu'on parle de festival agricole, mais là c'est les Terres de Jim qui ont lieu ce week-end du coup dans la région de Metz. Si jamais vous voulez aller checker, vous voulez aller voir toutes les infos, n'hésitez pas. Et venez nous voir en live, on est sur Twitch, sur YouTube et sur TikTok. Vous tapez Énergie, vous allez voir toutes les images. Alors raconte-nous un petit peu ce qu'il va y avoir ce week-end dans ce festival agricole. Ça a picolé un peu déjà.
4: Alors oui. Alors la première journée a eu lieu aujourd'hui, donc jusque dimanche. Alors pour faire simple, les Terres de Jim, c'est quasiment 100 hectares de fêtes et de foires, donc c'est énorme. Je sais pas si vous vous rendez compte de ce que c'est 100 hectares. Alors il y a des animations dans tous les sens, pour les enfants, pour les grands, pour les adultes. Il y a des exposants en veux-tu en voilà, des expositions de matériel,
0: ouais.
4: Et surtout des sports mécaniques. Alors ça c'est on va dire ma particularité, ma spécialité, c'est moi qui gère la partie là. Donc on a plusieurs types de sports mécaniques qu'on propose, des démonstrations.
0: Mais il y a quoi ? C'est quoi ? C'est genre des motos ou vraiment des trucs agricoles ?
4: Ah non, c'est plus des trucs agricoles. Alors notamment on a du tracteur pooling, donc des championnats européens
1: français
4: de tracteur pooling.
0: Et c'est donc quoi le tracteur pooling ?
4: Tirer des poids. C'est des tracteurs qui doivent tirer des poids le plus impossible. Mais on a aussi des courses de sport mécanique. Donc ça, c'est vraiment mon cœur, on va dire. C'est moi qui gère la partie-là.
0: Ouais.
4: Donc on a trois catégories. Des tracteurs tondeuses cross.
0: Oh
4: donc
0: oui.
4: En fait,
1: c'est énorme.
0: Théo, t'es en train de me faire découvrir un monde, là. Mais c'est génial. Venez voir les images.
1: C'est les autotamponneuses.
0: Alors attends, il y a des courses de, bah, en gros, de tracteurs un peu renforcés avec des gros
4: alors,
0: moteurs.
4: Pas que. On a des courses de tracteurs tondeuses, donc c'est des tracteurs tondeuses tels que toi t'as pour tondre ta pelouse, que des gars ils modifient pour pouvoir rouler plus vite sur un circuit. Donc ça c'est la première des parties. On a des courses de traîne cul. Donc en fait c'est ni simple, ni plus ni moins. Tu prends ta voiture, tu la coupes en deux et tu roules.
0: Je vois tellement. Okay. Et tu roules avec la partie avant du coup, hein.
4: Sur le même circuit. On a surtout ça, la traction phare, c'est ce qu'on appelle des moisses bat-cross. Donc ça se fait beaucoup partout en France et même dans les autres pays européens.
0: Et c'est quoi, c'est en des fait, courses de moissonneuses-batteuses?
4: C'est ça. Alors on récupère des vieilles moissonneuses qui sont en fait qui valent entre guillemets plus rien, qui ont
0: c'est de l'upcycling.
4: Des machines des années 50-60 que plus personne peut travailler avec.
0: Ouais.
4: On les modifie un peu, on change les moteurs, on part sur des bases différentes que la moissonneuse qui est d'origine. Et en fait, on se met tous ensemble sur un circuit, on a des grosses Merlin. Et on tourne autour, et à chaque course, on se tape dedans, on se rentre.
0: Oh, mais arrête,
2: c'est des autotamponneuses, mais en moissonneuses.
0: Des moissonneuses tamponneuses.
1: C'est ça.
0: Mais attends, Jordi, tu connaissais ?
1: Ah non, pas du tout, mais ça me donne trop envie là. On voit des images, ils se foncent dedans et tout, genre, ça a l'air génial.
0: Ah, Jordi, elle aime bien la bagarre.
4: C'est la bagarre, mais ça reste gentil, on reste quand même relativement sécurisé.
0: Mais attends, mais.
4: On s'en crotue pas non plus.
0: Théo, c'est Charlie, ça roule à combien une moissonneuse batteuse ?
4: D'origine ou comme nous ?
0: Ben comme vous, elle est votre, celle qui font les courses.
4: D'origine, je vais plus de le dire, hein. 15 et 17 km/h.
0: Ok, comme un peu plus lent qu'un tracteur, quoi.
4: Voilà, nous, en fonction des machines, on est à 60, 70,
0: ah
4: voire 80.
0: Ouais, ah ouais, c'est un délire. Mais ça pèse combien ?
4: Il y a de tout. Chacun fait sa machine, on va dire, tel qu'il le pense. On commence à 3 tonnes et on va jusqu'à 10-11 tonnes.
0: Mais non, mais attends, mais vous imaginez un truc de 10 tonnes qui roule à 60 km/h. Mais attends, mais c'est un truc de malade, Thibaut.
2: Mais il faut avoir le permis, un truc pour conduire ça ou qui veut conduire quoi ?
4: Alors, entre guillemets, qui veut conduire, mais c'est quand même des courses qui sont sur un circuit qui est très balisé avec énormément de distance de sécurité, de choses de sécurité à avoir. Il faut que les machines, on passe des contrôles techniques avant. Alors forcément, c'est pas comme un contrôle technique comme quand t'emmènes ta voiture au contrôle technique.
2: Ouais, et tu laisses pas le billet de 50 dans le tableau de bord pour essayer que ça passe discrètement.
4: Voilà. Bon, on a pas de tableau de bord, hein, je te rassure. Contraire, on a rien. Nous, ce qu'on veut, c'est que ça démarre et que ça roule.
0: Bah, et toi, Théo, t'as jamais eu de problème d'accident, des trucs comme ça, parce que c'est hyper dangereux.
4: Si. Alors, c'est la quatrième année que je fais du Mosbad Cross. J'en ai fait deux. Et pourquoi j'ai fait une deuxième? Parce que tout simplement, la première, je l'ai couché plusieurs fois sur le côté, sur le toit, sur le dos, et bah elle était morte simplement.
0: Wow. Ah bah oui, parce que 11 tonnes, faut le relever derrière Thibaut.
2: Est-ce qu'il y a genre un lot à gagner? Celui qui gagne, il gagne de l'argent, une moisse batte neuve, un coup à boire,
0: botte de fouet?
4: Honnêtement, non. Pour être honnête, les courses qu'on fait là, c'est plus pour le fun. On a tout le public qui est autour, on a 2, 3, 4, 5, des fois 10 000 personnes, enfin non, 10 000 j'abuse peut-être, mais plusieurs milliers de personnes autour du circuit. Le but, c'est vraiment de faire des démonstrations de course, de faire amuser le public dans un esprit bon enfant. On a toujours des pannes, on a toujours des problèmes, il y a toujours de la casse sur les machines. Et d'un point de vue intérieur, tous les gens qui roulent des mode cross, quand on est un peu dans les stands, dans les paddocks, on s'entraide entre nous, etc. C'est l'atmosphère.
0: Ça a l'air d'être bon esprit. Et franchement, c'est vraiment impressionnant. Venez voir les images si vous êtes sur Twitch, twitch.tv/énergie, sur TikTok et sur YouTube, on est en direct. Eh ben écoute, Théo, merci beaucoup d'avoir mis de la lumière sur ton événement, les terres de gym du côté de Metz. Si vous voulez aller voir ce week-end agricole, je fais un gros bisou, Théo, et fais attention dans ta moissonneuse.
1: Oui, bisous, Théo.
4: Et si vous savez pas quoi faire, c'est jusque dimanche soir, les gros concerts.
0: Avec Thibaut, on va venir boire un petit coup, et il y a Jordi qui va faire un petit mix.
1: Ah oui.
4: Pas de soucis, je vous attends.
0: Ouais, t'es un amour. Et Théo, tu peux rester avec nous, tu peux venir nous voir en live. Il y a Samuel Etienne, le GOAT.
2: Ah oui, il est là.
0: Qui arrive dans quelques minutes. Il va arriver dans le Super Show Énergie. Et on est ensemble jusqu'à minuit, comme d'hab, entre potes, pour terminer la semaine. On est là.

0: J'adore.
1: Bienvenue dans le Super Show. On est là tous les soirs entre potes, 21h minuit. Merci de nous suivre, les amis. C'est trop cool. Franchement, tous ceux qui passent 10 minutes, un quart d'heure juste avant le week-end, merci d'être là. On est là, Jordi, Thibaut, moi c'est Charlie, jusqu'à minuit. On est là en direct. Venez nous voir sur Twitch, sur YouTube et sur TikTok. Et notre invité, le parrain de l'émission.
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1: invité de l'année.
0: C'est stylé, hein.
1: Il va arriver dans 5 petites minutes. Vous allez pouvoir discuter avec lui, hein. Vous posez toutes vos questions. Venez sur Twitch, sur TikTok et sur YouTube. Vous pouvez nous appeler aussi 0870 42 48. Samuel Etienne est notre invité dans 5 minutes sur LRG. Bougez pas, la soirée va être canon jusqu'à minuit. On est là.
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3: Va falloir me convaincre de pas le faire, les amis.
4: J'avais un pote à moi, son père il s'était fait amputer de la jambe. Il avait une prothèse et il passait son temps à perdre la prothèse.
3: Quand il rentrait chez lui, il a posé genre au-dessus de la machine à laver, au-dessus du frigidaire et tout. Et allez où ma jambe?
5: Mon grand-père, ouais, qui lui manquait une jambe, il est marché sur une mine à la gare.
6: Quand t'as 4 ans, tu vois la jambe qui est en train de sécher sur le truc pour poser le linge, ça te met un petit froid. Hein,
7: oh. À côté. Vrai ou faux en musique, un do majeur n'a pas le droit de fréquenter un do mineur?
6: Ouais.
7: Non, c'était faux.
6: Jordi,
3: une frappe, une frappe.
6: Et tu vois moi, on est là, quoi.
8: Hein. Qu'est-ce que tu m'appelles, toi?
3: Je sais que là, tu vas pas tarder à être couché. Diane Lair, la Miss France au téléphone.
8: Attends, deux secondes, moi je suis devant Gossip Girl, pardon. Je
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9: 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Et lui, il a décidé de se prendre en photo avec ses lunettes de soleil.
6: 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Voilà. 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

0: direct tous les soirs, 21h minuit, c'est Charlie, c'est le Super Show Énergie avec Jordi, avec Thibaut. Et quelle soirée de ouf ce soir, vous pouvez venir nous voir sur Twitch. Twitch.tv/énergie, on est là sur YouTube, sur TikTok aussi, on est là. Tous vos messages qui arrivent en direct à l'antenne. Je fais un coucou à Alexandra, à Clem, à Lola, à Gigi BGM, à Gabriel, Matt Brass, Cindy, James Black, il y a beaucoup de monde. Allez, et en même temps, bah oui, c'est normal, c'est une soirée exceptionnelle. Ce soir, le premier invité de la saison, Samuel Etienne, est avec nous.
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0: Il est
5: le il sait tout faire, il met bien. C'est tellement faux.
0: Bonsoir Samuel, ça fait plaisir de te recevoir dans l'émission.
5: Ouais, merci de notre invitation. Moi, je sais, j'ai commencé en radio.
0: Ouais.
5: J'adore ce média. C'est ma seule frustration aujourd'hui, c'est qu'il n'y a pas de radio dans ma vie, alors que c'est un média magique. Wow,
6: mais nous, on cherche un quatrième pote. Hein.
5: Let's go, c'est fait.
0: Okay.
5: Je plaque tout. Yes. Je plaque tout. Je commence, non pas demain, c'est week-end. Ouais. Je commence lundi.
6: Elle
0: va être contente, ta femme, tous les soirs, 21h minuit sur Énergie. Au moins, elle sait où t'es. Ça, c'est pas un souci. Samuel, déjà, il y a beaucoup de monde qui dit coucou sur les chats. Venez lui poser des questions. Venez, si vous venez sur Twitch, sur TikTok et sur YouTube, vous tapez Énergie. Vous allez voir Samuel qui a encore le bracelet du Z-Event.
6: Ah oui, oui.
5: Ah ouais. Ça fait presque une semaine, hein, mais c'est tellement fort. Et puis c'est le dernier. Ouais. C'est-à-dire que quand je vais couper celui-ci, il y a eu 10 Z-Event, ce sera terminé. Et je voulais le garder au moins. Là, j'ai enregistré une vidéo YouTube qui va sortir ce week-end, demain normalement, sur les coulisses. Une grosse vidéo d'une heure sur les coulisses de Z-Event, le dernier. La plus grosse collecte, 32 millions d'euros. Et je m'étais dit que je le garderais au moins jusqu'à la vidéo. Et je sais pas combien de temps je vais le garder.
0: Est-ce que t'es matérialiste? Ça veut dire que t'aimes bien garder des petits objets?
5: Plus jamais.
0: Ah ouais?
5: Non, parce qu'en vieillissant, on se rend compte que tous les petits objets qu'on garde, là, en fait, ils servent jamais à rien.
0: En fait, quand tu déménages, tu les jettes.
5: Ça finit à la cave où tu vas jamais, où tu vas jamais récupérer les trucs. Donc, c'est un truc que j'ai appris. Et je garde pas les choses, moi.
0: Okay.
5: Mais c'est un bel événement.
0: Ah ouais.
5: Donc, j'ai gardé
0: ouais.
5: le bracelet.
0: Mais on va en parler justement du Z-Event. Il y a beaucoup, évidemment, qui sont sur les réseaux, qui l'ont suivi ce week-end. 32,8 millions d'euros collectés. Bravo, énorme, Samuel. Bravo à tous ceux qui ont donné,
6: ouais.
0: bien sûr. Parce que les streamers donnent de leur temps et les viewers donnent vraiment de l'argent. Pour le coup, félicitations. Toi, t'es encore animateur quand même de questions pour un champion tous les week-ends.
5: Bien sûr. Ouais.
0: Demain, vous le retrouverez à 18h sur France 3, c'est ça?
5: Oui, c'est ça, 18h10, par là, ouais.
0: Et est-ce que tu prends encore du plaisir à faire de la télé, faire des jeux télé comme ça, rencontrer des candidats et tout?
5: Ah bah moi, dès que je parle avec des gens, je suis ouais. heureux. D'ailleurs, je suis là, je suis avec vous, je suis très heureux.
0: Ah bah ça fait plaisir, nous aussi.
5: Moi, enfant, je voulais être journaliste, c'était ma vocation parce que j'étais curieux des choses, mais curieux des autres aussi.

0: Et je le vois, et ils le retiennent, déjà, moi non. Moi, je l'ai vu hier, j'ai oublié. Hein. Eux, ils le retiennent, mais ils sont capables d'aller le chercher dans leur tête en quelques secondes. Voilà, c'est une capacité assez impressionnante. Un jour, j'ai rencontré un jeune gardien de prison comme ça qui est arrivé en finale, et je lui ai dit, il était assez jeune, je lui ai dit, mais c'est quoi votre secret? Et je lui ai dit, vous lisez beaucoup, parce que beaucoup de mes candidats sont des gros lecteurs. Et il me dit, ah, je lis jamais. Je lui ai dit, bizarre. Et il me dit, par contre, je regarde beaucoup la télé. Et je crois que je retiens tout ce que je vois.
1: Waouh,
2: c'est génial.
0: Et puis ils sont attachants et puis parfois il y en a que je vois un peu stressés. Alors moi mon rôle c'est de les aider, de les mettre un peu à l'aise parce que parfois un candidat super fort peut être handicapé par son stress. Mm-hmm. Et il peut passer à côté de l'émission.
2: Ah là, nous on le voit aussi à la radio.
3: C'est bien vrai. Sûr. Étoile par exemple, qui est notre copain streamer, il est super fort en culture générale. Tous les soirs il fait des émissions de culture G. Il fait question pour un champion, éliminé.
0: Et en même temps les trois candidats qui l'ont vu arriver ce jour-là. En fait, il savait qui il était, quoi. Et je crois qu'il y avait une petite motivation supplémentaire parce qu'il savait qu'il était fort. Le pauvre, il a pas passé le premier tour. Mais il me dit régulièrement qu'il va revenir.
3: Il va revenir. Ah, ça faisait partie de ces deux Action Goal pour le ZDV.
0: Ah, voilà.
3: Ouais,
0: voilà.
3: Pour revenir. Donc, peut-être qu'on va revoir Étoile dans Question pour un champion. En tout cas, si ce soir, vous écoutez le Super Show Énergie, vous avez des questions pour Samuel. Il y a OM Marseille qui te fait un coucou, Samuel. Vous avez des questions pour Samuel Etienne. N'hésitez pas. Vraiment, oui. Il est là, il est venu en copain parce qu'il a même pas de promo à faire.
0: Non. Bah non. Il y a une bonne ambiance dans le chat. Je le vois défiler depuis tout à l'heure, là.
3: Il y a
0: chat et chat. Parfois, ils sont un peu, ça dépend des chaînes.
3: Ah, ils sont pas timides ici.
0: Ils sont cool, ils sont chill, tu vois.
3: Ils sont comme les tiens, tu vois. Ouais. Toi, ton chat, il est très cool.
0: Oui, c'est vrai.
3: Il y a Arnaud qui te parle de GG Samumu pour qui sera le plus nul sur TF1.
0: Qu'est-ce que j'ai aimé cette émission.
3: Ça faut le dire, t'es quand même le meilleur de qui sera le plus nul.
0: Oui,
3: parce que
0: j'adore ce concept. C'est-à-dire, l'émission où pour durer, faut être mauvais.
1: Ouais.
0: Donc le calcul il est simple, c'est que donc en gros si t'es mauvais à ce jeu, où il faut être mauvais, du coup t'es bon.
3: Ouais, c'est ça. Ouais. En fait, plus tu pars tôt, plus t'es le meilleur.
0: Et moi j'avais décrété que il y avait deux bonnes places dans cette émission. Ou dernier, donc le plus nul, parce que tu faisais tous les primes. Et quand même prime sur TF1, bon, les gens te voient, c'est cool. Voilà. Et ou alors le premier à partir, parce que ça veut dire que t'étais le moins mauvais. Boss. L'an dernier, c'était Emilien, grand candidat de jeu de culture générale qui était sorti en premier. Et je m'étais dit, si je pouvais être le Emilien de cette année, ce serait classe.
3: Ah bah ça y est,
1: bravo.
3: C'est fort. Et c'est Nabila qui avait gagné l'émission, du coup, qui était la plus nulle de la première saison. Et Samuel, t'aurais pu être la Nabila de la saison 2, quand même.
0: En vrai, ça m'allait aussi parce que l'émission était sympa. Elle est animée par Camille Combal, qui est un mec formidable. Donc l'émission est cool. En plus, il y avait des candidats incroyables. Il y avait Philippe Catherine, qui est incroyable. Et tout le monde était très sympa et ça m'aurait pas gêné d'en faire un peu plus, quoi.
3: Ouais, mais ça la fout mal pour le présentateur de questions pour un champion de.
0: Un prêtre de chambre, quoi.
3: Ouais, c'est ça.
0: Après, moi, j'ai coutume de dire, moi, je suis là pour poser des questions, je suis pas là pour donner les réponses, quoi.
3: Ouais, ça protège au moins. Tu retiens pas les réponses que tu donnes, les questions, les réponses?
0: Tout, non. Ouais. Une partie, quand même.
3: Ok.
0: Et sur les sujets qui m'intéressent. C'est-à-dire que moi, par exemple, j'ai décrété il y a longtemps que la mythologie, ça m'intéressait pas plus que ça. J'ai posé des millions de questions de millions. Des milliards, hein. Des milliers de questions de mythologie. Je crois que j'ai rien retenu. Par contre, la littérature, l'histoire, la musique. Alors là, je retiens un peu plus.
3: Ah, c'est génial. Ah, chacun ses domaines. Bah, tu vois, genre, Jordi, elle, ce qu'elle aime, c'est la bagarre. La castagne.
1: Je connais bien ce domaine.
3: Toutes les questions bagarre, elle adore.
0: Hein. MMA, tout ça. Mais ça, c'est les gens de Bourgogne, ça.
3: Ah ouais. C'est les gens de bonne, ils sont énervés. Alors, on reste avec Samuel Etienne pendant encore quelques minutes sur Énergie. Si vous avez des questions, venez vraiment sur TikTok, sur Twitch et sur YouTube. Vous allez pouvoir discuter avec lui pendant les pubs, pendant les musiques. On va parler du ZEvent évidemment, on va débriefer. J'ai trouvé des rumeurs sur le ZEvent. Moi, je le regarde vraiment depuis 10 ans. J'ai regardé le tout premier.
0: Waouh.
3: Je suis gros fan. Ouais, en plus, on s'est déjà écrit avec Zerator et tout. Et vraiment, je suis la coach chaque année depuis 10 ans. Et du coup, tu vas nous raconter les coulisses du dernier ZEvent.
0: Avec plaisir.
3: Tu vas nous raconter comment ça s'est passé. Si vous avez des questions pour Samuel, il est là pour ça dans le Super Show Énergie. On est là ensemble jusqu'à minuit avec le nouveau hit de Matt Pokora.

0: On est là jusqu'à minuit. Il y a Ristel qui va arriver sur Énergie. Vous êtes dans le super show. C'est Charlie. On est bien. Si vous êtes encore au boulot, vous n'êtes pas encore en week-end, vous inquiétez pas. On est là pour vous faire kiffer un petit peu ce soir. Merci pour le temps que vous nous accordez. 5 minutes, 10 minutes, 15 minutes. Vous passez à la radio sur Énergie. Merci d'être là. Il y a Jordi, il y a Thibaut et il y a notre invité ce soir. Le parrain de l'émission. Premier invité de la saison. Samuel Etienne est avec nous.
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0: Alors, ça, c'est pour ceux qui connaissent vraiment le live de Samuel. C'est vrai, parce que t'es en live tous les jours, tous les matins pour la matinée Étienne.
3: Ouais.
0: Tu fais donc sur ta chaîne Twitch, twitch.tv/SamuelEtienne.
3: Voilà, j'ai pas fait très original.
0: T'as très bien fait. Et depuis le début de tes streams, ça fait quoi maintenant que tu streams?
3: 6 ans.
0: 6 ans déjà.
3: Ouais.
0: Il y a un surnom qui t'est donné.
3: Mais oui.
0: Monsieur Chibre.
3: Mais Monsieur Chibre.
0: Alors, qui colle pas vraiment à l'image, normalement, du présentateur de questions pour un champion.
3: Alors, ceux qui me connaissent bien d'ici, quand même. Mais, non, mais blague à part, en fait, quand j'ai débuté au tout début, j'étais avec Étoile, celui qui m'a fait découvrir cet univers. Et je lui dis, mais tu crois que je peux streamer, moi aussi? Puis j'étais en live avec lui, au G-Even, je crois. Et il me dit, mais oui, bien sûr. Oui, tu es vieux, mais vas-y, lance-toi. Et il me dit, bah, il te faut un pseudo. Et là, je dis, la bêtise. Je dis, bah, on va demander au chat. Et Étoile me dit, mais non, demande pas au chat.
0: Malheureux.
3: Et là, je commence à avoir des pseudos évidemment qui partent dans tous les sens. Et là, à un moment, je vois Monsieur Chibre, Mister Chibre, et le chat me dit. Et là, le chat s'enflamme. Eh ben oui, c'est celui-là. Donc, il a fallu expliquer ça à ma famille. Voilà. Je me rappelle, pendant le Covid, on a fait un live pour France Télévisions sur leur chaîne, tu vois, pour les aider un petit peu, les accompagner.
0: Oh, ah oui, oulala, le chat.
3: Et eux, ils découvraient Twitch, tu vois. Et vraiment, le chat. Commence à défiler, c'était un truc sur les vaccins, le Covid, tu vois. Et à un moment, il y a quelqu'un de français qui commence à dire, oh là, ça y est, les haters sont dans le chat, il y a des mecs qui parlent de Monsieur Chibre et tout. Et là, je leur dis, alors vous inquiétez pas, c'est moi. Je vous expliquerai.
0: C'est ma deuxième vie. C'est un peu le Clark Kent Superman. Non, je suis Monsieur Chibre.
3: Bon, alors, les gens me connaissent ce petit surnom, mais c'est pas mon nom officiel.
0: Voilà, bah maintenant tous les auditeurs d'Énergie le savent.
3: Oui.
0: Vous pouvez le suivre tous les jours, du coup, dans la matinée Étienne. C'est dispo en podcast aussi.
3: Oui.
0: Podcast audio. En fait, c'est une revue de presse, hein, tous les matins.
3: Oui, parce que moi, mon exercice journalistique préféré, c'est lire les journaux.
0: Ok.
3: Je trouve qu'on a une super presse quotidienne nationale en France et on a des titres assez différents. L'Humanité, Le Figaro, c'est pas les mêmes journaux. Et du coup, moi, mon bonheur depuis toujours, c'est de les lire. Parce que j'adore la presse écrite. Et quand je suis arrivé sur Twitch, je me suis dit, waouh, je vais faire une grande revue de presse. Et pas de 3, 4, 5 minutes comme d'habitude à la radio ou en télé, tu vois.
0: Et là, t'as le temps.
3: Là, j'ai le temps, je fais ce que je veux. Et donc, 3 heures, donc je choisis le nombre d'infos que je veux. Parfois, je prends plusieurs articles sur le même sujet pour voir les différentes analyses. Et puis, évidemment, on en parle, tu vois. Et on est d'accord, pas d'accord, on en débat, on essaye d'avancer ensemble. Parfois, on s'engueule un peu, mais gentiment. Et je leur dis souvent, on n'est pas d'accord sur tout, mais déjà, on en parle.
0: Ouais,
3: et c'est pas mal. Donc voilà, je vis ma meilleure vie comme ça tous les matins.
0: Et c'est très bien parce que moi je suis d'une génération où on lit beaucoup moins les journaux, où la presse on connaît un peu moins, où justement on voit passer des articles sur internet et même il y a beaucoup de gens qui aujourd'hui ne lisent que les titres.
3: Ouais.
0: Et qui ne lisent plus les articles et du coup vraiment tu formes les gens à ça.
3: Je pense qu'il faut réapprendre à prendre le temps.
0: Ouais.
3: Ouais, là il y a un... Je suis chiant avec mes histoires de sérieuses, mais il y a un classement, le classement PISA qui est sorti cette semaine sur le niveau des élèves dans les classes des pays de l'OCDE. Et alors, dans tous les pays, même les pays qui étaient très forts, pays nordiques et pays asiatiques, le niveau baisse en maths, en compréhension de l'écrit. Et en France, ça descend aussi très très fort. Et dans les premières pistes, je suis chiant avec mes histoires, mais bon, c'est hyper sérieux. Dans les premières pistes, il y a la surconsommation d'écran qui fait que le cerveau s'habitue de plus en plus à des contenus très courts.
0: Bien sûr.
3: Tu vois, c'est ce que tu disais exactement. Et on prend plus le temps de lire, par exemple. Et moi, je pense que c'est important de prendre le temps de lire parce que c'est en prenant le temps qu'on comprend et qu'on prend aussi le temps parfois de l'échange.
0: Ah, c'est intéressant. Si vous voulez le voir tous les jours sur Twitch et sinon c'est dispo en podcast, vous pouvez le voir sur la chaîne YouTube de Samuel Etienne aussi. Et tu cartonnes du coup sur Twitch. T'étais au Z Event la semaine dernière. Ça va? Tu t'es reposé? Ça va mieux?
3: Ouais. C'était on s'en remet jamais vraiment. Hein.
0: C'était
3: mon troisième. Celui-ci était fou parce que il y avait 80 streamers sur place au lieu de 40 d'habitude, plus ceux en distanciel, donc 300 au total. La cagnotte, le record de l'an dernier, 16 millions d'euros, qui était déjà gigantesque, a été multiplié par 32, deux. Ça n'a aucun sens.
0: 32,8 millions d'euros récoltés.
3: Ah oui, c'est fou. Donc évidemment, on était super contents pour les associations. Et puis, il était particulier parce que c'était le dernier. Zerator et Dash, les organisateurs, avaient dit, voilà, c'est beaucoup de travail, c'est beaucoup de responsabilité. On en a fait 10, c'est gigantesque, c'est fou ce qu'ils ont fait. Et on va arrêter là. Donc tout le monde avait vraiment la sensation, viewer, donateur et streamer, que c'était le dernier, qu'il fallait pas le rater.
0: Ouais, fallait y aller,
3: ouais. Il était intense. Moi, j'avais un donation goal un peu fou qui était à 500 000 euros, que j'ai pas atteint, heureusement. C'était de le je l'avais appelé ça le mannequinis, le mannequinis, il y avait autour. Le mannequinis, c'est le maillot de bain de Borat.
0: Ouais, bien sûr.
4: Ouais, voilà, magnifique.
0: Bonne image aujourd'hui.
4: J'y mets bien son avantage.
3: Ouais, c'est le truc, il n'y a pas beaucoup de tissu là. Ouais. Voilà. Et donc,
0: les ficelles
3: sur les épaules et puis un peu de tissu devant et derrière. Waouh. Donc, au moindre mouvement, faux mouvement, ça part en couille. Hein. C'est le cas de le dire. Et donc, à 500 000 euros, je mettais le mannequinis. Voilà. Et je faisais le tour de tout le The Event devant toutes les caméras.
0: Ça aurait été Samuel, ça aurait été légendaire.
4: Ah,
3: alors,
4: ouais.
3: Ça aurait été bien pour les assos, mais pour mon image et ma dignité, ça aurait été dur.
0: Et dire que tu vas le faire ce soir dans le Super Show, c'est fou.
3: Eh bien,
0: hein.
3: Oui, je voulais amener.
0: T'as quand même récolté 132 000 euros, c'est énorme. 132 917 euros. Et si vous n'êtes pas passé sur le stream de Samuel Etienne ce week-end, je vous ai récupéré 2-3 moments sympas. Il fit ton best-of sur YouTube. Est-ce que vous avez vu Samuel Etienne s'embrouiller dès le début du live avec un viewer?
5: C'est pas Samuel Etienne, ça.
0: C'est pas Samuel, c'est pas... si pourtant il était sur ses cheveux.
6: Je me recoiffe, oui. Et je t'emmerde, Rex. Je le vois, mais tu te recoiffes. Point d'interrogation en rigolant, là. Tu crois que je te vois pas? Et je t'emmerde, Rex. Je profite de ses derniers cheveux. Voilà ce que je fais.
0: Ah, il s'embrouille dès le début du live.
3: Ouais, parce qu'on se taquine. Évidemment, c'est la liberté qu'on n'a pas à la radio ou en télé quand c'est pas ton média. Tu fais un peu attention quand même.
0: Oui, tu peux pas dire je t'emmerde.
3: Non, je peux le dire, mais je le ferai pas parce que vous êtes sympathique. Mais sur Twitch, comme on a cette liberté absolue parce que c'est ta chaîne, bah, tu t'en abuses. T'en fais des caisses en fait parce que tu te rattrapes de tout. Donc là, Rex, en plus, le gars, c'est un viewer habitué. Je connais ce pseudo, donc je sais qu'il va bien le prendre. Bien, et il me fait la blague. Il me voit me recoiffer au début du The Event. Tu vois, je fais un coup de brosse. Le mec me dit, tu coiffes quoi? Et là, ça part. Mais c'est des petites bagarres de copains.
0: Ah, c'est fort, c'est
3: marrant. Bah, d'ailleurs, c'est cette séquence-là.
0: Ouais, c'est cette séquence-là. Tiens, venez voir s'il y a les images. Venez nous voir sur Twitch, twitch.tv/énergie. On est avec Samuel Etienne. Sur TikTok, on est là. YouTube aussi, vous tapez énergie partout, vous allez nous voir. Si vous avez raté ce moment aussi, c'était au Z Event, sur le live de Samuel Etienne. Il a lu un livre érotique avec Enjoy Phoenix.
3: Ah ouais. Wow.
0: Alors là, Jordi, écoute, tu vas être choqué. C'est pas le Samuel qui est assis à côté de toi.
3: J'ai tout donné. Hein.
7: Il n'a l'air pas plus loin que son bureau, placé contre le mur. Elle empoigna le bord, tandis qu'il la plaquait contre la surface lisse et baissait son pantalon.
4: Ah là, j'ai chaud.
7: Attends, c'est que le début.
0: Petite histoire de
3: vue. Ah ouais, la séquence est incroyable. J'ai tout donné. Marie Enjoy Phoenix était morte de rire. Et parce qu'elle m'a fait découvrir un courant littéraire que je connaissais pas, le smut.
0: Smut, c'est les livres érotiques.
3: Érotiques, mais un petit peu nouvelle génération, tu vois, romance, tout ça. Et elle m'a fait lire ça et j'ai mis tout mon cœur, quoi.
5: Mais cet événement, il est trop bien parce qu'en fait, on vous découvre comme on vous voit jamais le reste de l'année, tout ça. Les streamers, c'est trop bien, moi j'adore.
0: Et quand même. Alors moi, c'est mon seul petit regret du Z Event. C'est que Samuel a fait une promesse, si la cagnotte dépassait les 30 millions, elle a fait 32,8 millions.
3: C'est vrai, t'as raison.
4: Elle a dépassé.
3: Ah oui?
0: Et Samuel, écoutez, a fait une promesse en live.
8: Mais moi, je pense qu'on va aller taper les 30, hein.
7: 30, ce serait fou.
8: Je pense.
7: 30, je me mets tout nu.
8: 30, il se met tout nu avec le...
7: Non, je me mets à poil, j'en ai rien à foutre. À un moment, 30 millions, il faut se mettre à poil.
0: 30 millions, je me mets à poil. Tu l'as dit.
3: Eh bien, je pense que les promesses sont faites pour être tenues. Voilà. Et ce soir, je vais tenir cette promesse.
0: Samuel Etienne est avec nous en live ce soir dans le Super Show Énergie. Tu peux rester encore quelques minutes, Samuel?
3: Ah oui, avec grand plaisir.
0: Mais on va continuer de parler du Z Event. Je vois que ça vous intéresse beaucoup. On a Amalia qui nous a appelé. On a José aussi. Ça va, Amalia? Amalia, t'es là?
9: Oui, ça va.
0: Coucou.
9: Et vous?
0: Oui, salut, Amalia. Samuel Etienne t'entend. Tu vas pouvoir lui poser une petite question. Tu vas pouvoir discuter avec lui. On revient juste dans deux minutes. Bien.
9: Ok.
0: On va écouter Harry Styles. Et évidemment, si vous voulez discuter avec Samuel, à lui parler directement pendant les pubs, pendant les disques, vous venez sur twitch.tv/énergie, sur YouTube et sur TikTok. Vous tapez énergie, vous allez nous trouver, vous allez nous voir en live. Et puis, comme d'hab, on est là tous les soirs du lundi au vendredi en direct. C'est le Super Show Énergie. On est là, on bouge pas.
8: Je pense qu'on va aller taper les 30, hein.
7: 30, ce serait fou.
8: Je pense.
7: 30, je me mets tout nu.
8: 30.
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0: Merci d'être là, on est là tous les soirs. Bienvenue dans le Super Show Énergie du lundi au vendredi, on est en direct. On va écouter Macklemore sur Énergie. Jason Derulo aussi arrive. Oh bien, parfait pour lancer le week-end, il est 21h52. On est en direct avec Samuel Etienne. Venez nous voir sur twitch.tv/énergie. Venez nous voir sur TikTok, sur YouTube, on est là jusqu'à minuit.
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0: Merci beaucoup d'être là Samuel, franchement c'est trop cool. C'est vraiment un honneur de te recevoir ce soir dans le Super Show Énergie. C'est trop chouette, vous pouvez le voir tous les jours sur Twitch. Twitch.tv/Samuel Etienne. N'hésitez pas à aller le voir, il fait sa revue de presse tous les matins aux alentours de 9h-10h.
4: Oui, c'est l'heure officielle, c'est 9h, mais parfois c'est 9h30, parfois c'est 10h.
0: Oui, c'est Twitch, hein, c'est tranquille.
4: Oui, c'est j'arrive.
0: C'est ça, exactement. Tu seras bientôt dans la nouvelle émission d'M6, Wanted. Oui. The Wanted.
4: Oui, Wanted. Et en fait, c'est la première édition. Le concept est étonnant, c'est des chasseurs qui chassent des chassés, quoi.
0: Ouais.
4: Donc il y a un nombre de duos, je me rappelle plus, mais on est un certain nombre.
0: Et tu vas être chassé, toi, ou chasseur?
4: Chassé, moi.
0: Chassé.
4: En tenue orange de prisonnier.
0: Ah, génial.
4: Et en fait, donc tu vas être lâché sur une partie importante de la France, tu vois. J'ai pas le droit de dire encore laquelle, mais une grosse partie. Et en fait, les gens dans la rue vont pouvoir nous dénoncer ou nous aider.
0: Avec les réseaux sociaux,
4: c'est vrai. Exactement, ils vont pouvoir nous dénoncer aux réseaux sociaux pour que les chasseurs, notamment Michou, nous retrouve, ou alors nous aider à nous planquer, à nous loger, parce que on devra trouver notre logement sans argent, on devra manger sans argent, on devra communiquer sans argent, etc.
0: Ah, c'est Pékin Express ou Cavale, en fait, c'est une histoire.
4: Oui, c'est logique. Bah, on lit, moi je tiens une heure, mais bon.
0: S'il y a des auditeurs du Super Show Énergie qui voient Samuel Etienne passer avec des caméras
4: d'Emsidia, aidez-moi.
5: Aidez-le.
0: Il n'y a pas de poucave chez nous.
5: Il n'y a pas de poucave.
0: Ah non, on ne va pas le poucave.
4: Mettez-moi dans un coffre, cachez-moi, s'il vous plaît.
0: Vous l'avez suivi sur le Z Event, évidemment, la semaine dernière, plus de 32 millions d'euros récoltés par tous les streamers, 32 millions. Et Amalia, justement, nous a appelé. Ça va, Amalia?
6: Oui, ça va, et vous?
0: Ben oui, écoute, merci beaucoup Amalia de nous appeler ce soir. Je te présente Samuel Etienne qui est avec nous ce soir.
4: Bonsoir Amalia. Bonsoir, bonsoir.
6: Bonsoir.
0: T'avais une question. On va reparler du Z-Event et justement, j'ai trouvé des rumeurs sur le Z-Event. Tu vas nous dire si c'est vrai ou faux.
4: Oui, oui, oui.
0: Des rumeurs qui disent un peu, parce que moi je fais partie des viewers, je regarde le Z-Event depuis 10 ans. Et tu vas nous dire, toi qui l'as vécu depuis les coulisses, on va y répondre. En attendant, Amalia, t'avais une question pour Samuel, toi.
6: En fait, j'avais vu passer il y a quelques temps le fait que Samuel Etienne, vous dormiez avec des bonnets pour ne pas attraper froid pour vos émissions. Et j'avais pas réussi à savoir si c'était vrai ou pas.
4: Alors, Amalia, je vais te dire sincèrement, moi je troll beaucoup. J'ai appris le troll sur Internet, c'est-à-dire à raconter n'importe quoi pour que les gens sachent plus qui je suis. Mais ça, c'est vrai. C'est-à-dire que imagine l'homme le moins sexy du monde, la nuit c'est moi, parce que non seulement je dors avec un bonnet, même l'été, parce que j'ai, comme en fait tous les animateurs, notre grande peur c'est d'être enrhumé, de prendre froid, c'est une catastrophe. Et donc je suis assez frileux, je mets un bonnet.
0: Il ressemble à quoi ton bonnet?
4: Mais à rien. Mais ce qui traîne, c'est des gros bonnets avec des pompons.
5: Des bonnets d'hiver.
4: Oui. Et c'est pas. Attends, c'est pas tout. Et des chaussettes aussi. C'est bonnets chaussettes.
0: Ça c'est très bien. Si vous voulez pas avoir le nez bouché ou avoir froid en hiver, vous dormez avec des chaussettes.
4: C'est formidable. Mais voilà, c'est pas super sexy, donc c'est vrai. Et mon épouse est d'une patience infinie avec mon stylisme nocturne.
0: Voilà. Ah, c'est fort, Amalia. Tu vois, je le savais même pas. Amalia, t'as vu ça passer, c'est fort.
6: Ouais.
0: Bon, mais écoute,
4: je t'enverrai une photo de dédicacée.
6: Avec plaisir.
0: Merci beaucoup Amalia de nous appeler. Franchement, t'es un amour de passer ce soir dans le Super Show. Je te souhaite un très bon week-end. José veut te poser une question. Tiens, justement sur le Z-Event, Samuel. Ça va, José?
7: Salut, José.
0: T'es en forme, José? T'habites du côté de Perpignan, toi?
7: C'est ça, exactement.
0: Pas très loin de l'endroit où avait lieu le Z-Event.
4: Ouais.
0: Vas-y, dis-nous tout, José.
7: Déjà, salut Samuel.
4: Salut.
7: Moi, je voulais savoir si toi, personnellement, tu trouvais que le fait que ce soit la dernière édition du Z-Event, c'était une bonne chose ou pas?
4: Ah, c'est une très bonne question. En fait, on est tous tristes que ça s'arrête. C'était tellement fort et de plus en plus fort. Et en même temps, Terrator et Dash, ils ont expliqué un petit peu pourquoi, parce que tout le monde leur a demandé.
7: Oui, j'ai suivi.
4: T'as vu, c'est énormément de travail, énormément de soucis, énormément de responsabilités. Puis à l'heure d'Internet et des réseaux sociaux... Il y a des petites polémiques qui viennent
0: sûr.
4: Les mecs qui préparent ça toute l'année, puis ça arrive, puis il y a toujours un mais pourquoi t'as pas invité machin? Et pourquoi t'as invité truc? Donc, ils ont fait énormément, je crois qu'il y a un petit peu de fatigue. Les connaissants, vu qu'ils ont le cœur sur la main, je serais pas surpris que ces deux-là nous recréent un événement caritatif.
0: Différent.
4: Voilà, sous une autre forme dans quelques mois ou quelques années. Et puis ça va motiver aussi les autres, parce qu'il y a d'autres événements caritatifs en France. Tu vois, je pense à Spidon, je pense à Stream for Humanity. Je pense que ça va motiver aussi les autres pour créer des événements très très forts comme ça, parce que l'événement il n'est plus là, mais la générosité est toujours là. Les streamers sont toujours là, les viewers sont toujours là. Il n'y a pas de raison que ça se poursuive pas, quoi.
0: Thibaut, est-ce que du coup toi, Samuel, tu te verrais justement créer un événement comme ça? Et soulever des
5: fondants.
4: Moi je stream pour ma pomme, hein, pas pour les autres. Non, blague à part, non, je suis incapable du travail de préparation, d'organisation. T'imagines,
8: c'est fou. Être bien entouré.
4: T'as vu le concert qu'ils ont fait, tout ça. J'expliquais juste avant, hors micro, que moi je prépare ma journée la veille, quoi. C'est-à-dire, je regarde mon agenda, je dis ah ouais, je fais ça demain. Et pas préparer à des trucs à long terme comme ça. Tu sais, c'est à l'école, c'est les mecs qui révisent J-1.
0: Ouais, je vois exactement.
4: Plutôt ça, quoi.
0: Dans le couloir juste avant le contrôle.
4: Ouais. au talent, tu vois. Donc non, moi je suis pas capable de faire ça.
0: OK. Ouais, mais tu participeras avec plaisir.
4: Voilà, par contre, je peux donner un coup de main, je peux mobiliser ma commu, ça je sais faire, mais c'est pour ça que je suis très admiratif des gens qui organisent des choses comme ça, parce que c'est un énorme travail.
0: Ah bah ouais, ça leur prend toute l'année, hein. Ah,
8: énorme, ouais. Travail, 32,8 millions d'euros récoltés. Merci beaucoup José pour ta question.
7: Je peux poser une petite question en plus à Samuel?
8: Mais bien sûr, José, t'es le bienvenu. Après, on va commencer à monnayer.
7: Est-ce que tu... Du coup, on parlait des événements caritatifs. Est-ce que tu comptes, ou si t'as été invité au... Parce que ça, t'en as parlé pendant le D-Event, au 25h de Clem qui court.
4: Ah, c'est marrant, ça. Avec Clem, on est en train de se rater, c'est-à-dire... j'ai entendu parler de cet événement, c'est une course à pied incroyable. Ouais.
8: On en a parlé dans l'émission.
4: C'est un truc incroyable. La bande-annonce. Allez voir la bande-annonce de l'événement sur YouTube. C'est fou. Et donc, ma communauté m'en parle. Moi, j'ai une époque de ma vie, j'ai énormément couru.
8: T'es sportif.
4: J'adorais ça. Et donc, je vais voir la bande-annonce. Je suis complètement hypé. Et je me dis, je vais lui écrire sur Instagram pour lui dire, est-ce que tu restes un dossard, quoi. Et je vais sur Insta et j'ouvre Insta, et où je vais pas souvent, en tout cas dans mes DM, et là je vois que le mec m'a invité mais depuis il y a super longtemps.
0: Oh non.
4: Et je lui ai jamais répondu.
0: Oh
4: quoi.
0: Non.
4: Il m'a envoyé des super messages hyper gentils, donc voilà, donc là je lui réponds, je dis ah, Clem, je suis désolé, je vais jamais sur mes DM Insta, donc je m'excuse, pendant des mois je l'ai ghosté. Et je lui dis, bon voilà, je m'excuse, et si ta proposition tient toujours, est-ce que tu peux m'emmener dans ta belle course, quoi. Et là, c'est lui qui m'a ghosté.
0: Ça y est, mon fils, il a mal pris. Ah non, Clem.
9: Non, reviens.
0: Oh, Clem, déconne pas.
9: Réponds à Samuel.
0: Il a pas fait exprès, Samuel.
4: Alors, attends, c'est ma fille, c'est vous. On s'est vu au The Event, donc on s'est parlé et tout. Parce que je lui ai représenté mes excuses, je lui suis désolé, tu vois. Parce que c'est vrai que c'était pas cool. Et du coup, il m'a dit, mais t'inquiète, on va te trouver un dossard. Yes! Et je suis rentré à Paris, donc je lui ai remis un petit message sur Insta pour le montage qui me motivait. Je lui ai dit, Clem, c'est super chaud et tout. Donc comment on fait? Et.
5: Il t'a regosté.
4: Il m'a regosté.
7: Aïe. En même temps, ta perf sur le tapis roulant, elle était pas folle. Hein. Le bon matin.
4: Il a raison, j'ai fait un coup de tapis.
8: T'as fait un coup de tapis sur le live de Domingo?
4: Ouais, mais comme j'ai été opéré de l'appendicite il y a 15 jours, à 55 ans, ça n'a aucun sens. Le médecin m'avait dit mollo sur le sport. Donc j'y suis allé. Enfin, je cherche toutes les excuses, en fait. Mais,
8: ouais. Mais tu vois, t'as raison, José, peut-être qu'il se rattrapera. C'est en octobre, je crois, la course de Clem, tu crois.
4: Ouais, enfin, s'il m'écrit. Hein.
8: Si jamais Clem répond, et Samuel, il sera peut-être. Merci beaucoup, José. Franchement, t'es un amour d'avoir posé ta question ce soir. On représente Perpignan. Et merci d'être avec nous tous les soirs, 21h minuit dans le Super Show. On n'arrive pas à arriver aux rumeurs.
5: Bah ouais. On n'y arrive pas. Ça fait déjà une heure.
4: Ça me plaît bien, les rumeurs.
8: T'es pressé ou pas,
4: Samuel? Je vais te répondre vite.
8: Allez, on écoute.
4: Je suis pas pressé, moi.
8: Bah super, on écoute Shakira.
4: Je suis bien, moi.
8: On a plein de choses à faire, on a aussi des cadeaux à vous offrir. 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Et on parle des grosses rumeurs du Z Event avec Samuel. Merci d'être là les amis.

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0: Avec un invité d'honneur ce soir, le premier invité de la saison. On est trop content que tu sois là, vraiment. Moi Samuel aussi. Etienne, bonsoir.
3: D'être le premier, d'être le parrain, je savais pas, ouais. Ça me fait plaisir.
0: Ah, ça fait trop plaisir.
3: D'ailleurs, j'ai pris une décision. C'est quoi les horaires normalement?
0: 21h minuit, du lundi au vendredi.
3: Eh ben, on change, c'est 21h, 3h du matin. C'est parti,
0: let's go. On est parti toute la nuit avec Samuel. Fais gaffe, parce qu'on va installer des platines à tout moment, tu peux les prendre. Tu peux prendre le mix. Hein. On est trop content que tu sois là. Venez voir Samuel Etienne, vous pouvez lui poser des questions. Par exemple, il y a Delia qui te demande, oh, c'est pas très classe, tu as quel âge Samuel?
3: Non, j'ai aucun problème. Mentalement ou à l'état civil?
4: Ah oui.
3: Je crois que je suis resté bloqué il y a longtemps, mais 55 ans.
0: Ah, ben comme Jordi.
3: Ouais.
0: T'es un peu plus jeune que Jordi. Ouais.
4: En fait, c'est leur blague depuis que je suis arrivé, déjà que je suis vieille, alors que j'ai que 33 ans, t'en
3: compte? 33 ans?
4: Ouais.
0: Ouais. Elle est fait. Hein.
4: Tu dis que je ne l'ai fait pas normalement.
3: Ah, bah non, pour moi, t'étais dans ta petite vingtaine, quoi.
0: Mais oui.
4: Ah, ouais, oh bah quand même.
3: Non.
0: Alors,
3: 33.
4: Je suis une 92.
0: C'est qu'elle a fait une soirée avec Zazie hier soir. Donc,
4: ouais.
0: Déjà, quand tu fais une soirée avec Zazie, c'est.
3: Moi, je fais une soirée avec Céline Dion demain. Donc,
0: ah, chance. C'est pas mal, ça, ouais. C'est la classe. Venez poser des questions à Samuel, venez sur Twitch. Twitch.tv/énergie, sur TikTok et sur YouTube, on est là. Samuel, on a parlé de ton Twitch tous les matins, t'es en direct et en live, évidemment. T'es l'animateur de questions pour un champion, toujours, tous les week-ends sur France 3. Et surtout, la semaine dernière, tu étais au Z-Event.
3: Ouais.
0: Le plus gros événement organisé par des streamers. C'était chaque année depuis 10 ans. Là maintenant, ça y est, c'est terminé. Vous avez battu le record. 32,8 millions d'euros récoltés pour la Fondation de France avec plein d'associations. Félicitations à toi, félicitations à tous ceux qui ont donné. Et du coup, je vais te donner trois rumeurs sur le Z-Event. C'est des légendes qui sont créées un petit peu par les viewers. Chaque année, on se pose des questions pour voir qu'est-ce qui se passe là-bas vraiment sur place. Et toi qui l'as vécu de l'intérieur, tu vas nous dire si ces rumeurs sont vraies ou pas. Ok Samuel.
3: Ouais, j'espère que j'ai les réponses parce que.
0: Ouais, tu nous dis.
3: On parlait d'âge, à mon âge, t'entends plus bien et tu vois.
4: Mais non.
3: Moi,
0: j'ai très bien dormi, oui, pas de soucis. J'ai mon petit bonnet, pas de problème. Est-ce que Samuel, c'est vrai que l'organisation du Z-Event peut refuser des donation goals des streamers, c'est-à-dire des objectifs qui se fixent,
3: ah oui.
0: Ils atteignent un certain nombre de montants, parce que c'est trop dangereux ou
3: ah oui.
0: C'est relou à organiser?
3: Ah oui, oui. C'est-à-dire que moi, je pense que moi, j'ai déjà eu des remarques sur mes donation goals de Dash, notamment, quand c'est. Quand c'est trop dangereux ou c'est trop hardcore ou
0: On rappelle l'année dernière, tu devais quand même te présenter à la présidentielle.
3: Oui, je l'aurais fait. Hein. Je l'aurais fait puis j'aurais sauvé la France.
0: Et attention, parce que vu comment c'est parti, tu aurais peut-être pu gagner.
4: Ouais.
3: Alors j'ai pas abandonné le projet hein, parce que vu comment ça part en sucette, à un moment il va falloir que quelqu'un s'en occupe.
5: Ah, tu pourras venir quand tu seras président.
4: Ah ouais.
3: Ouais.
4: Oh,
5: c'est
3: ouais.
5: Énorme. Le ouais. Premier discours de Samuel Etienne président sur énergie.
3: Allez, let's go, c'est vendu.
0: C'est fort.
3: C'est encadré et je pense que alors pas cette année parce que. Du coup, c'était mon troisième, donc je sais à peu près ce qui passe. Mais par exemple, là, à un moment, j'ai fait des crêpes. J'ai fait 100 crêpes pour distribuer à tous les streamers et les streameuses.
0: Avec un très beau déguisement.
3: J'avais une tenue de bigouden, ouais. C'était magnifique. Et donc, Dash m'a dit, tu peux pas cuisiner dans le The Event parce que c'est dangereux.
5: Ah oui.
3: Et donc, c'est des trucs de sécurité. Donc, on l'a cuisiné un petit peu plus loin. Puis après, je vais faire une petite promenade. Donc, c'est vrai.
0: Est-ce que c'est vrai qu'il se passe des choses très marrantes aux Z-Event, mais qu'on voit pas à l'image parce que c'est notamment l'endroit où tous les streamers vont dormir, se reposer, pas pendant les streams?
3: Alors ça, je sais pas, parce qu'en fait, on est tous plus ou moins au même hôtel et on rentre très tard, tu vois. On est peut-être
0: très tôt, même.
3: Ou très tôt. Et en fait, non, j'ai plutôt l'impression que c'est y a une petite ambiance maison de retraite parce que on est des zombies, tu vois. Mais, et je crois pas que beaucoup ait l'énergie d'enchaîner. Ouais. Ou alors, je suis pas invité aux soirées. Quoi.
4: C'est
3: on invite Samuel. Non, il va mourir.
0: Ouais, il a mis son bonnet là, il est enfin.
3: Là, non, je l'ai vu, il a ses chaussettes, son bonnet. C'est pas la peine. Il y a aussi un monde où on m'invite pas.
0: Est-ce que c'est vrai? Alors ça, c'est la plus grosse rumeur de tout Z-Event et tout événement d'internet compris. C'est vraiment la plus grosse rumeur qui revient chaque année. Est-ce que c'est vrai que dans la salle du Z-Event, il y a une odeur?
4: Ah oui.
0: Ça sent un peu mauvais.
3: Alors deux choses. Alors ça, c'est la légende, tu sais, des gamers qui se laveraient pas, quoi. Nos douches, non, tu vois.
0: 80, la réunion.
3: Ah ouais, 80,
0: pièce.
3: Donc. En fait, dès qu'il y a une LAN, même une compétition de jeux vidéo, c'est toujours la blague, c'est-à-dire, tu y vas, et puis le chat te demande, Sam, dis-nous, franchement, sois honnête, ça sent mauvais. Eh ben, non, tu vois, parce que, bon, en vrai, ça va, et puis, on est aussi des gens éduqués et développés. Sauf que cette année, à un moment, il y a un streamer, je sais pas qui, qui a eu la bonne idée de trouver une espèce de spray puant. Un spray de, c'est pas la petite boule puante, c'est le spray de boule puante. Et on est arrivé on est revenu un matin, et une odeur. Mais j'hésitais entre le cadavre de streamer qui est tombé, caché derrière les lights, ou l'énorme sachet de croquettes pour chiens. Tu sais, parfois les croquettes pour chiens, ça sent bizarre. Ouais, j'aime, tu vois, j'ai même cherché, tu vois. Ça sentait vraiment le pardon, mais le rat mort, quoi. Et en fait, et je trouvais pas, tu vois, je regardais mon voisin
5: c'est
3: de gauche.
5: Qui
3: de et donc, en fait, à un moment, le chat m'a dit, bah, écoute, Sam, c'est un streamer, il a mis du spray puant.
0: Ah ouais,
3: et, voilà. Et c'était chaud, mais ça finit par dissiper. Donc, cette année, c'était vrai.
4: Vrai.
0: D'accord. Ouais. Donc, cette année, ça sentait mauvais. Les autres années, ça sentait moins mauvais.
3: Non, en vrai, non, ça va.
0: On a quand même voulu mener une enquête ce soir dans le Super Show Énergie. Samuel, j'ai une surprise pour toi.
3: Tu as retrouvé le mec qui a mis le spray.
0: Non, sinon j'aurais engueulé. Pas bien. Une surprise pour toi, Samuel. Regarde ce qu'on t'a fait avec l'équipe du Super Show Énergie. On t'a fait.
4: Il y a du budget. Hein.
0: Un petit masque que tu pourras porter pour dormir si
3: un
0: tu veux.
3: Un peu de Super Samuel.
0: C'est un masque. Puisque tu vas te bander les yeux, Samuel.
3: Ouais, ok.
0: On va te faire sentir des odeurs. Et tu vas nous dire quelle odeur ressemble le plus à l'odeur du Z-Event.
3: Donc ça va être super.
4: Ça sent que j'ai pris
3: je sens que je vais me régaler. Hein.
0: Je te laisse enfiler ton petit bonnet.
3: Vas-y. Tu peux le garder ou pas?
0: Ah oui,
5: bien sûr.
0: On t'a fait ça sur mesure. Hein.
3: Ouais,
0: c'est avec plaisir.
3: En vrai, il est bien.
5: C'est moi qui fais ça cet après-midi. Tu peux enlever ton casque si tu veux, Samuel.
3: Oui.
5: On va enlever la chaise, on va installer la petite séquence. Vous pouvez voir tout en image.
3: Debout?
5: Ouais, bien sûr, avec plaisir.
0: Vous pouvez venir voir les images. Venez sur Twitch, twitch.tv/énergie. On est là sur TikTok, sur YouTube. On est là. Vous tapez énergie sur tous les réseaux. Vous
3: je allez bande,
0: vous
3: trouver. Les yeux.
5: Il se bande les yeux, Samuel Etienne.
4: Voilà. Il est drôle.
0: Samuel est en train de bander les yeux. Ouais. On est là jusqu'à minuit. Oh, ça te fait une tête. Elle est folle.
5: Ah, j'adore.
3: Ah, je suis un peu super haut.
5: Ah, voilà,
3: ouais,
5: c'est.
0: Ah là, faut venir voir les images. Venez sur Twitch, YouTube et TikTok. Vous tapez énergie. Vous allez nous voir. On est avec Samuel Etienne ce soir dans le Super Show Énergie, 21h minuit. On va faire sentir des odeurs à Samuel et on va voir quelle odeur se rapproche le plus de l'odeur du Z-Event. Même si apparemment ça sentait très bon ce soir, l'année dernière, dans le Z-Event.
4: Aïe, aïe, aïe, il est trop mignon avec sa petite cagoule.
0: Ça lui va très bien. Ouais. Vous allez voir Jordi, vous allez voir Thibaut, moi c'est Charlie. On est là en direct. Samuel, tu peux te décaler un petit peu sur ta droite.
6: Ah.
0: Voilà, parfait. Okay. Alors tu vas toucher, il y a un récipient qui est sur ta droite, tout à droite.
6: Ah.
0: Voilà, ouais. C'est celui-là. Et tu vas nous dire, donc déjà, qu'est-ce que tu sens? Et en plus, est-ce que pour toi, ça se rapproche de l'odeur du Z-Event?
6: Il y a un trou là? Je mets mon doigt? Ah non. Non. Là, je peux sentir?
0: Captain Samuel. Alors tiens, Samuel sent la première boîte.
6: C'est un peu. Ça pique un peu, c'est un peu aigre. Mmh. On est sur un peu épicé.
4: Ouais.
6: Alors non, ça, c'est pas Z-Event.
0: Ok. Donc c'était l'odeur piment, Samuel.
6: Oui, voilà, j'aurais dit on partait un peu sur l'Inde.
0: Donc au Z-Event, ça sent pas le piment?
6: Non.
0: Ok, très bien. Deuxième boîte. Est-ce qu'au Z-Event, ça sent cette odeur-là?
6: Alors ça.
0: Et la tête de Samuel avec le masque, elle est folle.
6: Trop mignon, c'est pas mauvais, là, ça sent un peu le fruit. Ça sent le fruit, c'est pas désagréable? J'hésite entre fruit et vomi, mais.
0: c'est un peu ça la recette.
6: Donc, bizarrement, c'est agréable, on est plutôt sur du fruit.
0: C'était du Red Bull.
6: Ah bah voilà.
4: Ah bah oui. Mais c'est bien fruit et vomi, t'as raison, c'est un peu les deux.
6: Oui, parce que moi je suis un grand buveur de boissons énergisantes, donc. J'ai fait une tier list de boissons énergisantes aux Z-Event.
0: Samuel, ta tête, elle est folle, je te jure.
6: Tu veux dire beau gosse?
4: Ah oui.
0: Le masque, le BG.
4: Va
0: trop bien.
6: Le BG.
0: Genre, c'est dingue, là, le masque. Alors, troisième bocal, est-ce que ça sent comme dans la salle du Z-Event?
6: Eh, c'est du camembert, c'est du clacos.
4: Ouais, il est fort.
6: Hein, c'est ça?
4: Ouais, c'est ça.
6: Ah ouais.
0: Est-ce qu'on se rapproche un peu de l'odeur du Z-Event de cette année?
6: Ah ben, avec celui-ci, on se rapproche de
0: la boule puante.
6: Du spray. Ouais.
0: Et alors, dernière boîte.
4: Attention.
0: Est-ce que cette odeur-là se rapproche de l'odeur qu'il y a dans la salle de tous les streamers pour le Z-Event? Samuel Etienne avec nous ce soir dans le Super Show.
6: Attends, moi je dirais. On n'est pas sur l'oignon, là? De l'oignon ou de l'ail, non?
4: Il est fort, hein?
6: Non? C'est pas ça? Je me suis trompé?
5: On a pris mon t-shirt que j'ai porté ce matin pour faire du sport et on l'a un peu essoré dedans, c'est de la transpiration.
0: C'est odeur transpiration.
6: Non.
5: Il ressent!
6: Eh ben, tu sais quoi? Une vraie c'est odeur agréable. De Z-Event, de Zilan, c'est un peu ça.
0: Ah, on a réussi à recréer l'odeur du Z-Event quand même. Ah, c'est fort. Et Samuel, garde-le. Il faut absolument que ta femme te voit comme ça.
4: Ah ouais.
6: Mais je rentre comme ça.
4: Mais pour dormir, c'est parfait. Tu vas être au top.
6: Vous êtes toujours par là, hein.
0: Bon, merci. Et franchement, tout le chat, vous pouvez remercier Samuel Etienne parce qu'il est resté quasiment une heure avec nous. Ouais. Franchement, t'as été super, Samuel.
6: Merci à toi.
0: On va te retrouver demain dans Question pour un champion.
6: Oui, Pierre, merci de votre accueil déjà parce que vous êtes une super bande.
0: Ah, c'est
4: adorable.
0: Il
4: va me faire chier.
6: Je sais que c'est la rentrée. Je reste là.
0: Hein. Ouais, très bien.
6: Je sais que c'est la rentrée, donc je vous souhaite une super saison.
0: Merci beaucoup, Samuel.
6: Je sais que c'est des métiers magiques, mais c'est des bons horaires aussi. C'est un bon rythme. Donc je vous souhaite de vous amuser tous les trois parce que c'est la clé.
5: De fou, si c'est
6: vous,
5: ce qu'on fait.
6: Bah, je vois, mais si vous gardez ça, si vous vous amusez ensemble, ça va être super. Et puis, c'est une course d'endurance aussi, donc.
4: Oh, oui.
6: Faites pas trop les foufous.
0: On y va, cool. Ouais, ouais. La journée, elle s'est couchée à 8h du mat. Ouais.
4: Il y avait Zazie.
6: Après, on va se coucher.
0: L'émission va se coucher.
6: Et je suis très heureux d'avoir été un peu votre parrain, là. Ça me fait bien
0: plaisir. Mais complètement. Mais merci beaucoup. Applaudissements pour Samuel et Fred, s'il vous plaît. Merci beaucoup d'avoir été là ce soir, Samuel.
4: On est trop contents.
0: Bravo pour tout ce que tu as fait pour le Z-Event. Tu repars avec le masque avec plaisir. À demain dans Question pour un champion et tous les jours sur Twitch. Merci d'être là, les amis. On reste là jusqu'à minuit. On est en direct. Tous ceux qui sont pas en week-end, vous inquiétez pas. On est là entre potes. Nous, on est là. 22h15 en direct. Il y a Jordi, il y a Thibaut. Moi, c'est Charlie. Qu'est-ce qui arrive? J'en sais rien.
4: J'en sais rien non plus.
0: On va jouer au jeu du top 3.
4: Ah,
0: quand même.
4: Okay.
0: On a une enceinte Amazon Echo Dot à vous faire gagner. Si vous la voulez maintenant, vous avez juste à envoyer un petit SMS. Vous envoyez super chaud au 7-10-12. Super chaud au 7-10-12. On joue au jeu du top 3. On revient dans 2 minutes sur Énergie, à de suite.
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0: on est là jusqu'à minuit en direct, il est 22h17, bienvenue dans le Super Show Énergie, c'est Charlie. Il y a Jordi, il y a Thibaut, toute la team est là. On va écouter Slimane. Ça vous laisse le temps d'envoyer votre petit SMS. Vous envoyez Super Show au 7-10-12 si vous voulez gagner ce soir une enceinte Amazon Echo Dot. Elle est pour vous, elle est cadeau.
1: Ah oui, après. Ça,
0: c'est un week-end qui démarre bien ou pas?
1: Ah oui.
0: Eh bien, envoyez votre SMS Super Show au 7-10-12. On joue au jeu du top 3 juste après Slimane. On revient.
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1: On est là les amis en direct, 22h23, c'est le super show.
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1: Et pour vous remercier tous les soirs de nous suivre, d'être de plus en plus nombreux, de venir dans notre petite émission, la petite nouvelle émission d'Énergie tous les soirs 21h minuit, le super show. Il y a Jordi, il y a Thibaut.
3: Ouais.
1: Moi c'est Charlie, on vous offre des cadeaux tous les soirs. Ce soir, enceinte Amazon Echo Dot à gagner.
3: Trop bien,
1: si vous la voulez. Eh, pour démarrer le week-end, c'est pas mal, Jordi. Vous envoyez un SMS, vous envoyez super show au 7-10-12. Vous avez deux minutes. 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

0: passer une soirée à se marrer ce soir encore pour bien démarrer le week-end. Bienvenue dans le Super Show Énergie, c'est Charlie. 21h minuit, on est là tous les soirs dans le Super Show. Il y a Jordi, il y a Thibaut. Samuel Etienne était notre invité il y a quelques minutes. Vous avez le podcast qui sera dispo demain. Vous inquiétez pas, vous tapez Super Show Énergie sur toutes les applis de podcast, vous allez nous trouver. Avant minuit, Jordi va mixer pour la première fois de sa vie.
1: Arrêtez de mettre la pression.
0: Jordi va mixer en direct sur Énergie pour la première fois de sa life. Elle a pris un cours de DJing. Ouais. Elle est allée dans une boîte la journée, il y a tout qui était éteint.
1: Ouais, la Casbah d'ailleurs, je dis merci, moi, accueilli gratuitement, ils ne connaissaient pas.
0: Ah, mais je vois où c'est, j'adore son nom.
1: Il est trop joli.
0: Ah, ouais, sympa. Et Théo, il y a fait, Thibaut, il y a fait le cours, ouais. C'est vraiment plus. Ah, Titi, il a fait le cours à la Casbah. En tout cas, vous allez pouvoir suivre ça jusqu'à minuit. On est là, on est en direct dans le Super Show. Jordi va mixer. Il y a l'histoire du soir qui arrive aussi. On va parler de célébrité dans l'histoire du soir. Et juste avant, c'est l'heure de vous offrir des cadeaux. On joue au jeu du top 3.
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0: Venez nous voir en live, venez voir comment ça se passe une émission de radio. Si vous avez même jamais vu nos têtes, venez avec plaisir, vous allez être très déçus. Mais venez, franchement, vous êtes les bienvenus. Venez sur Twitch, twitch.tv/énergie, sur YouTube et sur TikTok, vous tapez Énergie, vous allez tomber direct sur le live de l'émission. Et ça fait trop plaisir de vous parler tous les soirs. Vos messages du chat qui arrivent en direct à l'antenne. Il y a Léa qui a dit bonne émission. Bonne émission les amis, merci Laé, bon plan Business Pro qui dit bonsoir, Jason Derulo, je suis fan, mais bonsoir, bonsoir Bionic, bonsoir tout le monde. Et bonsoir à Gaël qui s'est inscrit. Salut Gaël.
3: Salut.
0: Ça va Gaga?
3: Oui, ça va, merci. Et vous?
0: Ouais, tu es en week-end ou pas toi?
3: Oui, je suis même en vacances.
0: Non, arrête.
1: C'est possible.
0: Parce que t'es pas parti cet été et du coup là tu prends tes vacances maintenant?
3: Eh ben on est parti là et on est rentré l'autre jour, là, il y a deux jours.
0: Mais ce live Gaël, franchement tu kiffes, t'as bien raison, t'habites dans quel coin?
3: J'habite dans les monts du Lyonnais, à côté de Lyon.
0: Ok, mais très bien, mais représente toute la région lyonnaise. Toi, t'as envoyé ton SMS, Gaël, même en vacances, t'as fait tes devoirs.
3: Sur la route du retour des vacances.
0: Eh ben c'est très bien, t'as très bien fait, t'as envoyé Super Show 7-10-12, et c'est peut-être ça qui va te faire remporter ce soir une enceinte Amazon Echo Dot. Tu vas avoir 45 secondes pour avoir 3 bonnes réponses d'affilée. Sur un test de culture générale, ce soir, le thème, c'est les champions. Puisqu'on avait Samuel Etienne, le présentateur de Question pour un champion, qui était notre invité. 45 secondes, il faut que tu aies 3 bonnes réponses d'affilée, Gaël. Si jamais Gaël ne gagne pas, on reprend quelqu'un d'autre qui a envoyé son SMS. Donc envoyez Super Show au 7-10-12. Est-ce que Gaël, tu es prête?
3: Allez, je suis prête.
0: Thibaut, petit exercice avant Jordi, tu répètes après moi?
1: Oui.
4: Babubi bobu.
1: Allez, c'est
0: bon. C'est Jordi qui pose des questions, des fois elle articule pas trop,
1: mais
0: donc
1: oui,
0: faut bien écouter.
1: Mais je vais prendre des cours d'orthophonie en plus de mix, j'ai bien compris.
0: Allez, c'est parti, 45 secondes, 3 bonnes réponses. Toute la région lyonnaise compte sur toi, Gaël.
3: Ouais.
0: On y va, c'est parti.
1: Dans la chanson Chauffeur si t'es champion, sur quoi doit appuyer le chauffeur?
3: Le champignon.
1: Oui.
0: 1.
1: En 2026, qui est encore une fois la personnalité préférée des Français?
3: Kylian Mbappé.
1: Ah, Jean-Jacques Goldman. Oh. Quel pilote possède le plus grand nombre de victoires au Grand Prix de Monaco en Formule 1?
3: Passe.
1: Oui. Ah, vous dites pas. En 2026, qui est la personnalité préférée des enfants d'après le journal de Mickey?
0: Chanteur.
1: Soprano. Quel sport a pratiqué Thibaut pendant 8 ans, dans lequel il n'avait aucune chance de devenir champion à cause de son physique?
3: Le basket.
1: Ah, le rugby. De quelle couleur est le maillot du leader du Tour d'Espagne?
3: Rouge.
1: Oui.
0: Oh.
1: Mais ça ne
0: suffira
1: pas.
0: Oh, fallait aller se la chercher celle-là, ouais. Gaël, pas mal. Bon, malheureusement, ça va pas suffire, Gaël. Il fallait avoir 3 bonnes réponses d'affilée. Mais t'as pas démérité. Et puis t'es en vacances, t'es pas pour te prendre la tête, hein.
3: Oui. Et j'ai un petit message à faire passer à Charlie.
0: Mais vas-y Gaël, avec plaisir, je t'écoute.
3: J'ai mon petit garçon qui s'appelle comme lui, il a 5 mois.
0: Ah, donc c'est pas un prénom de fille, Charlie.
1: Bah non, Charlie.
3: Eh ben non, justement hier c'est ce qu'il a dit, que c'était un prénom de fille. Et ben moi je suis pas d'accord.
0: Voilà, merci Gaël. Ça a été créé avec IE ou avec Y?
3: IE.
0: Ah, on n'est pas dans la même. Mais représente quand même. Ah, mais ça, Gaël, ça me fait plaisir. Parce que moi, j'avais peur que Charlie, ça commence à devenir un prénom de fille.
3: Ah, non.
0: Bon, mais c'est très bien. Et pour toi, Jordi, c'est un prénom de garçon ou un prénom de fille?
3: Non, c'est mix.
1: Ah, allez, bah.
0: Et Thibaut, du coup, c'est.
1: Un prénom de merde.
3: Thibaut, c'est le garçon.
0: Ah ouais, Jordi, on parle français ce soir.
1: J'adore.
0: Bon, Gaël, je te fais un gros bisou. Profite bien de la fin de tes vacances. Et gros bisou à ton petit Charlie.
3: Merci.
1: Bisous.
0: Gros bisous, merci beaucoup Gaël. C'est pas gagné pour l'instant, l'enceinte Amazon Echo Dot. Si vous la voulez, vous envoyez Super Show par SMS au 7-10-12. Elle va tomber ce soir quoi qu'il arrive. Joris a envoyé son SMS. Ça va Jojo?
5: Ça va et vous?
0: Ouais, salut, Joris. En pleine forme. Joris, t'habites où toi?
5: Moi, à Cône-sur-Loire, à côté de à peu près rien. Je sais pas si vous voyez.
0: Okay.
5: Dans la Nièvre.
0: Ok, on représente la Nièvre, y a pas de souci. Il est 22h30, Jojo. On est en direct dans le Super Show tous les soirs, 21h minuit, du lundi au vendredi. Il va falloir que tu arrives à avoir 3 bonnes réponses d'affilée en 45 secondes sur le thème des champions. T'es prêt?
5: Ça marche.
0: Allez, c'est Jordi qui te pose les questions. C'est parti, on y va, Jojo.
1: Quelle compétition de foot qui porte le nom du thème du jour a repris ce mardi?
5: Ligue des champions.
1: Oui. Dans quel gros livre qu'on retrouve dans tous les CDI, on répertorie les records du monde?
5: Guinness Book.
1: Oui. Usain Bolt est le champion du 100 mètres. Quel est son record?
5: 5,58.
1: Ah non, 9...
5: 9,58, merde, pardon.
1: Oui, oui, là, c'est ça.
0: C'est bon, c'est
1: on
0: ça, c'est ça.
1: Oui, 9,58.
0: Et on s'est gagné, Jordi.
1: Yes. Oh, ouais, 9,58,
0: il l'a. 9,58.
1: Eh, franchement, fallait l'avoir.
0: Ouais. Ah ouais, fallait le sortir, surtout en direct.
5: J'ai bégayé, c'est le track, désolé.
0: Ah, non, attends, surtout en direct à la radio, Jordi, c'était un crack, t'es trop fort.
1: Orthophoniste, Jordi.
0: T'as Joris, félicitations. Mais écoute, cadeau du super show ce soir en direct sur Énergie, tu gagnes ton enceinte Amazon Echo Dot. Félicitations, mon pote.
5: Bah parfait, comme vous avez dit, on commence bien le week-end.
0: Voilà, merci beaucoup.

0: Avec c'est Charlie, c'est le super show énergie avec Tay Tay qui arrive. Taylor Swift arrive sur énergie, on va s'ambiancer aussi pour bien le démarrer ce week-end. Mauvais Joe calé pour vous. Avant 23h, Moziman aussi.
1: Oh oui.
0: Ouais. Nouveau directeur de la Starac, Moziman.
2: Ah ouais, la classe.
0: Vous l'avez appris en premier dans le Super Show Energy. On en a parlé.
1: Avant Hugo.
0: Dès qu'il y a une actu qui tombe, c'est en premier ici entre 21h et minuit dans le Super Show. Venez nous voir en live, Twitch, YouTube et TikTok. Vous tapez Energy partout, vous allez nous trouver.
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0: En tout cas, ce soir, on est vendredi, les amis. Et qui dit vendredi dit. Week-end.
2: Week-end.
0: Week-end.
2: Ouais.
0: Bien sûr.
1: Week-end.
0: Et dit Jordi, ça va finir tard. Ça finit vendredi, ça finit tard pour Jordi en général. À faire la soirée. Coucou, je vais laisser un message vocal sur Insta. Bisous Bionic. Merci à tous ceux qui sont là, les amis. Merci de venir nous rejoindre sur YouTube, sur TikTok et sur Twitch.
2: Twitch, ouais.
0: Bien sûr. Venez nous voir en live, les amis. Merci d'être là. Et justement, je vais faire un petit jeu, tiens, pour démarrer le week-end.
2: Vas-y.
0: Je vais vous proposer des activités.
2: Ouais.
0: Vous avez prévu des choses ce week-end aujourd'hui, Thibaut?
1: Ah oui, moi j'ai
0: gros. Chargé.
1: Okay.
0: Je vais vous proposer des activités à faire ce week-end en France.
2: Ouais.
0: Et vous me dites si vous prenez ça ou si vous préférez votre week-end.
2: Ok. Ah.
0: Ça vous va?
1: Ouais.
2: Alors, c'est marrant, j'aime bien.
0: On en a parlé en début d'émission. Il y a une grosse fête agricole, les terres de Jim, tout ce week-end dans la région de Metz. Avec. On a parlé.
2: Ah oui.
0: La course de moissonneuse-batteuse.
2: Ah, oui.
0: Est-ce que vous préférez aller à Metz pour la fête agricole? Où est-ce que vous préférez votre week-end, Jordi?
2: Le problème, c'est que c'est un anniversaire, donc c'est pas très sympa si je dis que je préfère pas l'anniversaire, mais je vais le dire quand même, je préfère aller voir la moissonneuse-batteuse.
0: Pas mal, Thibaut.
1: Moi, pareil, je préfère aller voir la moissonneuse-batteuse.
0: Ok, donc pour l'instant, on reste moissonneuse-batteuse. Ouais. C'est dans la région de Metz, hein, si vous voulez aller voir, les amis, go au terre de Jim, à Stervio qui nous dit ça, mon pote Stervio, qui va passer nous voir bientôt dans l'émission.
2: Ah oui, avec plaisir.
0: YouTuber numéro 1 dans le milieu agricole et tout.
2: Il y sera ou pas, lui
0: Ah, je sais pas, il a beaucoup de taf en ce moment.
2: Taf.
0: Il va passer nous voir dans le super show. Donc, si vous êtes agriculteur et tout, on pense à vous et on va pouvoir discuter justement de votre quotidien en ce moment. Il va passer nous voir, Stervio, nous faire un coucou. Deuxième événement prévu ce week-end. Dans l'Oise, il y a un village en feu. C'est un village qui s'appelle Beaulieu-les-Fontaines qui va se transformer en camp médiéval. C'est consacré à Jeanne d'Arc. Il va y avoir des combats, des tirs à l'arc, des joutes, un crieur public et même un spectacle son lumière.
2: Ah, j'adore. Oh, il va y avoir de la bagarre.
0: Ah, il va y avoir de la bagarre, Jordi.
2: Eh ben, j'y vais.
0: Tir à l'arc. C'est-à-dire que tu peux potentiellement posséder une arme blanche.
2: En toute légalité.
0: Ça, c'est pour toi, Jordi.
2: Bah, franchement, j'adore.
0: Bah, voilà, Jordi, si vous la cherchez ce week-end, elle est dans l'Oise. Et Thibaut, il a déjà la coupe de l'époque. Troisième événement. Demain soir, la grande.
2: La Céline.
0: La Selle. Oh. L'Enec.

0: Céline Dion sera à Paris. Quand même, première date de sa résidence à la Plénitude Arena.
1: Ouais,
2: bon, c'est l'accord Défense Arena.
1: Oui.
0: Non, non, c'est oui, la Défense Arena. C'est pas l'accord Arena, c'est la Défense, c'est à Nanterre.
2: S'ils changent le nom toutes les deux secondes à un moment donné.
0: La Plénitude Arena, ouais, mais je pense qu'ils ont mis beaucoup d'argent pour qu'on appelle ça Plénitude Arena, donc on va respecter quand même. Demain soir, résidence de Céline. Est-ce que vous préférez aller voir Céline ou est-ce que vous préférez votre week-end, Jordi?
1: Non, je préfère mon week-end parce que je vais aller la voir plus tard.
0: Bien sûr. Le combien, le 25?
1: Le 25. Eh, Céline, franchement, prends soin de toi. Tu ne vas pas jusqu'au 25. Hein.
0: Le 24 au soir, finalement, j'arrête. Non, je laisse un banc. J'ai fait le tour. Je fais le tour, je repars, je mangeais la peau de sel.
1: Non, mais si elle est fatiguée ou je sais pas, tu vois.
0: Ah, attention. Bah, elle a pas l'air fatiguée, elle danse là. Tous les soirs devant l'hôtel, elle danse. Thibaut, tu vas aller voir Céline, toi?
2: Non, justement, c'est bon, moi j'ai déjà assez vu devant l'hôtel, j'ai vu toutes les vidéos, elle a fait toutes les chansons, les concerts, il est fait pour moi.
0: Moi, je vais pas vous mentir, je fais un peu partie de la team de. Ouais, c'est très cool, mais je suis en fait, j'idolâtre personne. Et du coup, en fait, c'est une très grande chanteuse qui représente la chanson francophone partout dans le monde, donc c'est très cool.
2: Tu laisses ta place.
0: Je laisse ma place.
2: Oui.
0: Jamais j'aurais mis 800 balles. Non, j'ai essayé d'avoir des places pour mes parents. Kiffe. J'ai pas réussi à en avoir. Bon, tant pis. Bah, mais moi, jamais j'y serais allé. Et honnêtement, même si j'étais invité, je pense que j'aurais laissé ma place à quelqu'un d'autre.
2: Pareil.
0: Honnêtement.
2: Pas ma cam.
0: Ou je l'aurais revendu. Je sais pas.
2: Mais j'adore chanter en karaoké, en musique et tout.
0: Oui.
2: Mais premier degré, alors moi, je crois que j'aurais pas dû faire.
0: 500 balles la place, j'y sais pas. Ouais. J'y suis pas. T'as payé combien ta place, Jordi?
1: 240.
0: Ouais, j'y suis pas.
1: Ouais, c'est,
0: pas.
1: Ouais,
0: non, moi, je vais garder pour GTA 6.
2: Ah ouais.
0: Bon, vous avez prévu quoi alors ce week-end? Tiens, il y a Ton qui nous a appelé. Oh, mais Ton, il passe souvent sur le chat et tout. Ça va, Ton?
3: Ça va avec vous, les gars?
0: Ben
1: salut,
0: ouais,
1: Ton.
0: T'es en forme?
3: Ouais, en pleine forme, là.
0: Alors, raconte-nous, qu'est-ce que t'as prévu, toi, ce week-end? T'es en Dordogne, toi?
3: Ouais, c'est ça, exactement. Ben déjà, là, ce soir, je suis un petit apirodinatoire. J'ai fait le bras zéro pour 35 personnes.
0: Arrête,
1: mais tu
0: as envoyé barbade de salopard.
3: Ouais, de fou, ouais. J'ai mis le tablier, j'ai fait cuire les brochettes pour tout le monde.
0: Oh, 35 personnes, mais t'as passé ta soirée au barbecue?
3: Ouais, exactement, mais j'adore ça, parce qu'en fait c'était mode tout le monde fait sa viande, mais c'est un peu des personnes un peu plus âgées, on va dire. Donc j'ai mis le tablier, j'ai fait cuire de la viande pour tout le monde, et tout le monde était trop content.
2: Génial.
0: Thibaut,
2: est-ce que du coup tu fais une petite participation ou chacun a un petit billet, chacun sait comment ça se passe? C'est comme pour 35 personnes.
3: Mais en fait, je suis pas chez moi, j'étais invité chez des clients à moi. Et c'est des copains, hein, donc je me suis dit je mets le tablier, déjà j'étais invité, et, j'ai mon assiette, mon verre de vin et on fait cuire la viande, quoi.
0: Ok, d'accord, bah une soirée de rêve, franchement, c'est non, c'est cool, c'est très bien. Jordi, tu fais quoi toi ce week-end, tiens?
1: Écoutez, classique anniversaire entre 7h du mat, hein, quelque chose comme ça, je pense.
0: Il y a Zazie encore?
1: Bah j'espère.
3: Bah je crois que Jordi elle est rentrée tard.
0: Non mais Ton, t'as pas eu le début d'émission, on en a parlé.
1: C'est terrible.
0: Jordi.
3: Ah ouais, j'ai pas vu, ouais, j'étais pas là.
0: Non seulement Jordi, dans une heure, elle va mixer pour la première fois de sa vie et elle va le faire sur énergie. Ça va être de la folie. Et qu'est-ce qu'elle fait la veille quand même d'une échéance aussi importante? Elle sort jusqu'à 8h du matin.
3: Mais ouais. Moi jamais je fais ça. Moi il me faut une semaine pour m'en remettre.
0: Ah, mais vraiment.
1: Ah, c'était dur ce matin.
0: Ah non, vraiment. Et en plus, bonsoir, c'est en live vraiment. Ben voilà, on vient de voir le message qui est sur TikTok. On est en direct, hein, Twitch, YouTube, TikTok. Venez nous voir les amis, vous tapez énergie, vous allez nous trouver. Nous on a le super show tous les soirs 21h minuit en direct. Et je disais, Jordi, elle finit à 8h du mat, elle a fait une soirée avec Zazie,
1: ouais.
0: Mec. C'est pas
3: ah
0: fou,
3: ouais, non, mais dingue, les photos, j'ai tout vu.
1: Mais oui, mais Zazie, elle sait pas qu'elle a fait une soirée avec moi. Parce que je lui ai pas parlé, j'ai juste pris en photo de loin. Je sais que ça se fait pas, mais.
3: Ouais, mais ça compte.
0: Hein. Si elle passe à la radio, tu vas pouvoir lui dire. Hein.
1: Ouais, c'est vrai, je lui montrerai la photo, regarde ma Zazie et tout.
0: Ouais. Et Zazie, elle est pas restée zen, soyons zen hier soir.
1: Elle a pas chaton d'Espagne.
0: Thibaut, tiens, qu'est-ce que tu vas faire toi ce week-end?
2: Moi j'ai un week-end très contrasté, je dois conforter une amie qui est en Goum. Hein.
0: Ah oui, on l'embrasse. Ah si, copine, on l'embrasse. Oui.
2: Pas bien du tout.
0: Ouais.
2: Donc faut que je trouve un moment pour la voir dans le week-end. Et en même temps de ça, faut que je date ma meuf parce que ça fait 6 mois que je sais plus à quoi elle ressemble, je sais plus quelle est sa voix, son prénom, je me rappelle même plus.
0: C'est quoi, tu vas faire quoi avec ta copine?
2: Bah je pense que je vais essayer de faire un petit resto. Soit fais un petit resto sympa.
0: T'as Ton, il reste des brochettes si tu veux.
2: Et justement, soit je fais comme
3: Ton. Venir, hein.
2: Et je me mets au fourneau et je fais un joli petit plat, un truc cake.
0: Je sais pas si tu fais pas un barbecue dans ton appart. Hein.
2: Ah, faut pas?
0: Ah, non, faut pas, ouais. Déjà, il est allé.
4: Éteignez le feu dans la maison.
0: Thibaut, il a des relations compliquées avec son concierge Ton parce qu'il lui avait lancé un jouet pour adultes sur sa terrasse.
2: Mais j'ai pas fait
3: ça. Ouais, mais je sais, Boris, il me manque, Boris.
2: Il connaît,
3: hein,
2: t'as toi.
3: Bah, bien sûr que je connais, bien sûr.
0: C'est le nom du jouet pour adultes, Thibaut.
2: Ouais, sans faire exprès, on jouait avec les filles, on se le jetait comme ça pour rigoler. Il est tombé par-dessus le balcon sur la terrasse du
3: gardien. Sinon, les gars, dimanche soir, je fais une soirée karaoké à Reims. Je vais voir ma petite sœur qui fait ses études là-bas.
0: Ok.
3: On fait soirée karaoké dans un bar à Reims.
1: Un dimanche? Ça sent pas très bon.
3: Ouais, un dimanche, ouais, j'ai pris mon lundi-mardi pour aller.
0: C'est quoi, il y a un thème du karaoké ou c'est un peu de tout?
3: Aucune idée. J'y vais à l'aveugle, je connais pas les personnes, je connais que ma petite sœur et une pote.
0: Ta soirée de dimanche, ça va être exceptionnel.
3: Ouais.
0: Le karaoké, quand ça parle comme ça, ça va être très sympa. Thibaut,
2: la meilleure chanson de karaoké pour moi, c'est celle-là.
1: Bah, en duo.
0: Bien sûr. Il y en a une en karaoké qui passe à chaque fois et qui est injouable, c'est Chandelier.
2: Ah ouais,
0: c'est
2: ah
0: si
2: ouais,
0: ah ouais. En fait, je ne comprends pas pourquoi les gens continuent de la chanter en karaoké.
3: Ah, il faut la et chercher. Après, le lendemain, il pleut quoi.
0: Ah ouais, bah laisse tomber, tu pètes les vitres et tout là.
1: Ah, c'est pour la montée là.
3: Carrément.
0: Ça va, salut Dames Viking le guerrier qui vient d'arriver sur TikTok. Merci d'être là les amis, dites tout ce que vous faites ce week-end. Tiens, on parle avec vous, hein. Vos messages arrivent en direct à l'antenne. Twitch, YouTube, TikTok, vous tapez Energy, vous allez nous trouver. C'est le super show, on est en live. Mais écoute, Montaigne, bonne soirée karaoké, régale-toi bien.
3: Ouais, merci à vous tous et un gros big up à Eva parce que je suis hollandais aussi. Donc du coup, on parle hollandais au standard. Donc
0: vous voulez parler deux minutes, ah ouais, une petite minute sur Energy en hollandais?
3: Avec grand plaisir.
0: Il n'y a qu'une seule émission où tu peux faire ça. C'est que dans le super show, tous les soirs à 21h.
3: Ouais. Ah, mais je sais bien, c'est pour ça que je suis là.
0: Ah, ouais, non, mais vraiment, nous on est entre potes, on est détente. Bonsoir Eva.
4: Hallo.
0: Hallo,
3: Hi Eva, alles goed?
4: Alles goed met jou ook?
3: Ja, zeker. Fijne avond hier.
4: Mag ik ook barbecuen?
3: Ja, kom lekker. Ik heb een leuke camera over, dus kom lekker deze kant op.
0: Parlez, on essaie de savoir ce que vous dites un petit peu. Parce que Eva, la standardiste du Super Show Énergie, vous pouvez appeler d'ailleurs au 0870-42-48, elle est vraiment hollandaise. Et Ton, toi aussi, t'es hollandais. Du coup, allez-y, parlez. Allô, Eva, il y a Destin Nantes qui dit ça.
4: Ouais, j'adore, il y a plein d'Hollandais.
0: Discutez, on essaie de comprendre un petit peu ce que vous dites.
4: Wat is je favoriete vlees?
3: Vanavond was het de klassieke côte de bœuf, zo'n groot stuk vlees.
4: Côte de bœuf, c'est vraiment bien.
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0: Welke broeken lagen nu, hoor.
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1: En la langue marange, echte satésaus?
3: Ja, echt de Hollandse satésaus. Ja, zeker.
4: Weet je wat ik heb gegeten?
3: Zeg het eens.
4: Het was zo smerig.
0: Vraiment, et si vous avez des enfants, vous pouvez leur dire doudou, ils vont kiffer. Bon, je fais un gros bisou, Montaigne. Merci beaucoup d'être passé ce soir.
3: Je vous adore, les gars. Je vous kiffe de tous. C'est trop bien. Merci beaucoup.
0: Franchement, t'es un cœur. Merci d'être là. Tu peux venir nous voir sur Twitch, YouTube et TikTok. On est là en direct jusqu'à minuit. C'est le super show. L'histoire du soir arrive. On va parler de célébrités. Tiens, si vous avez déjà rencontré des célébrités, n'hésitez pas. Vous allez pouvoir en passer un coup de fil à Eva, lui dire un petit doudouille. Vous nous appelez 0870 42 48. On est là.

0: est là, ça fait plaisir. Et bah, nous aussi, ça nous fait plaisir de passer tous les soirs avec vous, 21h minuit, dans le Super Show Énergie. On est les petits nouveaux le soir à la radio. Et il y en a beaucoup qui ont pris le réflexe de mettre l'émission parce qu'il n'y a rien d'autre. Et ça fait plaisir. Et ça, vous avez bien fait. Non, franchement, on est entre potes, on est en détente. On a parlé hollandais pendant 5 minutes.
1: Ouais, c'était énorme.
0: On l'a discuté avec Samuel Etienne, ouais, qui devait rester un quart d'heure. Il est resté 1h15, Samuel Etienne.
1: Et on est en train de dire, il est vraiment trop sympa, ouais, ce gars.
0: C'est un amour.
1: Ouais, il nous a donné des petits conseils et tout en partant.
0: Il nous a expliqué quand même pourquoi son pseudo sur Twitch, c'est Monsieur Chibre.
2: Ah, oui. Faut écouter les podcasts pour
0: et
2: savoir.
0: Et ça, pour savoir, faudra écouter le podcast. Vous allez sur l'appli Énergie, toutes les applis de podcast, vous tapez Super Show Énergie. En tout cas, on va parler de rencontres avec des célébrités dans un instant.
3: Ouais.
0: Si vous avez déjà vu une célébrité, vous avez une rencontre marrante à nous raconter, appelez le standard 0 870 42 48. On vous attend.
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0: 21h minuit en direct, c'est le Super Show Énergie. Merci d'être là les amis, bon week-end, bonnes vacances. Ceux qui sont encore en vacances, profitez bien. Et pour tous ceux qui bossent encore toute la nuit, ceux qui ont peut-être pas le week-end, qui vont attaquer d'ailleurs leur week-end de taf, on est là, il n'y a pas de souci. Super Show Énergie tous les soirs en direct, 21h minuit avec Jordi, Thibaut, moi c'est Charlie. Et puis à tout moment les podcasts, si vous voulez réécouter toutes les émissions, c'est dispo sur l'appli Énergie et sur toutes les plateformes de podcasts. Vous tapez Super Show, on est là les amis.
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0: Est-ce que vous voulez une petite histoire?
2: Oui, mais s'il vous plaît, une petite histoire du soir.
0: J'ai pas entendu.
3: Oui, Charlie.
0: Tous les soirs ensemble, on fait l'histoire du soir. En gros, on réagit à la meilleure histoire que j'ai trouvée sur les réseaux. Et ce soir, je suis tombé sur une histoire trop mignonne. Mais vraiment très mignonne, ouais. Et c'est un petit peu dans la vibe de Jordi qui est beaucoup trop fan de Bad Bunny.
3: Ah oui.
0: On a trouvé quelqu'un qui est encore plus fan d'un artiste que Jordi qui est fan de Bad Bunny. Écoutez, son prénom à lui, c'est Philippe.
4: Bienvenue dans le sanctuaire de Claude François, ou plutôt de Philippe, 50 ans. Fan inconditionnel depuis l'adolescence de l'idole trop tôt disparue, il aime à passer des heures dans cette pièce, à s'immerger dans l'univers de Coco.
0: Philippe est fan de Claude François, peut-être le plus grand fan de Claude François. C'est un petit peu le Joule de l'époque, Claude François.
3: Ah mais complètement,
0: un petit peu, un petit peu moins de T-Max, un petit peu moins de Marseille, mais quand même. Fan de Claude François et du coup Philippe, comme tout bon fan, il collectionne les souvenirs de son idole de Clo-Clo.
5: J'ai récupéré cette pierre de sa maison à Claude, mais ça vient du moule, de sa maison, quelque chose de sacré.
0: Ah là, il collectionne. Ah, il collectionne les petits trucs.
3: Mais je veux une pierre de la maison de Bad.
0: Une pierre de la maison de Bad Bunny, ça peut être stylé. Hein. Et toi, t'as jamais récupéré Jordi dans un ongle de pied
3: encore.
0: De Bad Bunny au concert, t'aurais pu. Mais est-ce que t'as récupéré ça? Parce qu'attention, Philippe, il est très fan de Claude François.
5: Là, c'est un morceau du carrelage de la terrasse, 46 boulevard Aix-en-Mons, là, tout en haut, qui avait son balcon. Et ça vient de là. Ce morceau de carrelage, ça fait 4-5 ans que je l'ai, j'y tiens beaucoup.
3: Ah ouais.
0: Et là je me dis, Philippe, heureusement qu'il est fan de Claude François et pas de Xavier Dupont de Ligonnès, parce que sinon, il faut dire, le son il sonne pas pareil. Hein.
5: Là c'est un morceau du carrelage de la terrasse.
0: Ouais non, c'est bizarre. Ouais non, du coup ça fait un petit peu chelou. En tout cas, Philippe est fan de Claude François.
3: Mm-hmm.
0: Mais je vais pas vous mentir, il y en a une qui est un petit peu moins fan.
3: Ah.
0: C'est la fan de Philippe.
6: Ah oui, forcément.
0: Elle, la fan de Philippe, elle aime pas du tout Claude François, elle a même un peu ras-le-cul de sa passion.
7: Je suis toujours avec lui, je commence à t'avoir ras-le-bol lui.
5: Bah moi je l'aime bien, c'est tout.
7: Claude François, plein de cigares.
5: Ah, c'est bien, tant mieux.
7: Non mais quand même, t'es là, t'exagères.
5: Eh bah j'en ai rien à péter.
0: Le couple va bien, la femme de Philippe, elle a plein de cigares.
7: Plein de cigares.
0: Et sa femme, elle compte pas se laisser faire. Surtout quand Philippe, il commence à se mettre dans le karaoké, ça devient un petit peu relou.
8: C'est une naufragée.
7: Tu peux baisser le son, s'il te plaît?
8: Oh non, c'est bon, là.
7: Ah bah, t'es pas aussi svelte que Claude François, hein.
8: Non,
7: mais attention, parce qu'en vrai, il y a mon tube néon qui va me le péter.
0: Bah, attention, Fifi, fais attention au tube néon.
3: Le tube néon.
0: Eh, Claude François, c'est bien, mais bon, Philippe, ta femme, c'est mieux quand même.
3: Ah oui.
0: Attends, tu vas pas faire un choix entre les deux, Philippe.
8: Non, quand même.
0: Tu préfères ta femme.
9: Si je lui donne le choix un jour, c'est moi ou c'est Claude François, je suis pratiquement sûr qu'il choisirait Claude François.
3: Aïe, aïe, aïe.
0: Ah oui. C'est peut-être pas le meilleur des maris, Philippe, mais il est heureux.
8: Ah oui.
0: Ouais. Et ça, c'est le plus important. Philippe, t'es heureux?
8: Allez, Claude, on va mettre le feu, là, maintenant. Hein. On y va à deux.
3: On y va à deux.
8: Je ne peux plus rien y faire.
0: Ah, c'est dur.
3: Il est heureux.
0: Mais oui, pour Philippe, s'il vous plaît, les amis.
3: Ah ouais, bravo, Philippe.
0: Parce que Philippe, on peut pas lui en vouloir d'être fan. Il est heureux. Alors c'est très dur pour sa femme, on l'embrasse. Hein, c'est un petit peu compliqué. Mais voilà, regardez, on avait Samuel Etienne tout à l'heure dans le studio. Thibaut, il était fan, il a fait son selfie.
6: Ah, j'adore, et moi
0: voilà,
6: j'aime trop.
0: Jordi a fait une photo avec Samuel Etienne aussi, c'est normal.
3: Ouais,
0: et
3: c'est vrai.
0: Coup dur pour la fan de Philippe, il y a Quentin qui nous dit ça sur TikTok. Ouais, non, mais t'as raison, c'est compliqué. Hein. Merci d'être là, les amis. Twitch.tv/énergie, venez nous voir sur TikTok aussi, sur YouTube. Vous allez voir toutes les images de l'émission. Et là, vous allez pouvoir nous appeler au 0870 42 48 avant de retrouver le super champion. Du coup, on parle de célébrités. Est-ce que vous avez déjà rencontré des célébrités? Vous avez eu des rencontres marrantes avec des célébrités? Il y a Maggie qui nous a appelé pour passer dans l'émission. Salut Maggie.
10: Salut.
3: Salut. Oh,
0: ouais. Ça va, t'habites dans quel coin toi Maggie?
10: Moi je suis de Louviers dans le 27.
0: Ok.
6: Mais attends Maggie, comment t'as pu voir une star alors que c'est toi la star en fait? Maggie, Maggie la star.
10: Ah,
6: mais t'es la star en fait.
0: Maggie, t'as rencontré qui toi comme star?
10: Alors, si ça vous va, je vais vous faire deviner qui c'est que j'ai rencontré.
2: Oui.
0: Ah, sympa. Vas-y.
10: Alors, il est dans une émission qui est quand même pas mal connue.
2: Ouais.
0: Émission télé ?
10: Ouais.
0: Ok. Et le chat, vous pouvez jouer. Hein, twitch.tv/énergie sur YouTube et sur TikTok, vous pouvez donner vos messages. Ils arrivent en direct à l'antenne.
10: Son nom, ça peut aussi être un objet.
0: Christian Clavier.
2: Non. Oh, bravo.
0: C'est ça ?
10: Non.
2: Je sais pas.
0: Son nom, ça peut être un objet.
10: Il est plus connu par son nom d'acteur que son nom dans la vie de tous les jours.
0: Hein ? Sur le chat, ça propose Rocco Siffredi.
10: Non. Alors, je vous donne un indice, et là, je pense que vous allez tout de suite trouver.
0: Jean-Michel Motoculteur, on nous propose sur TikTok.
10: Non. Il est de petite taille.
2: Il est de petite taille. Passe-partout ?
10: Oui.
0: Ah, t'as rencontré Passe-partout, le GOAT.
10: Ouais. En vacances, il faisait des dédicaces dans un Intermarché en Charente-Marie.
2: Ok, le vie.
10: Voilà.
0: André Boucher.
2: Ouais.
0: Passe-partout, André Boucher. Enfin, génial. Ah ouais. Il est sympa, alors.
10: Ouais, bah après, il faisait son job. Il était là pour faire les photos, donc ça allait.
0: Ah, stylé. Et
2: ouais, c'est
0: t'as fait ta
2: même.
0: Petite photo avec Passe-partout, alors.
10: Exactement.
0: Ok, très bien. Moi aussi, j'ai rencontré Passe-partout. Ah ben, le Loganathan, il a rencontré Passe-partout.
10: D'accord.
2: Il a retourné Passe-partout.
0: Salut à Virginie, Martin Virginie. Salut mon ami. Ok, stylé. Il n'y a pas eu de conversation du coup avec Passe-partout. C'est juste salut, on fait une photo et voilà.
10: Ouais, c'est ça. Après, il y avait pas mal là-dessus, donc on n'a pas forcément traîné.
0: Et tu sais que moi je suis comme toi, mais j'aurais pu faire la queue pour faire une photo avec Passe-partout.
2: Ah oui, moi pareil.
0: Ça me dérange pas du tout. Ah ouais, franchement, j'aurais pu faire une heure de queue.
10: Mais on était parti pour faire les tours de vacances. On n'était pas du tout sur ça.
0: Ouais, t'es tombé sur lui, tu t'es dit, tiens, c'est marrant, on va faire une photo.
10: Exactement.
0: Ouais, c'est très bien. Ouais. Non, j'aurais pu faire la queue aujourd'hui.
2: Ah pareil, j'aurais vraiment trois clés comme ça.
0: En plus, bah, aujourd'hui, vous faites quasiment la même taille. Donc ouais, c'est pour le coup, c'est
2: j'attendais celle-là.
0: C'est pratique. Ah mais sympa, mais écoutez, si vous aussi, comme Maggie, vous avez déjà rencontré des stars, n'hésitez pas à nous appeler 0870 42 48, on va prendre vos anecdotes avec des célébrités. Est-ce que vous avez juste fait une photo? Est-ce que vous avez eu le temps de discuter, partager un petit moment? Merci beaucoup en tout cas Maggie de nous avoir appelé 5 petites minutes dans le Super Show, ça fait trop plaisir. T'es un amour.
10: Bonne soirée.
0: Bisous ma star, bon week-end à toi, je te fais de gros bisous.
10: Merci, vous aussi, gros bisous mes
2: stars. Gros bisous.
0: T'es un amour. On va parler de célébrités jusqu'à... Allez, pendant 10 minutes, on fait ça. Si vous avez des petites histoires à nous raconter, vous êtes les bienvenus. Il est 23h tout pile, on est dans le Super Show, on vous attend au standard 0870 42 48. Évidemment, si vous voulez voir l'émission, comme d'hab, vous venez sur Twitch, sur YouTube et sur TikTok. On est en direct jusqu'à minuit. Et attention, dans moins d'une heure, c'est Jordi qui prend les platines.
2: J'ai tout oublié, les gars.
0: Jordi
2: tout oublié.
0: Va mixer. Le moment, il va être légendaire. Elle a jamais mixé de sa life.
2: Oh là là.

0: Et tous ceux qui nous écoutent tous les soirs entre 21h et minuit, franchement, vous êtes des amours. Hein. Merci de choisir Énergie pour vous accompagner au boulot si vous n'êtes pas encore en week-end. Merci de choisir le super show Énergie hein, tous les soirs 21h minuit. Merci d'être là, les copains, tous ceux qui viennent nous voir en live aussi. Twitch.tv/Énergie. Sur YouTube, vous tapez Énergie, vous allez nous trouver. Sur TikTok, pareil. Vous allez voir Jordi, vous allez voir Thibaut.
1: Ouais.
0: Vous allez me voir, moi, Charlie.
1: Voir
0: et puis surtout, des grandes histoires qui arrivent, puisqu'on parle de célébrités ce soir. Vous avez déjà croisé des stars. On vous attend au standard. 0 870 42 48.
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0: Il y a Momo qui est là, évidemment. Toujours là, Momo, ça fait plaisir. Adri, Jared, Clem, Lolo Ganator, Marilus, Jérém, j'ai déjà dit, Arsenal aussi. Merci beaucoup d'être là, les amis. Bisous à Hakim aussi. Ça va, Hakim?
6: Ça va, et toi?
0: Ben ouais, tu as forme au poulet ou pas?
5: Salut, Hakim.
6: Ça va?
0: Ben ouais, t'as déjà croisé des stars toi ou pas? C'est un peu le sujet de ce soir. Est-ce qu'on a déjà croisé des célébrités? Parce qu'on a eu beaucoup d'appels la dernière fois. Et ouais. Du coup, ben, on continue de se raconter des petites histoires de stars pour savoir s'il y a des gens qui sont méchants en vrai. Parce que des fois, ils ont.
6: Calogero et Yannick Noah.
0: Oh, mais t'as vu les Gout en fait, toi? T'as vu tout le monde?
6: Ouais, Calogero et Yannick Noah.
5: Il n'y a pas un monde où ils sont méchants, Yannick Noah et Calogero.
0: Yannick Noah, c'était mon tout premier concert à Mont-de-Marsan.
5: Ah ouais?
6: Calogero, le 20 novembre 2004 à Amiens, à Mégacité, j'ai chanté avec lui sur scène.
0: Ah, mais tu nous avais raconté. Eh oui, tu nous avais raconté que t'avais chanté avec Calo.
6: Voilà, et grâce à Énergie, grâce à vous. Et Yannick,
0: moi j'étais pas là, moi je vais pas te mentir, hein. 2004 j'étais pas encore à Énergie. Hein.
6: Voilà.
5: Voilà.
0: Et Yannick Noah, sympa?
6: Ouais, sympa.
0: T'as pas fait un petit. Je sais pas, un petit double avec lui ou t'as pas testé le service?
6: Une petite photo.
0: Une petite photo. Une petite photo avec Yannick Noah. Bah écoute, à qui m'en prend, hein. Très bien, très très cool. T'es en week-end?
6: À Dax.
0: Ah bah à Dax, mais tu vois, moi juste à côté, à Mont-de-Marsan, je l'avais vu en concert, Yannick Noah. J'avais kiffé, j'avais téléchargé tous les titres. Je les avais appris par cœur, mais j'avais 6 ans.
5: Oh, trop mignon.
0: Donc j'avais 6 ans, je goûtais pas Yannick Noah.
5: C'est les lions, c'est ouais, vraiment des rêves.
0: Saga Africa et tout, je connaissais tout par cœur. Et c'est marrant parce que Yannick Noah, pour quelqu'un de mon âge, moi j'ai 27 ans, c'est vraiment un chanteur.
5: Oui, alors que pour moi c'est un
0: tennisman. Alors que pour toi, c'est on la garde pour Jordi qui est malheureusement un petit peu plus âgé. C'est pas du tout le même profil. Mais écoute, Hakim, je te fais un gros bisou. Merci beaucoup d'être passé ce soir. Je te fais un bisou, moi, Hakim. Bon week-end.
5: Bisous, Hakim.
6: Merci, au revoir.
0: Ouais, t'es un amour. Merci beaucoup d'être là tous les soirs. Il y a Fabien qui nous a appelé aussi pour raconter son histoire de célébrité. Ça va, Fabien?
7: Ça va.
5: Salut, ouais. Fabien.
0: Mais merci beaucoup de nous avoir appelé, Fabien. T'es un amour. Hein.
7: Bah, de rien, au plaisir.
0: T'as rencontré qui, toi, alors?
7: Ben, moi, je vais faire comme Maggie. Je vais faire deviner. Ça va aller très vite.
5: Ah ouais.
0: Vas-y.
7: Alors, il a fait partie du groupe Section d'Assaut.
5: Oh, Black M?
7: Exactement.
0: Oh, fort!
5: Eh ouais!
8: Oui! L'aventure dans le movie! Une vie de route!
5: Oh, je l'adore!
0: Mets-le dans le mix ce soir, ce genre d'issue-là, s'il te plaît!
5: Ah non, Charlie, tu ne bouges pas les musiques! Oh, non, j'ai déjà choisi!

0: Fabien, t'entends pas route. Fabien
1: sur ma route.
2: Alors qu'est-ce que t'as fait avec Black M, toi, Fabien? C'était où déjà?
1: Moi, l'anecdote, elle est folle. C'est il y a 11 ans. J'en ai 28 aujourd'hui. C'est il y a 11 ans. On allait au ski avec mes parents. On est descendu de la gare à Chambéry. Et on avait faim, comme tout le monde. On s'est logé dans une petite crêperie toute simple. Ouais. Et on s'assoit. Et là, je me retourne et je dis à ma mère, je crois que c'est Black M. Elle me dit, je le connais pas.
2: T'as, oui,
1: et
2: voilà, c'est ce que j'allais dire. Ta mère, elle a dit, qui ça?
1: Qui ça? Et je lui dis, si, c'est Black M. Est-ce que je vais lui demander de prendre une photo, quoi?
2: Et c'est Black M époque section, en plus.
1: Ouais, carrément, 2011. Et je me suis levé, j'ai pris mes jambes à mon cou et j'ai été le voir. J'ai dit, excuse-moi, est-ce qu'on peut prendre une photo ensemble? Et il m'a dit, il n'y a pas de souci. Et si tu veux manger une crêpe avec nous, t'es le bienvenu.
2: Et donc,
1: du coup, j'ai une photo avec Black M où on est assis à la même table en train de manger une crêpe chacun.
3: Mais non.
2: Mais c'est fort,
3: c'est fou. Il a mangé une crêpe avec Black M.
1: Il était gentil, il était avec un de ses.
2: Un gars de son équipe, ouais.
1: Voilà, un gars de son équipe.
2: Okay.
1: Et il m'a dit, tu seras. J'étais fan de lui de ce temps-là. Nous, au collège, on n'écoutait que ça.
2: Ouais.
1: Et il m'a dit, tu seras le premier fan à savoir ça. Et il était en train de sortir Le Prince Aladdin avec Kev Adams.
3: Ah oui. Oh, ouais,
1: passe à la semaine d'après, quoi.
2: Passe à meilleur.

0: J'ai rencontré plusieurs fois pour le coup à des concerts, même au Energy Music Award, il me semble. Il est super gentil. Ouais, vraiment très, très sympa.
1: Il est adorable. Adorable.
0: Alors qu'à la période section, il était un peu vénère. Hein.
2: Bah, il est obligé.
1: Il y a eu quelques clashs.
0: Ah ouais, non, mais il était vénère. Et puis il rappait vraiment, ça rappait fort quoi. Ah bah écoute, stylé Fabien. Écoute, merci beaucoup d'avoir partagé ton histoire ce soir dans le Super Show. T'es un amour.
1: Bah merci à vous, c'est gentil.
0: On te souhaite un très bon week-end, mon Fab.
2: Merci, ouais, bisous Fab.
1: Une bonne soirée, bon week-end à tout le monde.
0: Je te fais un bisou et tu veux venir nous voir en live. On est là jusqu'à minuit hein, sur Twitch, sur YouTube et sur TikTok. Merci beaucoup, mon Fab. Est-ce que vous avez déjà rencontré des célébrités? On a beaucoup de monde au standard. On continue à en parler 5-10 minutes.
2: Oh, bah oui, c'est rigolo.
0: Parce que surtout, il y a Thibaut qui a une histoire exceptionnelle au Energy Music Awards. Tu la connais l'histoire?
2: Moi, je la connais pas.
0: Thibaut.
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0: Attends, il y a Kevin qui se demande. Ça va, Kevin?
4: Salut.
0: Ça va, Kevin? T'es en forme? T'es en week-end, Kevin?
4: Ouais.
0: Ok.
4: Ouais, je suis en week-end.
0: T'es dans quel coin, toi, et tu fais quoi dans la vie?
4: Moi, je suis normand, je suis en ambulancier.
0: Ok, mais très bien. Mais on représente tout le personnel soignant, les ambulanciers, tous ceux qui nous écoutent. Très nombreux à écouter Energy le soir en bossant. Kevin, écoute, Thibaut, il a une histoire de ouf au Energy Music Award.
4: Ah vas-y, on l'écoute.
3: Mon gars, c'était genre en 2015, un truc comme ça, il y a quasiment 10 ans. En fait, moi j'étais à Energy il y a longtemps, je travaillais chez Manu et avec Manu, on est partis tous ensemble au Energy Music Awards, on avait de la chance de faire une émission directe là-bas et du coup
0: à Cannes.
3: À Cannes et tout, ouais.
2: Stylé.
3: Et pendant la cérémonie, nous on avait accès aux loges. En fait, on n'osait pas trop aller dans le palais, donc on restait en loge avec un pote à moi avec qui je bossais. Et en loge, je crois ce qui
2: Ellie Goulding
3: qui est là avec sa robe, elle s'apprête bientôt à monter sur scène pour récupérer son prix, faire sa performance et tout. Sauf que moi j'ai mon pied, j'ai pas fait exprès, j'ai posé mon pied sur la robe d'Ellie Goulding.
2: Mais Thibaut.
3: Et le problème c'est que là il y a Jean-Paul Baudecroux, le patron d'Energy, le grand patron, c'est notre boss, c'est notre goth à nous.
2: Ok.
3: Qui arrive et en fait j'ai Ellie Goulding devant moi, le grand patron d'Energy, et j'ai genre 18-19 ans, donc je suis intimide de fou, je suis en mode oh les gars qu'est-ce qui se passe. Et j'arrive plus à bouger, je bouge plus. Et je garde le pied du coup sur la robe d'Ellie Goulding, il y a Jean-Paul qui arrive, qui va pour être près de moi, Ellie Goulding s'en va, mais moi du coup je sais plus par quel côté partir, donc je reste à l'endroit où je suis. Ellie Goulding s'en va, sauf que la robe se déchire parce que mon pied est dessus, ça fait
0: aïe aïe aïe.
3: Je vois le truc et je vois qu'elle s'en rend pas compte. Elle part, nickel et tout. Elle va pour faire sa performance et du coup elle est arrivée en retard sur scène parce que du coup elle a dû changer, elle a changé de robe. Ok?
0: Eh ben oui, elle était déchirée l'autre.
2: Ah ouais. Ah ouais.
3: Sauf que moi j'ai pas assumé, je suis parti en courant, mais vraiment en fuyant la situation. J'étais tout rouge et tout, c'était la première fois que je voyais une star de ma vie. Et genre 5-6 ans plus tard, je change de radio et dans cette radio, Ellie Goulding vient nous rendre visite. Je lui explique la situation. Je lui dis voilà, il y a quelques années, t'as fait une performance. Et il y a quelqu'un qui t'a craqué ta robe. Elle m'a dit ouais, je me rappelle très bien, j'ai dû me changer juste avant la performance. Donc je suis arrivé avec une robe toute neuve que j'avais achetée chez Zara. Donc c'est pas non,
0: tu leur as acheté une robe.
3: C'était
2: trop mignon.
3: C'était la bonne taille et du coup je lui ai remis la robe dans ses couleurs. Elle m'a dit mec, la robe elle est trop cool, les couleurs je kiffe, la taille me va. Elle est vraiment partie avec la robe, elle l'a gardée.
0: Fort.
3: Et derrière elle m'a proposé d'aller boire du vin rouge dans Paris avec ses équipes.
0: Arrête.
3: Ouais. Et moi j'ai pris ça pour une blague. Je me suis dit bah c'est, enfin c'était gars, elle a dit ça comme ça. Et en fait le lendemain on a reçu un message à la radio de au fait Thibaut petite
0: t'es pas venu
3: de pas venir boire du vin rouge avec Ellie Goulding. J'ai loupé mon occasion de passer une soirée.
0: Ah allez, ah ouais, dommage.
2: Ouais.
0: Elle est super, Ellie Goulding.
2: Ah ouais. L'anecdote est incroyable. Ouais.
3: Et en plus elle m'a dit qu'elle portait quasiment jamais de robe. Non, elle est toujours genre en combi, en truc et tout. Elle dit le seul jour où je mets une robe, tu me la déchires.
2: Non mais te rends compte, c'est fou que tu la revois en plateau, que tu lui racontes cette, je trouve ça fou.
3: Ouais, c'était trop cool.
0: Ah fort. Est-ce que vous avez déjà rencontré des célébrités? Tiens, rappelez-nous 0870 42 48, des histoires marrantes. Tiens, Kevin, tu vas nous raconter la tienne, toi. Et on est là jusqu'à minuit. On va voir Philippe. Il y a Léo, il y a Cédric aussi qui nous a appelé. Ah, il y a des histoires fortes. On a peut-être un scoop sur une célébrité pas sympa en plus.
2: Ah ouais. Si on veut savoir.
0: Bon, on va pas s'embrouiller avec tout le monde.
2: Non,
0: on a commencé, on a une nouvelle émission, on va pas s'engueuler avec tout le monde. Bon, rappelez-nous, si vous voulez passer avec nous à l'antenne, vous êtes les bienvenus, vous êtes le quatrième membre de l'équipe, on est dans le Super Show Energy, on est là jusqu'à minuit en direct, vous appelez au standard 0870 42 48. Toi, c'était avec qui juste ton anecdote, Kevin, avant de la raconter?
4: Moi, c'était Orelsan.
0: Oh, stylé, c'était à quand?
4: Ouais.
0: Ah, bah, ok, bah, stylé, tu vas nous raconter ta rencontre avec Orelsan. Si vous êtes fan, on s'ambiance aussi, il y a Moziman, c'est le directeur qui est là.

0: Bienvenue sur Énergie les amis, merci d'être là.
1: Sans prendre le temps de s'arrêter.
0: C'est le super show, on est en direct tous les soirs 21h minuit. Merci d'être là les amis juste avant le week-end. Merci de démarrer votre week-end avec vous. Peut-être que vous venez de terminer le taf, merci de rentrer avec nous. On est en direct sur Énergie, on est en live sur Twitch, YouTube et TikTok. Vous tapez Énergie partout, vous allez nous trouver, vous allez voir le live, vous allez voir nos têtes aussi, vous allez adorer. Non, franchement, c'est trop bien. On est trop content, tous vos messages qui arrivent en direct à l'antenne. On parle de célébrités. Est-ce que vous avez déjà rencontré des stars? Vous pouvez nous appeler 0870-42-48. Il y a Mos Galf qui a vu Al Pacino à New York dans les années 90.
2: Oh, c'est trop stylé.
0: Vous vous rendez compte, il y a Soso qui a fait une photo avec Moziman. Stylé aussi.
2: Ah, Tom Holland aussi, je vois dans le chat.
0: Tom Holland, arrête.
2: Ah ouais, bah super chaud, regarde, du 49, Tom Holland aux US.
0: Oh là là, c'est fou, on est l'histoire de dingue.
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0: Il y a Kevin qui nous a appelé 0870-42-48. Kevin, du côté de Caen, forcément. Forcément, t'as rencontré Aurel San.
6: C'est ça, exactement. En fait. Basique.
0: J'adore. Basique. Il y a Alexandra qui vient d'arriver sur YouTube. Salut Alexandra, salut Jared Matt, bienvenue, bienvenue les amis. Et du coup, tu l'as rencontré où toi? C'était un concert, un truc comme ça?
6: Et non, en fait, je travaillais dans un magasin de jeux vidéo. Et en gros, je l'avais pas reconnu. Je suis fan depuis son premier album et je l'avais même pas reconnu.
0: Ah, dur, hein.
6: En fait, tellement j'étais concentré dans le taf. Et en fait, quand j'ai pris son nom pour le ticket et le compte fidélité, c'est là que j'ai capté qui c'était, tu vois. Et j'ai bugué. Genre, j'ai full bugué, c'est mes collègues qui m'ont remplacé parce que je ne pouvais plus rien faire, je pouvais plus bouger, je pouvais plus parler. J'étais tétanisé.
0: Il a fait du
6: exactement.
0: Tu te rappelles ce qu'il a acheté comme jeu, Aurel?
6: Non, franchement, je me rappelle plus. Ça fait un moment maintenant, mais je me rappelle plus du tout. Et ça m'a tétanisé, mais par contre, ça c'est super sympa parce que ça l'a fait rire et tout. Et du coup, je voulais pas trop l'embêter, donc j'ai quand même gratté un petit autographe sur le ticket de caisse.
0: Mais arrête, t'as gardé le ticket de caisse.
6: Ouais,
0: avec j'ai
6: encore. Je l'ai encore. Il est encadré chez moi.
0: Mais arrête, c'est fort. Mais non, mais t'as bien fait. Et je peux pas te mentir, voilà. Qu'Aurel San, ça doit lui faire du bien de pas se faire reconnaître à chaque fois.
6: Ouais. C'est ouais. Du coup, en fait, t'es tellement concentré dans le taf que je l'ai pas reconnu, mais ça l'a fait rire. Ça l'a fait rire en fait quand il a vu ma réaction quand j'ai. Donc, mais super sympa, même en tant que client, je m'en rappelle encore, mais voilà, c'est quelqu'un de très gentil.
0: Moi perso, j'ai rencontré Domingo, le streamer Domingo qui était sur Énergie avant. En gagnant un jeu concours, bah, très bien, Mado. J'ai vu Boulevard Désert, faut les inviter. Ça fait longtemps qu'on les a pas invités, Boulevard Désert. C'est cool qu'ils passent. Moi, j'ai rencontré Artus Raffio qui nous dit ça. Ah, il doit être cool, Artus. Ah, j'ai rencontré Jennifer juste avant son concert. On a pu discuter, faire des photos et une séance dédicace. Mais c'est cool ça. Quand appelez-nous, tiens, si vous avez rencontré des stars. Allez, on en parle encore 5 minutes. Ouais. Parce qu'il y a des petites histoires marrantes et il y a peut-être une histoire de ouf qui arrive. Ah, il y a quelqu'un qui a appelé Standard au 0870-42-48. On a peut-être quelqu'un qui a rencontré Kylian Mbappé. Et qui a discuté avec Kylian Mbappé. On prend toutes vos histoires, Kevin. Merci beaucoup. Gros bisous à Caen.
6: Bonne soirée à vous. Amusez-vous bien.
0: Ouais, t'es un amour. Merci beaucoup, Kevin, d'être là tous les soirs. Venez voir les images sur Twitch, sur YouTube et sur TikTok. On est là. Mbappé, y a pas Mbappé? Il n'y aura pas Mbappé.
2: Aïe, aïe, aïe. Ah mince.
0: Y a pas l'histoire. Je peux vous la raconter. Je vous la raconterai parce que je suis au Standard et il l'a raconté.
7: Alors?
0: Bah, en fait, ce qui s'est passé, c'est que ce mec-là, il a voulu prendre une photo avec Mbappé.
7: Ouais.
0: Enfin, non, attends, je recommence. Ce mec-là a rencontré Mbappé. Il reconnaît ce gars, il dit bonjour, vous êtes Kylian Mbappé? Le mec il dit oui, c'était moi Kylian Mbappé. Mbappé lui a dit est-ce que tu veux prendre une photo avec moi? Et le mec a répondu non merci, c'est gentil. Il a refusé la photo. Mbappé lui a dit non merci.
2: Il
0: était juste content de.
7: Il était juste content d'être là.
0: Il était content de le voir. Bah ok, bah, très bien, ça fait plaisir. Vous avez des histoires de célébrités, venez nous voir sur Twitch, YouTube et TikTok. Vous laissez des messages ou sinon vous nous appelez en direct. Vous appelez Eva 0870-42-48. On est là entre potes, c'est le super show avec le retour de Katsai.
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1: Va falloir me convaincre de pas le faire, les amis. Je fais pas de conneries.
2: J'avais un pote à moi, son père il s'était fait amputer de la jambe. Il avait une prothèse et il passait son temps à perdre la prothèse. Quand il rentrait chez lui, il a posé genre au-dessus de la machine à laver, au-dessus du frigidaire et tout.
3: Et allez où ma jambe?
4: Mon grand-père, qui lui manquait une jambe, il est marché sur une mine à la gare. Quand t'as 4 ans, tu vois la jambe qui est en train de sécher sur le truc pour poser le linge, ça te met un petit froid. Hein,
5: Vrai ou faux en musique, un do majeur n'a pas le droit de fréquenter un do mineur?
3: Ouais.
5: Non, c'était faux.
4: Jordi,
1: une frappe,
4: Et tu vois, moi, on est là, quoi.
6: Tu m'appelles, toi?
2: Je sais que là, tu vas pas tarder à être couché. Jeanne Lair.
1: Elle a mis France au téléphone.
6: Attends, deux secondes, moi, je suis devant Gossip Girl, pardon.
2: On te propose de devenir ton agent. On prend 10% sur tout ce que tu gagnes.
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3: Oh là là là là.
7: Il y a une petite histoire de tromperie là-dedans. Et lui, il a décidé de se prendre en photo avec ses lunettes de soleil.
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7: Voilà.
4: Mais non.
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0: Merci d'être là les amis, tous les soirs 21h minuit, on est en direct dans le Super Show Énergie. Moi c'est Charlie, il y a Jordi, il y a Thibaut. Et je peux vous dire que vous tombez très bien, puisque déjà il y a Inigo Quintero qui va arriver, ouais. On va chanter avec Estelle aussi sur Énergie. Pépite Estelle.
1: Oh cette voix là.
0: Elle va chercher la tierce, hein. Avant minuit, tiens, pour le nouvel album d'Ariana Grande, on va écouter un extrait. Raconte-nous l'histoire un petit peu de cette musique, Charlie. Je la connais, hop. En vrai, j'ai embêté Charlie parce que je lui ai dit je t'ai envoyé un truc, c'est trop intéressant l'histoire d'Ariana Grande sur cet album et tout.
2: Tu peux pas, j'étais en partie Clash Royale.
0: Il voulait pas,
2: j'ai
0: pas
2: lu.
3: Oh là là.
2: J'ai pas lu, j'étais sur Clash.
0: En tout cas, merci beaucoup les amis.
1: Tu veux vraiment pas l'histoire?
0: Non, mais on la racontera tout à l'heure. En tout cas,
3: on la racontera jamais.
0: Il va se passer quelque chose d'incroyable avant minuit dans le Super Show Energy. Jordi va mixer pour la première fois de sa life.
3: Vous teasez de fou, c'est un truc.
0: Elle va passer derrière les platines avant le retour d'Energy Extravadence à partir de minuit. Jordi va mixer pour la première fois. On va avoir le champion qui va arriver aussi.
3: Oui.
0: Et juste avant, on se raconte encore vos histoires. Est-ce que vous avez déjà rencontré des célébrités? Attention, Philippe, il a rencontré Macron.
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0: Ça va, Philippe?
6: Oui, bonsoir.
0: Bonsoir, mon Fifi. Merci beaucoup de nous écouter ce soir dans le Super Show Énergie. On est là jusqu'à minuit en direct. Vraiment, t'as un amour de prendre quelques minutes de nous avoir appelé au 0870 42 48. Philippe, est-ce que toi, tu as déjà rencontré une célébrité?
6: Oui, tout à fait.
0: Je l'ai dit, tu as rencontré notre président Emmanuel Macron.
6: Ouais, j'ai eu l'occasion de servir le président de la République.
0: C'est énorme.
3: Ça veut dire quoi servir, c'est-à-dire?
6: C'est-à-dire que je suis maître d'hôtel dans un restaurant.
0: Ah oui, pas servir, pas au tennis.
3: Ah, ils vont
0: pas
3: je faire demande.
0: J'ai servi contre le président, alors il y a un super revers, attention.
6: Je suis maître d'hôtel dans un restaurant et dans le cadre de mon métier, on fait du traiteur. Et un soir, pour une réception de traiteur, on a su, on l'a su 5 minutes avant, qu'on servait le président de la République.
3: Ah ouais. Oh, et il a des intolérances ou des choses comme ça, président de la République?
6: Non, ça a été. Non, le menu était prévu avant, donc il n'y a aucun problème.
0: Ah ouais, est-ce qu'il a un petit menu, est-ce qu'il a demandé, il y a eu des demandes ou de la part de son équipe?
6: Non, bah, nous, c'était pas lui qui nous l'avait demandé à la base, hein. C'est, nous, on a su 3 minutes avant, 5 minutes avant qu'on le reçoive.
0: Ouais.
6: Puisqu'en fait, dans le cadre de notre métier, on travaillait dans des maisons de vin et une maison de vin avec qui on était partenaire nous avait commandé un traiteur comme d'habitude, quoi.
0: Ok, t'es maître d'hôtel dans quel coin, toi, Philippe?
6: Alors, moi, je suis en Saône-et-Loire, je suis à Verdun-sur-le-Doubs, pas confondre avec Verdun dans la Meuse.
0: Okay, très bien, on représente Thibault.
6: Et je travaille dans un établissement et le soir en rentrant du travail, ben, j'écoute votre radio.
0: Ah ben t'es un amour.
3: Adorable.
6: Et le matin en allant au travail, j'écoute Manu.
0: Ah ça fait plaisir. Merci beaucoup. T'es un fidèle d'énergie, voilà. Philippe, ça fait trop plaisir. Nous on est là tous les soirs à 21h minuit. On est les petits nouveaux. On est la petite équipe, voilà. les petits nouveaux, ça fait plaisir de ton soutien, Philippe. Thibaut.
1: Ouais, moi j'avais vu un article sur Macron justement sur les trucs qu'il aime.
0: Ouais.
1: En gros ce qu'il demande. Alors il demande du vin, du café en boisson.
3: Ouais.
1: Ça, c'est le truc qu'il aime. Pour la cuisine, il veut une cuisine équilibrée avec du poisson, de la volaille, des légumes, du fromage et avec un dessert classique.
0: Et tout ça dans le même repas?
1: Bah, en gros, ça fait partie des trucs qu'on peut lui servir.
0: Ah oui, il mange bien.
1: Et par contre, il souhaite moderniser un petit peu l'Elysée en mélangeant tradition et modernité. Avant, c'était vraiment que cuisine française et quand il reçoit des chefs d'État et tout maintenant en France, il y a un peu de modernité.
3: Ok, un peu de cuisine du monde.
1: Exactement,
3: peut-être.
1: C'est ça. Et pour la vaisselle, c'est un nouveau service de 1200 pièces, voilà, qui a été commandé à la manufacture nationale de Sèvres pour 50 000 euros.
3: Ouais. Et voilà les impôts.
1: On sait où
6: là,
1: ça passe.
6: Pour le coup, c'était notre vaisselle.
0: Ah bah tu vois. Ah, tu veux une assiette en carton, c'est bon. Ouais. Oh président, le président, il va manger. Bon mais très bien, mais très cool. Merci pour ta petite histoire, Philippe. Ça fait plaisir. Merci beaucoup d'être passé ce soir.
6: Moi, pour la petite anecdote, il a fait taire 40 personnes pour que je puisse parler.
0: Ah très bien. C'était pour que tu annonces le menu du soir.
6: Ouais, pour annoncer le plat, je devais annoncer le plat et bon, c'est une grande table longue, il était 40 et ça faisait beaucoup de bruit. Et à un moment, il a tapé contre son verre avec son couteau
0: et là tout le monde s'était.
6: Il a levé son doigt en pointant du doigt et il a dit je m'excuse, il y a monsieur qui veut parler.
3: Oh la classe.
0: Donc, c'est parce qu'il avait fait, comment ça s'appelle quand il avait fait le concert qu'il avait fait taire tout le monde là il y a pas longtemps.
1: Je vois pas.
3: Oui, lui, c'est ça, non, ouais. C'est devenu un mème.
0: Ouais.
3: Ouais. Je sais plus.
0: Un truc comme ça, je sais plus ce qu'il veut. Please, please.
6: Mais là, c'était très cool. C'est vrai que c'est un beau souvenir.
0: Ah, ok, mais non, mais bah, ça, c'est le genre de, c'est le genre de truc dont tu te souviens toute ta vie. Hein.
3: Bah ouais.
0: Merci beaucoup, Philippe. T'es un amour vraiment de prendre un petit peu de temps pour le Super Show Énergie pour venir discuter ce soir en entrepote tous les soirs 21h minuit. Je te fais de gros bisous.
3: Bisous, Philippe.
0: Représente la Saône-et-Loire. Dédicace, il y a Léo aussi du côté de Courbevoie qui nous a appelé. Salut, Léo.
3: Salut, Léo.
7: Salut.
0: Toi, t'es un chasseur de stars. Toi, t'as rencontré plus de 30 stars.
7: Ouais, c'est ça.
3: Un chasseur de stars?
2: Et maintenant, et t'as rencontré Jordi en plus, maintenant 31, tu vois.
3: Ah bon ? On s'est rencontrés ?
2: Jordi du Super Show.
7: Eh oui.
2: Et t'as rencontré qui ? Alors, c'est qui la star la plus sympa que t'as eue ? T'as rencontré qui ? Il y a eu le meilleur feeling ?
7: Panayotis Pasco.
2: Ok, oh, très
3: j'adore,
2: cool.
3: J'adore.
2: Très sympa, Pana, ouais.
7: Ouais, lui, vraiment cool.
1: C'était le gars de quotidien qui fait du théâtre et tout maintenant.
2: Ouais, oui, c'est ça. Maintenant, il fait du one man. Ouais. Il a fait son spectacle à l'Opéra ?
3: Oui, il l'a fait. Là, il termine à fin d'année Dôme de Paris, je crois. Ah, okay. J'ai des places.
2: Ah, tu connais, toi. Hein.
3: Bah, ouais, j'ai une place.
2: Ah oui, tu vas pas pour y aller parce que.
3: Ouais. Je sais pas là.
2: Ok, et Léo, alors t'es pas obligé de citer le nom et tout, mais est-ce qu'il y a eu des stars qui ont été désagréables quand tu les as rencontrés, qui paraissent sympas et qui ont pas été sympas parce que peut-être c'était un jour où ça allait pas.
7: Ouais, ouais, parce que bah en gros, moi je suis régisseur lumière, donc je travaille dans le spectacle.
2: Ok.
7: C'est pour ça que. Et on reçoit des résidences, donc en soi ils sont là une semaine pour préparer le spectacle, tout ça.
2: Ouais.
7: Et du coup, oui, en une semaine, j'ai pu voir un artiste qui, en effet, en tout cas, il parlait mal à son équipe, tout ça, etc.
1: Oula, ça on aime pas. Hein. Mmh. Oh, ça, dans le, c'est pas l'esprit Super Show.
3: Mmh. On peut avoir
7: J'espère
3: un indice sur l'artiste.
7: J'espère qu'avec Stéphane, il est pas comme ça, mais oui, c'est un acteur. Bah après, en soi, je peux dire son nom.
3: Ah bah moi, je dis oui. Hein. Charlie, on a droit ou pas?
2: Ouais, oui, bah alors je rappelle quand même, là peut-être qu'il a pas été sympa, mais c'est vrai que quelqu'un qui parle mal à ses équipes, c'est rare que ça soit une mauvaise journée. Mais après, il y a chacun a ses moods, il y a des
3: Exactement.
2: Moments où peut-être que t'as entendu qu'un bout de la conversation et tout. Mais oui, on peut mettre un nom.
7: Donc je peux dire le nom ?
2: Oui.
7: C'est Dan.
1: Ah, alors, Thibaut, il t'a bipé ce bâtard.

0: Merci
1: bisous,
0: Léo.
1: Bonne soirée.
0: Bisous. Bisous.
2: Et on embrasse tous les gens du Nord. Hein, et les acteurs qui les représentent. Je fais un gros bisou, mon Léo. Est-ce que vous avez déjà rencontré des stars? Allez, on en parle encore 5 minutes. Après, on fait rentrer le champion et après, Jordi va mixer. Cédric nous a appelé du côté de Dax, dans les Landes. Ça va, Cédric?
0: Salut, Cédric.
3: Oui, ça va bien. Bonsoir, tout le monde.
2: Bonsoir, mon ami. Comment ça va dans les Landes?
3: Eh ben, chaud devant.
2: Ça va, la vie est belle. Tu sais qu'il y a le stade Montour Rugby qui a perdu ce soir.
0: Aïe.
3: Oui, je suis pas encore rentré, j'ai pas encore regardé les résultats.
2: Je te le dis, on a perdu en national, on a perdu. On a perdu ce soir.
3: Bon, toi, mais c'est pas grave. Montois, c'est le Nord, c'est pas grave.
2: Ouais, toi, t'es pour Dax, j'imagine.
3: Ah bah oui.
2: Et oui, je leur dis, c'est la concurrence, hein, Mont-de-Marsan, Dax.
0: Ah ok, d'accord.
2: Même si Mont-de-Marsan est la préfecture des Landes, donc en soit une ville beaucoup plus importante. Mais bon, c'est pas le problème.
3: On peut pas être bon partout.
2: On peut pas être bon partout.
3: Donc moi, je vais donner un indice, je sais pas si vous avez le nom, ça va être rapide. Tata Yoyo.
2: Ah, ah oui. T'as rencontré Annie Cordy?
0: Ah oui.
3: J'ai rencontré Annie Cordy, j'étais...
2: Exactement. Qu'est-ce qu'il y a sous ton grand chapeau? Qui est décédé aujourd'hui, hein, Annie Cordy.
0: Aujourd'hui même?
2: Il y a 5 ans, en 2020, je crois.
3: Il y a quelques années, oui.
2: A pas connu le Covid.
4: Oui.
0: Comme ah, oui, elle, 2020,
3: je me suis fait servir le petit déjeuner, moi, par Annie Cordy.
2: Ok. C'est elle qui t'a servi?
3: C'est elle qui m'a servi le petit déjeuner. Elle m'a préparé le petit déjeuner chez elle.
4: C'est énorme.
2: Attends, mais qu'est-ce que t'as fait? T'étais un de ses amants?
3: Alors non, pas du tout. Je fais du dépannage de machines à laver ou d'électroménager à domicile.
2: Okay.
3: Et elle nous avait demandé de passer assez tôt parce qu'elle avait un enregistrement studio.
2: Ouais.
3: Et donc je suis passé le matin à 7h pour voir la panne de sa plaque de cuisson. Et elle me dit, alors je fais 1m80, je joue rugby, hein, forcément.
2: Et t'es un gringueur.
3: Et elle me prend par les deux bras, c'est mon petit. Est-ce que t'as déjeuné? Ben, je lui dis non, je déjeunerai après. C'est encore un peu tôt. Et elle m'a dit non, on ne travaille pas si on n'a pas déjeuné. Elle m'a assis à la table, à sa petite table là, dans sa cuisine.
2: C'est
3: et
2: fort,
3: elle m'a
2: c'est
3: servi
2: fort.
3: Un café et un jus d'orange.
2: Ah, j'adore. Et c'est fort, sympa, un amour, Annie Cordy.
0: Un amour.
2: Et elle avait une maison dans le sud-ouest?
3: Alors non, c'est à l'époque j'étais technicien sur la région parisienne.
2: Ah d'accord,
3: un appartement
2: okay,
3: qu'elle avait à Paris.
2: Ça doit faire bizarre quand t'es même tous les métiers, tous les livreurs et tout. Je pense souvent quand tu rencontres une star, quand c'est une star qui t'ouvre la porte, ça doit faire bizarre.
0: Ah ouais, même les chauffeurs,
3: ouais.
2: Ah les taxis, les VTC, tout
3: pas
2: c'est vrai.
3: Son nom sur la sonnette.
2: Ah
3: donc,
2: oui.
3: On s'y attend pas en fait.
2: Ouais, font ça les stars souvent, ils changent l'étiquette en bas. Jordi a fait ça aussi.
0: Ouais, moi j'ai changé déjà.
3: Bah, j'ai eu Windelia, j'ai eu Danny Boone, il y a eu Moon.
2: Il était sympa, Danny Boone?
3: Eh bah non.
0: Ah non.
2: Ah, c'est pas sa soirée, Danny.
0: Aïe.
4: En plus, il est déjà venu sur Energy, lui, il était trop cool.
2: Ah ouais?
4: Mais il dit bonjour à tout le monde, il tape la discute. Moi, il était passé derrière la console de mixage pour regarder les boutons.
2: Mais alors attention, moi je me méfie parce que moi je suis quelqu'un de tout à fait normal, on n'est pas du tout star en radio et tout. Moi, quelqu'un qui vient à la radio, qui est sympa, c'est peut-être quelqu'un qui veut se donner une bonne image. Et s'il parle mal à ses équipes, c'est que c'est profondément ça va pas.
4: Ouais,
3: je vais pas dire qu'il était pas sympa, mais voilà, il a pas ouvert le dialogue avec moi.
4: Il est timide après aussi.
2: Ouais, peut-être il y a peut-être de
4: ça. Parfois, tu sais, quand on est timide,
0: on parle mal, oui.
2: Bon, bah écoute, mon Cédric, bisous à Nolan.
3: Oui,
2: bisous.
3: Courage.
2: Représente, merci beaucoup, mon Cédric, d'avoir pris 5 minutes pour passer dans l'émission. Franchement, t'es un amour, c'est trop cool. Allez, dernière histoire de star avant de faire rentrer le champion, avant le mix de Jordi dans le Super Show. On est là jusqu'à minuit en direct. Après, ça sera Energy Extravadence. Après, il va y avoir Ariana Grande avec son nouveau.
4: Tu veux l'histoire de cette musique?
2: Estelle aussi, on va chanter avec Estelle.
4: Je me sens pas les couilles.
2: Il y a Maxime qui nous a appelé à Colomiers. Ça va, Max?
5: Ça va et vous?
2: Ben ouais, écoute, en pleine forme. Merci beaucoup, Maxime, pour ton temps déjà de passer dans le Super Show. C'est cool. Toi, t'as rencontré une star?
5: J'ai rencontré 3 stars, je crois.
2: Ok.
4: Oh.
0: Qui c'est? Qui
2: les
0: c'est
2: 3 cafés gourmands?
5: Alors, il y a Claude de Koh-Lanta.
0: Ouais.
2: Bien.
5: Il y a Monsieur Prof, vous savez, le prof d'anglais plus connu de tout,
0: oui.
5: Je sais pas quoi.
2: Bien sûr,
0: Monsieur Prof.
2: Qui a fait la Starac?
5: Je sais plus, je crois.
2: Ah, il était prof d'anglais dans la dernière saison de Starac.
0: Ah ouais, ça je sais. Ok, le troisième.
5: Et après, la dernière, c'est Olivier Giroud.
0: Ah,
4: Gigi.
2: Tous Gigi, tous Rourou. Ah, ouais. T'es allé à un match, tu l'as vu?
5: Ouais, j'ai vu au Stadium en avril dernier.
2: Ok, à Toulouse?
5: Ouais.
2: Ah, c'est alors sympa, Giroud?
5: Ouais, très sympa.
2: Okay.
0: Il est grand,
2: il est très grand.
5: Ah ouais, il est immense.
2: Ah bah, il est grand.
4: Mais je me demande parfois à la télé, on a l'impression qu'ils sont grands et en fait, en vrai, on se dit, bah, en fait, il est pas
2: ça, c'est fou, mais si un jour vous allez voir des matchs de rugby, des matchs de foot, ou même le plus impressionnant, basket, évidemment, parce que les gens sont très grands, mais handball, les gars.
4: Ah, c'est fou. Ouais. Les mains qu'ils ont.
2: Ah non,
4: immense.
2: Mais en handball, c'est des armoires. C'est un truc de fou. C'est que les mecs sont grands et en plus, ils sont carrés, quoi. C'est un truc de fou. Bon, mais c'est cool. Bah ouais, Giroud sympa, du coup, Max.
5: Ouais, j'ai pu prendre une photo avec lui aussi.
2: Ah bah, très bien, mais ça fait

0: plaisir.
1: Ouais, il a une tête de gentil en interview, le gentil et tout. Bon, ben stylé, ouais. Merci beaucoup, Max, d'avoir raconté ta petite histoire avec Olivier Giroud. Ça fait plaisir. Ouais.
2: Merci, Max.
3: Je peux dire autre chose?
1: Ouais, mais bien sûr, avec plaisir.
3: En fait, j'ai une groupe de potes là qui font des rassemblements tous les derniers dimanches du mois à Roufiac.
1: Ok, à Roufiac.
3: Ouais, le père de Roufiac à Toulouse. Et okay. Du coup, par exemple, là, je passe un message pour tous ceux qui ont un véhicule d'exception. Vous pouvez envoyer un message au Midnight Club sur Instagram pour exposer vos véhicules.
1: Comment tu dis Midnight Club?
3: Midnight Auto Club 31.
1: Night Auto Club 31, ben voilà, mais parfait, le message il est passé. S'il y en a qui sont concernés, il n'y a pas de souci, ils vont vous écrire.
4: Jordi, elle va venir avec sa Rolls Royce. Ouais.
1: Elle a sa Rolls Royce. Jordi, elle a des caisses. Depuis qu'elle a signé sur Energy, je peux dire qu'elle a dévalisé tous les concessionnaires du quartier.
2: Ils sont chiants.
3: Charlie?
1: Ouais, dis-moi, Max.
3: C'est moi qui ai passé au blind test vendredi dernier.
4: Oh, t'étais énorme, je me rappelle très bien.
1: Mais t'es le goat des blind tests.
4: Ah ouais.
3: Bah, RK, je l'avais l'autre fois, c'était, j'ai vu en showcase.
1: Ah, mais fort! Ah ouais, ok. Et alors, ça a donné quoi? Tu vas faire la Coupe du Monde? La Coupe de France?
3: Non, quand même pas.
1: Tu vas pas la faire, la Coupe de France, avec l'auditrice, il nous a appelé?
3: Ah, si, je vais la faire.
2: J'ai eu peur.
1: Voilà, j'espère que tu vas faire la casting. D'ailleurs, on l'avait branché parce qu'il y a une auditrice qui voulait faire la Coupe de France de blind test et qui cherchait un partenaire. Et du coup, c'est Max qui nous a appelé. Qui va participer peut-être avec elle. Mais écoute, Max, t'es un amour de passer avec nous, de nous suivre tous les soirs. Comme d'hab, tu peux venir nous voir sur Twitch, sur YouTube et sur TikTok. On est là. Merci beaucoup, mon Max. Je te fais de gros bisous.
3: J'essaie d'y passer quand je peux.
1: Parfait. Merci beaucoup. Et d'ici là, passe un bon week-end. Hein.
3: Merci. Bon week-end à vous aussi.
2: Bisous.
1: Allez, gros bisous. Je vous embrasse. Côté de Colomiers, tous ceux qui sont dans le sud, dans le nord, en Alsace, en Bretagne, sud-est aussi. Merci beaucoup d'être là, les amis. Le super champion va rentrer dans le studio.
4: Ah, j'ai hâte.
1: Vous allez pouvoir le voir et on va prendre quelqu'un pour le défier, quelqu'un du chat ou un auditeur qui nous appelle au 0870 42 48. Venez voir les images, ça va être un très bon moment encore.
2: Ah, oui.
1: Twitch.tv/énergie, on est là sur TikTok et sur YouTube, vous tapez énergie, vous allez nous voir. On est là en direct entre potes jusqu'à minuit.

0: Je peux vous dire que la soirée ne fait que commencer ce soir. On est sur Énergie en direct tous les soirs, 21h minuit entre potes, les amis. Merci de nous suivre. Merci d'être là sur Twitch, sur TikTok et sur YouTube. Là, qu'est-ce qui va se passer pendant les 20 dernières minutes d'émission?
1: Ça va être énorme.
0: Il va y avoir Jordi qui va mixer pour la première fois de sa life.
2: Ouais.
0: Elle a pris des cours de DJing.
2: Oui, d'ailleurs, je peux remercier Lucie.
0: Bien sûr, Lucie.
2: M'a accueilli à Casbah et tout. Elle fait plein de soirées dans Paris, genre des soirées chronologiques, bug de l'an 2000, des soirées comme ça. Un cœur, on se connaissait pas. Elle m'a donné un cours vraiment adorable.
0: Et ben, on lui fait de gros bisous à Lulu. Merci beaucoup. On va voir si ça a porté ses fruits. On va voir si tu vas réussir à mixer ce soir.
2: Je vais tout donner en tout
0: cas. Allez, 10 minutes de mix de Jordi en exclusivité tous les vendredis soirs. Maintenant, on va faire ça dans le Super Show. On va prendre quelqu'un de l'équipe. Moi, je l'ai fait la semaine dernière. Ouais. Thibaut, il avait inauguré, mais Thibaut, il mixait déjà un petit peu.
3: Non.
0: Donc, il savait faire. Et là, vous allez voir, là, à partir de ce soir, c'est que des gens qui n'ont jamais mixé de leur life. Donc, le mix arrive. Le mix de Jordi pour la première fois de sa life en direct sur Énergie. On va écouter Estelle aussi juste avant. Faites rentrer le chalet, Léo!

0: Ça va le champion ?
1: Le champion vient de rentrer dans le studio du Super Show Energy. Bonsoir champion.
2: Bonsoir.
1: Allumez donc votre micro, oui.
3: Ça commence.
1: Oh, il vient de perdre 10 000 points d'aura, malheureusement.
0: Ça commence.
1: Oh, la casquette perruque, mais qu'est-ce que c'est laid.
3: C'est pas une perruque, hein.
1: Venez voir les images, on est là sur Twitch, sur TikTok et sur YouTube. Vous tapez Energy, vous allez tomber sur le live du Super Show. Il est minuit moins le quart. Bon courage tous ceux qui sont au boulot. Et merci beaucoup à Johan de nous avoir appelé pour défier le champion ce soir. Ça va Johan?
4: Ça va et toi?
1: Ouais, ça va mon pote, merci beaucoup. T'habites dans quel coin toi?
4: Moi je suis dans le sud de la France, en Lozère.
1: En Lozère, mais écoute, représente, parfait. T'es en week-end?
4: Oui, depuis ce soir, ouais.
1: Écoute, allez. Magnifique mon Johan. Pour bien démarrer ce week-end, tu vas défier le champion. Je vous présente Johan, champion, champion Johan.
3: Bonjour Johan.
4: Bon courage.
3: Ah oui. Bah, du courage.
0: C'est pas.
1: Alors,
0: du courage.
1: Le champion Johan, il y a des chiffres qui jouent en ta faveur, hein, on les invente pas. Il a 5 victoires et 8 défaites pour l'instant. Aïe, aïe, aïe.
4: Ouais, j'ai entendu hier soir, ouais.
1: Et sache qu'à ce
3: hier
1: jeu.
3: Soir, c'était une victoire.
1: Ce soir, nous allons jouer au jeu du videur ce soir.
0: Oui.
1: Et la semaine dernière, il a perdu un jeu.
0: Ouais. Mmh.
3: Parce que moi j'ai refusé.
0: Ouais, t'es pas trop physionomiste toi.
3: Moi j'ai refusé tout le monde, il y a personne dans la boîte.
0: C'est vrai.
1: Alors je vous explique le concept. Jordi, Thibaut, vous jouez. Tous ceux qui sont sur les chats, vous jouez aussi sur Twitch, sur YouTube et sur TikTok. Vous envoyez vos messages, j'arrive en direct à l'antenne. Nous allons jouer au jeu du videur. Johan, champion, vous êtes tous les deux des videurs de boîte de nuit. Je vous donne des noms de clients potentiels qui voudraient rentrer dans la boîte. À vous de voir juste avec le nom si c'est une bonne idée de les laisser rentrer ou pas, ok?
3: Ok. Là en plus, okay. C'est pour la soirée de Jordi.
1: Et le premier qui prend 3 bonnes décisions a gagné. Eh oui, faut pas laisser entrer n'importe qui pour le mix de Jordi, il a raison notre champion.
3: Mais connaissant Jordi, il y aura pas mal de gars qui veulent se castagner.
1: Ça va être une soirée bagarre ce soir.
0: Une soirée bagarre.
1: Attention. Hein. Est-ce que vous êtes prêts les amis? Je vous donne des noms, vous êtes les videurs. À vous de savoir si c'est une bonne idée de les laisser rentrer ou pas, juste avec leur nom. On va commencer avec Johan.
4: Allez.
1: Johan.
4: Je t'écoute.
1: Si, devant ta boîte de nuit, un homme arrive, il se présente, il s'appelle Da Silva Bueno Sidney. Est-ce que tu le laisses rentrer ou pas?
4: Oui.
1: Eh bien, Johan, c'est une mauvaise décision, puisque Da Silva Bueno Sidney est actuellement recherché par Interpol.
3: Aïe, aïe, aïe.
1: Il est recherché pour trafic de drogue.
0: Ah ouais.
1: C'était donc une mauvaise décision de laisser rentrer Monsieur Da Silva. 0 point pour Johan. Champion.
3: Oui. C'est ma soirée en plus.
1: Vous êtes videur de boîte de nuit. Champion. Quentin Fournier se présente devant votre boîte et veut rentrer. Il s'appelle Quentin Fournier.
0: Ouais.
1: Est-ce que vous le laissez rentrer ou pas, champion? Est-ce que sur Twitch, vous laissez rentrer Quentin Fournier?
3: Il se sera appelé Fournieret. Je n'aurais pas accepté.
0: Ouais.
3: Fournier, pour moi, il peut être boulanger. Peut-être parce que ça ressemble à Fournil. Et pour eux, c'est victime.
1: Vous laissez rentrer Quentin Fournier, champion?
0: Ouais, oui.
1: Eh bien, c'est une excellente décision, puisque Quentin Fournier est photographe. Il est également bénévole auprès de personnes en situation de grande précarité. Il utilise la photographie pour mettre en lumière leurs histoires. Oh. Félicitations, pour applaudir le champion.
3: Bravo, champion. Bravo. Champion.
0: On l'applaudit maintenant.
4: Bien joué, bien joué.
3: Première applause depuis le début de ce jeu.
1: 1-0 pour le champion. On joue au jeu du videur. Johan. Si Claude-Philippe Beautré se présente devant ta boîte de nuit, est-ce que tu laisses rentrer Claude-Philippe Beautré? Ça dépend à quelle heure la fast-food qui dit.
4: C'est ça. Allez, je laisse rentrer.
1: Eh bien, c'est une mauvaise décision puisque Claude-Philippe Beautré est recherché lui aussi par Interpol pour agression avec arme à feu.
0: Ah ouais.
4: Ah oui, c'est pas mal.
1: Ah, c'est pas un bon client, là, tu viens. Je vais laisser rentrer. 0 point, toujours, pour Johan. On continue.
0: Champion, on peut gagner.
1: Le jeu du videur, attention.
3: Il va.
1: Si le champion reprend encore une bonne décision, il aura remporté le jeu du videur ce soir. Il passera 6 victoires et 8 défaites. Ouais. Champion.
0: Allez, champion.
1: Si Nika Kovac se présente devant votre boîte de nuit, est-ce que vous la laissez rentrer ou pas? Nika Kovac.
3: Malheureusement, malgré ces super baskets qu'elle avait mises pour la soirée, elles vont rester à l'extérieur.
1: Nika Kovac s'est recalée pour vous?
3: Oui, en plus elle n'est pas venue accompagner, donc je la sens pas.
1: Eh bien écoutez champion, C'est bien dommage, puisque Nika Kovac est une anthropologue slovène fondatrice de l'Institut du 8 mars, une organisation de premier plan en Slovénie qui œuvre pour l'égalité des sexes, la justice sociale et la participation démocratique.
2: Quelle honte de ne pas la laisser entrer.
1: Oh là, mais c'est honteux.
3: Elle aurait mis une mauvaise ambiance, on le sait tous très bien.
1: Elle a le droit de se détendre, elle aussi, elle a le droit d'aller en boîte.
3: Oui, bah, moi, elle rentre pas, elle était en basket, elle rentre pas.
1: Toujours 1-0 pour le champion. Johan.
4: Oui.
1: Si Ilyes Fati se présente devant ta boîte de nuit, est-ce que tu laisses rentrer Ilyes Fati?
4: Je sens le piège, je ne sais pas pourquoi.
1: Pourquoi? Attention, hein.
0: C'est que du hasard, ce jeu. Hein.
1: Attention.
4: Ouais, bon, enfin.
1: Allez, Johan, tu es copain avec Vin Diesel, tu fais des dérapages contrôlés toi aussi?
4: Non.
0: Mais allez les gars, moi j'ai mon mix là.
4: Oui, je laisse rentrer.
1: Tu laisses rentrer Ilyes Fati, c'est une excellente décision puisque Ilyes Fati est bénévole et membre des Jeunes Ambitieux. Il contribue à aider des élèves à organiser des événements pour des enfants qui ne peuvent pas forcément partir en vacances. Bravo.
0: Bravo lui.
1: Bravo Ilyes, il mérite bien sa soirée en boîte, ça fait un partout. Attention.
3: Les Jeunes Ambitieux, ça fait un peu secte quand même.
1: Ouais. Côté les jeunes avec Bardella, mais a dit un petit peu ce côté. Attention, dernier choix. Vous allez répondre tous les deux en même temps. Et okay. S'il y a égalité, ça sera victoire pour le chat et victoire pour Johan.
3: Oui.
1: Si.
2: Il est déjà mort de rire.
1: Si Vladimir.
0: Ah bah non. Non, non.
1: Eh, hey, Jordi, qu'est-ce que tu fais là? Attention, c'est du racisme anti-russe. Si Vladimir Chabin se présente devant votre boîte de nuit, est-ce que vous le laissez rentrer ou pas? Vladimir Chabin, dites-nous sur Twitch, sur YouTube et sur TikTok, on est en live. Qu'est-ce que vous allez faire l'équipe ce week-end? Bisous à Ben. Est-ce que. Oui. Alors, Johan, est-ce que tu laisses rentrer Vladimir Chabin dans ta boîte de nuit?
4: Chabin?
1: Vladimir Chabin.
4: C'est un nom bizarre, mais. Ouais, je sais pas pourquoi, je le sens bien.
2: C'est un nom bizarre, Chabin.
1: Ok.
0: Ouais.
1: Johan, tu laisses rentrer.
4: Chabin,
2: Qu'est-ce qu'on en pense des Chabins, là?
1: Écoute, tu laisses rentrer Vladimir Chabin, y a pas de souci. Dans quelques minutes, Jordi va mixer en live sur Energy, juste avant le retour d'Energy Extravagance.
4: Non.
1: Tu laisses rentrer ou pas, Johan?
4: Ouais, non. Non,
1: non mais t'as cherché. T'as cherché sur internet?
4: Même pas. J'ai le téléphone à l'oreille.
0: Oui.
1: Bon, je viens de donner un indice,
3: Ouais.
0: Aïe, aïe, aïe.
3: Bon. À moi de répondre.
1: Bah, attendez. Tu as bien fait de pas laisser rentrer Vladimir Chabin puisqu'il est recherché par Interpol pour violence aggravée. Ok.
4: Oh, ok.
1: Donc ça fait égalité. Ça fait égalité.
3: Bah, on a même pas joué.
1: Chérie. Allez, on joue tout sur le dernier. Avant il y a le mix d'aujourd'hui qui arrive.
0: Allez là,
1: on l'accélère.
3: C'est toi qui est long. Hein,
1: le père de Thibaut, il fait que dire qu'il est trop long.
0: Bah là, oui, là, par contre.
1: Alors écoutez bien, Johan
3: le
1: champion.
3: Père de Thibaut, est-ce qu'il rentre dans la boîte?
2: Non, bah. Il repartira pas seul en tout cas.
1: Si Alexis Philippe Thirion se présente devant votre boîte de nuit, est-ce que vous le laissez rentrer? Johan, tu laisses rentrer ou pas?
4: Oui.
1: Ok, Johan, tu laisses rentrer, champion. Alexis Philippe Thirion, tu le laisses rentrer ou pas?
3: C'est un grand nom. Un prénom et un nom de famille qui est aussi un prénom, on fait pas rentrer.
1: Eh bien, sachez que Alexis Philippe Thirion, quand vous êtes videur de boîte de nuit, il ne faut pas l'accepter puisque Alexis Philippe Thirion est recherché lui aussi pour arrestation, enlèvement et séquestration.
3: Sécrétation.
1: On sait, il a beaucoup sécrété. Ça veut dire que c'est une victoire ce soir de notre champion.
3: Ouais, ouais,
1: champion.
4: Bien joué.
3: Le champion, c'est ma personne préférée. Arrêtez.
1: Ah, il est trop fort dans les délits de fasciation. Il est trop fort.
0: Bravo champion,
1: félicitations, vous partez en week-end sur une victoire, ça fait 6 victoires et 8 défaites.
3: Ouais, ça remonte petit à petit.
1: Attention,
3: hein.
1: Est-ce qu'on peut se rapprocher d'un niveau 1? On sait pas. En tout cas, Johan, merci beaucoup d'avoir joué avec nous. J'espère que t'as kiffé de passer dans le super show. C'est trop cool de t'avoir, mon pote.
4: Ouais, c'est très gentil à vous en tout cas.
1: Bon, mais c'est gentil. Passe un très bon week-end, mon Johan, et t'inquiète pas, tu resteras pas sur une défaite, tu pourras rejouer avec nous quand tu veux, mon pote. Ok?
4: Y'a pas de soucis, avec plaisir.
1: Allez, je te fais un gros bisou, gros week-end, dédicace à tout le sud. Il casse à la Lozère. On écoute Estelle sur Énergie. Et là, après, on va démarrer officiellement le week-end.
2: Ah, ça va être énorme.
1: Jordi prend les platines d'Énergie juste avant Énergie Extravagance. Premier mix de sa live, c'est juste après Estelle. Oui, je sais.

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0: Et là, là, elle fait moins la maline. Parce que Jordi, normalement, c'est un peu là, c'est la grande sœur de l'équipe. Si on a besoin de conseils, si on a besoin de trucs, si on a besoin de déstresser, si on a besoin de se confier, elle est là, il n'y a pas de souci. Mais là, là, ça fait un peu moins la maline. Ça va, Jordi ?
1: Bien sa gueule.
0: Ah, là, voilà,
1: je vous dis, je dis les mots. Je suis comme ça.
0: Allez, tu nous régales. Là, tu prends les platines pendant 10 minutes. Vous êtes dans le super show énergie. On est là tous les soirs, 21h minuit. Il y a Thibaut, moi c'est Charlie. Et du coup, Jordi va prendre les platines pendant 10 minutes. Faut savoir qu'elle a jamais mixé de sa vie.
1: Jamais. Désolé, les transitions, je pense, vont être un peu choquantes.
0: Donc là, ça peut être soit niveau vraiment salle des fêtes, fête de village.
1: Ouais, ça
0: ou alors, ça peut être Ibiza, David Guetta Prime.
1: Non, là, je suis en train de douter même des chansons que j'ai choisies. C'est,
0: alors, tu vas nous emmener dans quel univers un petit peu, ma Jordi?
1: Un peu girly, un peu années 90, genre.
0: Ok, donc ton adolescence.
1: Donc mon adolescence, exactement.
0: Ok, très bien. Écoutez, on va retrouver Energy Extravagance à partir de minuit. Il y aura des DJ professionnels qui seront à l'antenne. Hein. Il y aura Tiesto, voilà, un des plus grands DJ du monde. Et juste avant, il va pas falloir juger. Il va juste falloir s'ambiancer et se dire qu'au pire, c'est juste un mauvais moment.
1: Oui, exactement. C'est
0: non,
1: ce que je veux
0: dire. En vrai, vraiment, Jordi, elle a pris des cours. Elle va assurer. Donc, s'il vous plaît, ambiancez-vous. Envoyez des messages. Vous êtes sur YouTube, sur Twitch, sur TikTok. Elle va voir tous vos messages. Donc, encouragez-la. Mettez le feu parce que c'est vendredi. C'est le week-end. Peut-être que vous n'avez pas eu de vacances. Peut-être que vous êtes encore au boulot. Là, c'est le moment de vous détendre. Et c'est Jordi qui mixe pour vous sur Energy. Du bruit, s'il vous plaît. Allez, Jordi, quand tu veux, on peut démarrer. C'est parti, on t'écoute.
2: J'ai quelque chose à faire ici ou rien du tout.
0: Il faut envoyer de la musique. J'ai quelque chose à faire, ouais, envoyer de la musique.
2: Smash it.

0: Oh là là, c'est énorme, c'était énorme.
1: Du bruit pour Jordi, s'il vous plaît. Elle vient de faire son premier mix en live. Et c'était dans le Super Show Énergie, dans toute la France. Alors, dites Jordi.
2: C'était super, j'ai adoré. Bon, les transitions, vous avez vu, c'était pas...
1: C'était parfait. Oh, mais c'est un premier mix, mais franchement, t'as mis une ambiance de ouf dans
2: c'est
1: le studio.
2: Ah ouais,
1: franchement, félicitations. Merci beaucoup à Lucie qui t'a donné des cours de DJing. Et elle a tout mixé en live devant toute la France, devant les viewers en plus. Parce que vous êtes nombreux sur TikTok, sur YouTube et sur Twitch. Merci beaucoup de nous avoir suivis. Franchement, Jordi, t'as eu les cojones.
2: C'est vrai. Allez, franchement, merci, merci de m'avoir
1: t'as assuré. Et ce soir, petite douche, parce qu'il y a eu beaucoup de. Il y a eu beaucoup de.
3: C'est ça les DJ.
1: Franchement, un applaudissement encore pour Jordi, s'il vous plaît, les amis. Et merci beaucoup pour cette semaine. Franchement, c'est régalé. Merci beaucoup. Les podcasts qui sont déjà dispo, les amis. Allez sur l'appli Énergie, sur tous les applis de podcast. On a reçu Samuel Etienne en début d'émission. On a parlé du Z-Event et on a passé une semaine de ouf. Merci beaucoup à Samuel Etienne d'être venu, d'avoir été notre premier invité de la saison. On sera de retour lundi. Donc ça déjà c'est une bonne nouvelle. Et on sera là lundi 21h minuit de retour pour le Super Show. Passez un très bon week-end. Bon courage à tous ceux qui bossent encore toute la nuit. Merci de nous écouter. Maintenant vous savez que tous les soirs entre 21h et minuit, vous avez une bande de potes, vous êtes là pour rigoler, pour vous marrer. Merci de nous avoir suivis, merci d'écouter les podcasts, de suivre toutes les vidéos sur les réseaux. Et bonne nouvelle, on sera de retour lundi. On vous laisse avec Baba, avec Tamar toute la nuit, avec tous les plus grands DJ. C'est Tiesto qui prend la main dans Energy Extravagance. Et je peux vous dire que ça va envoyer. Je vous fais de gros bisous. Merci d'être là les amis. Gros bisous, à lundi.
2: Bisous tout le monde, à lundi.
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0: Allez, c'est parti, la fête du week-end, juste après le super show Energy. C'est Energy Extravadance. On est parti avec Afrojack qui va mixer cette nuit. Il y aura aussi Oliver Heldens, Alok, Steve Aoki, Deadmau5. Et là, voici Tiesto dans le show dance numéro 1 en France le week-end. C'est Energy Extravadance. C'est Martin avec vous.
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Bienvenue, c'est Energy Extravadence jusqu'à 6h du mat. Et oui, on va se faire plaisir là. Le show dance numéro 1. C'est parti tout le week-end avec les meilleurs DJ du monde qui sont là évidemment. Voici Afrojack maintenant dans Energy Extravadence. Évidemment qui va vous jouer ses nouveaux hits. Et puis les plus gros classiques que vous connaissez. C'est dans Energy Extravadence, c'est parti. Jack.